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Permettez-moi de poursuivre notre discussion sur le concept de la personne. Nous avons précédemment évoqué l'approche qui reconnaît les êtres humains ou bien les êtres comme des personnes en raison de leur fonction ou de leur capacité. Autrement dit, si vous possédez certaines fonctions intactes, nous entendons généralement par là la conscience de soi et la rationalité, vous pouvez être considéré comme une personne dotée d'un statut moral et bénéficiant de protection. Cette attribution de qui compte et qui ne compte pas soulève une question encore plus importante. Qui prend exactement ces décisions qui devraient compter et qui ne devraient pas compter? Ce n'est pas nouveau, bien sûr. Je pense ici à l'affaire judiciaire Dred Scott contre Sanford en 1857. Dred Scott était un homme noir esclave dont la demande de liberté a été portée devant la Cour suprême des États-Unis. La Cour a statué que les êtres d'origine africaine, esclaves ou libres, ne sont pas incluses et n'étaient pas destinés à être incluses dans le terme « citoyen », dans le terme « personne » de la Constitution et ne peuvent donc revendiquer aucun des droits et privilèges que cet instrument prévoit et garantit aux citoyens et citoyennes des États-Unis. Monsieur Dred Scott n'était pas considéré comme une personne. Point. Cependant, quelques années plus tard, la Cour a statué que les compagnies ferroviaires pouvaient être considérées comme des personnes au sens de la Constitution. Permettez-moi d'ajouter encore un autre exemple pour illustrer mon propos. Le 18 octobre 1929. Connaissez-vous cette date? Ce jour-là, le plus haut tribunal d'appel du Canada a rendu une décision historique. Les femmes serait incluse dans la définition du mot « personne » au sens de la loi. 1929. C'était hier. Mes deux grands-mères sont nées avant cette date. Avant cette date, le tribunal avait déclaré que les femmes étaient des personnes pour ce qui était des peines et des châtiments, mais non pas sur ce qui était des droits et des privilèges. Et on continue à être sélectif quant à la question de savoir qui compte et qui ne compte pas, et quelles vies méritent d'être vécues et lesquelles ne le méritent pas. Je vous invite à réfléchir à d'autres contextes et situations dans lesquelles nous ou d'autres personnes émettons ce type de jugement. J'espère que cela contribuera à clarifier et même à complexifier un concept, le concept de la personne, qui semble simple à première vue.

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une bienvenue toute particulière à cette émission qui laisse place à la parole de Dieu, suivie de propos et de brèves entrevues. Tout d'abord, l'évangile de ce jour et son commentaire.

Évangile de Jésus-Christ selon saint Jean, chapitre 20, versets 24 à 29. L'un des 12, Thomas, dont le nom signifie « jumeau », n'était pas avec eux quand Jésus était venu. Les autres disciples lui disaient « Nous avons vu le Seigneur ». Mais il leur déclara « Si je ne vois pas dans ses mains la marque des clous, si je ne mets pas mon doigt à l'endroit des clous, si je ne mets la main dans son côté, non, je ne croirai pas. » 8 jours plus tard, les disciples se trouvaient de nouveau dans la maison, et Thomas était avec eux. Jésus vient alors que les portes étaient verrouillées, et il était là au milieu d'eux. Il dit, « La paix soit avec vous. » Puis il dit à Thomas, « Avance ton doigt ici, et vois mes mains. Avance ta main et mets-la dans mon côté. Cesse d'être incrédule, sois croyant. » Thomas lui dit alors, « Mon Seigneur et mon Dieu. » Jésus lui dit, « Parce que tu m'as vu, tu crois. Heureux ceux qui croient sans avoir vu. »

C'est une page d'évangile émouvante. On sait que les premiers qui sont venus ici et qui sont partis de d'autres continents, évidemment, il y avait les autochtones qui vivaient ici. Eh bien, ceux qui sont partis des terres lointaines pour venir jusque sur nos rives, eh bien, ils l'ont fait par goût d'aventure, évidemment, mais il y avait aussi le goût de la recherche de d'autres terres, de d'autres peuples. Il y avait pour certains la nécessité de l'annonce de l'Évangile. Et cet Évangile a traversé les océans et est arrivé jusqu'à nous, est arrivé jusqu'aux Autochtones, est arrivé jusqu'à moi, 400 ans plus tard. Alors cet extrait de l'Évangile nous parle de Thomas, l'un des 12 qui a de la difficulté à croire. Le Seigneur a été crucifié, il est mort, on parle de résurrection. Ça n'entre pas dans la tête de Thomas. Même si les autres lui disent qu'ils l'ont vu, qu'il est venu leur apporter la paix le soir de sa résurrection, Thomas insiste pour dire que pour lui, il va croire dans la mesure où il va pouvoir le voir, lui toucher, mettre son doigt, sa main dans son côté et faire en sorte qu'on ne lui passera pas n'importe quoi. Jésus va répondre à cette attente du mini-croyant qu'est Thomas. Et lorsque 8 jours plus tard il se présente, il lui offre de devenir croyant comme il le désire. C'est comme cela que tu veux t'approcher de moi? Alors viens, fais-le. C'est magnifique. Ce n'est pas d'une manière hautaine que Jésus fait les choses. Il l'a déjà dit qu'il était doux et humble de cœur. Alors il va soigner la foi de Thomas. Il va la soigner en lui proposant justement de mettre sa main dans son côté. C'est là qu'on voit que le cœur du Christ, le cœur glorieux du Christ, va rester ouvert jusqu'à la fin des temps. Ce cœur a été transpercé, il ne se refermera jamais. Et c'est toute sa bonté, toute sa miséricorde qui est accordée non seulement aux 12, mais à toute l'Église et à tous ceux qui, à la suite de Thomas, viendront quêter comme des mendiants un peu plus de foi. Mon Seigneur et mon Dieu, c'est peut-être cela aujourd'hui que nous avons tant besoin. Notre foi, est-ce qu'elle est en dormance? Est-ce qu'elle est éveillée? Est-ce que c'est une foi qui stimule celle des autres? Ou si c'est une foi qui est encore en train de mendier un peu plus à Dieu pour qu'il se révèle et qu'il se manifeste? Quoi qu'il en soit, tous les chemins mènent au cœur de Jésus.

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Alors ensuite, on a continué et on a continué d'admirer, de regarder cette beauté. C'est vraiment le travail humain, mais c'est le travail spirituel. On ne peut pas avoir construit une telle beauté seulement dans un esprit d'architecture, dans un esprit, je dirais, matérialiste. C'est impossible. D'ailleurs, tous les temples de toutes les traditions religieuses dans le monde n'ont pas été construits de manière mécanique. Il y a un esprit. Et l'esprit est dans la pierre. L'esprit est dans les courbes. Je vous parlais du gothique. L'esprit est dans la lumière. L'esprit est dans les contrastes. L'esprit est dans les vitraux. On a même vu de ces vitraux qui ont été restaurés. Cette beauté de la lumière qui entre, c'est magnifique. Et surtout, la visite 1, j'ai demandé une seule photo à mon collègue. Et c'est devant la statue de Notre-Dame. Cette statue de Notre-Dame est unique. Elle a un mouvement, parce qu'elle tient l'enfant, elle a un mouvement du corps. Vous imaginez faire ça dans la pierre? Le sculpteur qui a fait cette Notre-Dame? Mais c'est extraordinaire. Alors, il y a un mouvement dans le corps qui est sculpté dans la pierre, qui fait qu'elle tient l'enfant, un mouvement un peu de la hanche droite, je dirais, avec tous les replis de la robe, etc. Tout ça est harmonieux, mais c'est une œuvre magnifique. Et surtout ce visage. Le visage, les yeux de cette Vierge. Alors j'ai demandé à mon collègue, j'aimerais que tu prennes une photo où on voit derrière cette statue. Alors, c'est la seule que j'ai demandée. Nous avons poursuivi notre chemin et nous sommes arrêtés une autre fois pour la prière un peu plus loin et nous avons quitté Notre-Dame de Paris avec ce contentement. En même temps, la découverte de la restauration, comme je vous le disais, à taille humaine pour moi, moi qui l'ai trouvée petite, alors que je l'avais vue si grande, avec des proportions, non, là, elle était devenue à taille humaine. Je me sentais pas petit, je me sentais là, dans une église qui était adapté à ma condition de personne. Nous avons donc quitté et je me suis réjoui, évidemment, et je l'ai remercié de m'avoir permis de faire cette visite. Alors, par la suite, je me suis dit, parce que j'ai réfléchi un peu, j'ai été relativement content et très heureux de pouvoir faire cette visite, mais j'étais dans le surtourisme. Et ça, j'ai trouvé cela difficile. Visiter un lieu d'une telle importance, avec tant de monde, je me suis cru dans une station de métro. Je le dis avec beaucoup de respect. J'étais dans une station de métro, à l'heure de pointe. Ça, cet aspect-là, est un aspect lourd, difficile. Et je me suis dit, à ce moment-là, je ne reviendrai pas dans un tel contexte. Je reviendrai pour célébrer, si un jour on m'invite, j'irai pour célébrer
l'Eucharistie ou une cérémonie religieuse où il n'y aura pas ce mouvement de métro ou ce mouvement de surtourisme qui m'étouffe. Je serai délié de tout cela pour pouvoir prier d'une autre façon, d'une autre manière. Je sais qu'on peut prier dans toute situation. On prie dans le métro, on peut prier en avion, on prie en train, on prie. Mais il y a des conditions qu'on espère favorables dans de tels lieux. Donc, c'est avec cette pensée que j'ai terminé ma première visite de Notre-Dame.

0: Je vous propose une entrevue avec Odile Aumonté, une maman de 5 enfants, auteure du livre « Éloge spirituel de la tendresse ». Le reflet trinitaire des familles. Parlez-nous de ce mot savant, kénose, et où le trouvons-nous ?
1: Alors, effectivement, c'est un nom savant, c'est l'abaissement. L'abaissement, donc c'est vraiment la parole de saint Paul, Jésus n'a pas retenu le rang qu'il égalait à Dieu, mais s'est fait semblable aux hommes. En fait, c'est cet abaissement d'être le créateur de tout l'univers et de se faire petit enfant dans une grotte, dans une crèche, pauvre et démunie, à la merci d'Hérode. Heureusement que l'ange était là et que saint Joseph a vite pris l'enfant et sa mère pour partir en Égypte. Dès les premières heures de sa vie, il s'est rendu vulnérable, il s'est rendu livré aux hommes et jusqu'à mourir entre les mains des hommes. Donc la kénose, c'est cet abaissement et finalement c'est un peu ce que nous avons à vivre, nous aussi à notre petit niveau, un abaissement qui sera de, par exemple, de renoncer à nos idées toutes faites, à nos préjugés, de renoncer à nos peurs, à notre orgueil, à notre endurcissement du cœur, finalement à accepter ce qui se présente à nous, d'y voir la volonté de Dieu et d'en faire une leçon de vie. Comment dire ?
0: Ça ressemble à la parole de Jésus qui dit « qui perd sa vie la trouve ».
1: Voilà, c'est tout à fait ça. C'est exactement ça. En fait, à accueillir tout ce qui nous arrive en bien et en mal avec un cœur égal et se dire tout est là pour mon édification. En fait, quand ça va bien, je rends grâce à Dieu et j'en profite pour me fortifier, me nourrir, grandir dans la foi. Et quand ça va mal, c'est une autre étape, mais je reste tout autant dans la volonté de Dieu, j'accueille tout autant la grâce de Dieu que quand tout va bien, et j'en tire un enseignement, j'en tire une force.
0: Alors on peut dire que la kénose, il y a la descente, mais là, il y a une remontée, puisqu'on en retire quelque chose, comme vous dites.
1: Oui, parce que l'histoire de Jésus ne s'arrête pas au tombeau. Après, Dieu le fait remonter du tombeau. Donc, en fait, il nous montre que nous aussi, à chaque fois que nous nous abaissons, lui nous fera remonter et nous attirera à lui. Parce qu'en fait, lui ne supporte pas d'être séparé de nous. Quand il se réjouit de voir que nous nous abaissons par amour pour lui, en fait, tout de suite, il se précipite avec son amour de père et il nous relève, il nous fait remonter vers lui. En fait, on ne reste jamais cloué au sol, on remonte toujours vers lui.
0: Mais c'est en même temps l'acceptation d'une liberté. Est-ce que la liberté entre en ligne de compte ?
1: Oui, c'est vrai qu'on n'a pas parlé de liberté, mais la liberté, c'est fondamental dans la tendresse, dans l'amour, dans la famille, dans l'acceptation de la souffrance, dans tout. En fait, on pourrait relire toutes les missions à la lumière de la liberté et dire que sans liberté, on n'a pas d'amour, on n'a pas de possibilité d'aller vers Dieu, parce que si on n'est pas libre, ça veut dire qu'on y va par peur ou bien dans l'espoir d'obtenir une récompense. Or, notre relation à Dieu doit être complètement gratuite, d'un pur amour gratuit.

0: Odile Aumonté, la tendresse et justice, force et vérité, c'est ce que vous écrivez. C'est ce qui ressort de vos derniers chapitres. Faites parler ces trois aspects de la tendresse, justice, force et vérité.
1: La justice, c'est important parce que la, si grande que soit la miséricorde, elle n'enlève pas la justice. C'est ce qu'on a vu avec les récentes histoires d'abus sexuels et tout le travail qui est fait par l'Église. Il faut une justice. Et si la miséricorde vient, elle viendra sur la justice, elle viendra après la justice. Mais on ne peut pas dire on va tout effacer, on va faire comme si rien n'était arrivé, par miséricorde. Non, il y a toujours la justice, comme le Alessandro qui a purgé sa peine, qui a subi un procès. Et c'est seulement quand il était en règle avec la justice humaine que la miséricorde s'est posée sur lui et a pu le changer sa vie. Mais en fait,
0: vous parlez d'Alessandro, là, de Maria Goretti.
1: Voilà, de Maria Goretti.
0: Oui. Eh bien, oui, on précise.
1: Et c'est vrai que suite au rapport de la SIAZ, le travail de l'Église a été très important pour rendre justice aux victimes. Et c'est seulement après qu'on peut parler de miséricorde. Nommer le mal et bien dire aux agresseurs ce que vous avez fait est mal et que ce soit au lieu de la loi et aux yeux de Dieu, c'est mal. Et si vous implorez la miséricorde, il faut d'abord que vous reconnaissiez votre péché et le mal que vous avez commis. Donc, c'est plus à la mode aujourd'hui de parler de réparation, mais la réparation, c'était une notion très importante parce que c'est vrai qu'aujourd'hui, quand un enfant casse une assiette et qu'il est désolé, si on lui dit trop vite « c'est pas grave, t'inquiète pas », il va sentir qu'il y a quelque chose de pas juste. Alors que quand on lui dit « écoute, tu as cassé une assiette, il y a celui qui ne fait rien qui ne casse rien, mais quand même l'assiette est cassée, si tu veux, on va essayer de la recoller ». En fait, il y a une libération qui se fait, l'acte existe et l'enfant qui s'en veut acceptera qu'il y ait une réparation qui lui permet de payer pour ce qu'il a fait. En fait, si on passe trop vite l'éponge, on ne permet pas cette libération qui vient du fait d'avoir j'ai mal fait, je répare.
0: La force.
1: Alors, la force, c'est ce qu'on disait, c'est que c'est pas la mollesse, c'est pas « oui, je suis tendre parce que j'ai peur de dire ce que je pense de toi, j'ai peur de te dire quelque chose qui risquerait de te déplaire ». Les saints n'avaient pas peur de déplaire quand ils disaient « ça ne va pas », ils le disaient, et quand ils voyaient quelqu'un qui faisait mal, ils le disaient. Et par exemple, la petite Anne de Guigné, elle détestait tout ce qui était... Elle avait une telle pureté qu'elle détestait tout ce qui était sale pour elle, des vilains mots, des vilaines pensées, des moqueries, parler d'un autre enfant dans son dos, enfin toutes ces choses-là. Et quand elle venait, les autres enfants, même si c'était des enfants sages, des enfants bien élevés, disaient « voilà Anne, soyons encore plus pures que d'habitude parce qu'elle ne supporte pas qu'il y ait des mauvaises choses, en fait qu'elle ne supportait pas de se sentir salie intérieurement ». Donc la force de l'exigence, oui, il y a une exigence dans la tendresse qui permet de tenir debout, en fait.
0: La colonne vertébrale. La tendresse et la vérité.
1: Et la vérité, oui, dans les obstacles à la tendresse, nous n'avons pas parlé du mensonge, mais c'est vrai que le mensonge fait partie de l'endurcissement du cœur avec la violence, avec tout ça. Et le mensonge, c'est ce qu'on disait aussi sur le fait de se montrer tel qu'on est, le mensonge empêche toujours la circulation de l'amour. Quand la personne découvre que l'autre lui a menti, surtout au sein du couple, ou bien dans la famille, un enfant à qui ses parents ont toujours menti, le jour où il découvre ça, c'est un tsunami, c'est l'effondrement total. Et il se rend compte que sa vie a été bâtie sur un mensonge, en fait, une histoire d'adultère, ou bien des choses comme ça. La vérité et Jésus nous dit la vérité vous rendra libre parce qu'en fait le mensonge nous lie, nous attache nous tient prisonniers. C'est comme si on avait des liens qui nous empêchent de... qui nous coupent des autres, en fait, qui nous coupent de Dieu, qui nous coupent même de nous-mêmes, parce qu'on peut aussi se mentir à soi-même en jouant un espèce de rôle, en se prenant pour quelqu'un qu'on n'est pas, et qui nous empêche de voir la belle personne qu'on est en réalité, parce que le mensonge se fonde sur la peur que l'autre ne nous aime plus, donc on n'ose pas lui dire la vérité, ou bien la peur de ne pas être assez bien, alors qu'en réalité, nous sommes des merveilles, c'est ce que Dieu nous dit à chaque instant, et nous n'arrivons pas à y croire. Mais vivre dans la vérité, c'est accepter ce regard de Dieu sur nous. Ça va faire comme si on allumait dans la lumière dans une pièce noire. On va se voir tel qu'on est, mais dans le regard de Dieu, c'est-à-dire dans un regard d'amour.
0: Odile Aumonté, grand merci de nous avoir accordé tout ce temps. Votre livre « Éloge spirituel de la tendresse » aux éditions Artege, Odile Aumonté, grand merci pour cette entrevue.
1: Merci à vous, Père.
0: Merci.

Vous avez sans doute apprécié notre rencontre d'aujourd'hui. Grand merci à vous d'être là et à mon collègue Yannick Caron pour le montage de l'émission.

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0: Bonjour et bienvenue à Vision d'Histoire. Je m'appelle Martine Dumais, il me fait plaisir de vous accueillir comme à chaque semaine. Aujourd'hui, nous recevons un grand plaisir, M. Yves Roby, professeur d'histoire à la retraite de l'Université Laval, historien, auteur, qui vient de sortir un nouvel ouvrage qui s'appelle « Histoire d'un rêve brisé, les Canadiens français aux États-Unis », dont il va nous entretenir. Bonjour, M. Roby.
1: Bonjour.
0: Merci d'être là. C'est au moins votre second ouvrage que je connais sur le sujet des Franco-Américains. Vous avez consacré une grande partie de votre carrière de chercheur aux Franco-Américains. Tout simplement, pourquoi cet intérêt pour ce sujet?
1: J'ai pris conscience de l'importance de ce phénomène de la migration des Canadiens français vers les États-Unis lors d'un séjour aux États-Unis pour mes études de doctorat en 1964. En lisant, pour un de mes cours, le livre de M. Marcus Lee Hansen, The Mingling of the Canadian and American Peoples, j'ai pris conscience de l'importance du phénomène. Il parlait de plusieurs centaines de milliers de Canadiens français qui avaient émigré aux États-Unis. Alors, pour moi, c'était une révélation. En revenant à Québec pour enseigner l'histoire des États-Unis, j'ai continué à m'intéresser à la question. J'ai lu les travaux de Mme Lavoie, de M. Paquette, qui, eux, chiffraient le phénomène de façon beaucoup plus précise. Et enfin, un de mes amis Jean Hamelin et surtout Albert Fauché, qui, lui, voyait dans l'émigration l'événement majeur de l'histoire canadienne-française du 19e siècle, me suggérait, étant donné mes connaissances en histoire américaine et québécoise, de me consacrer, au point de vue recherche, essentiellement à cette question de l'immigration, ce que j'ai accepté, et ça a été l'objet de mes recherches depuis 1970 à peu près.
0: Et vous qui travaillez depuis presque 40 ans sur le sujet, M. Roby, qu'est-ce qu'un Franco-Américain?
1: Un Franco-Américain, c'est une appellation contrôlée. Essentiellement, c'est le descendant d'un Canadien français émigré aux États-Unis. Ça exclut les Français, ça exclut les Antillais. C'est essentiellement réservé pour désigner les Canadiens français et leurs descendants.
0: Et est-ce qu'il faut avoir les deux parents Canadiens français ou un seul suffit?
1: Non. Au début, ceux qui émigrent sont considérés comme des Canadiens français des États-Unis. Dès lors que un ou deux de leurs parents sont nés aux États-Unis et donnent naissance à un enfant, celui-ci devient un Américain, mais pour les Canadiens français, il est devenu ce qu'on appelle un Franco-Américain.
0: D'accord. Et quand on travaille sur ce sujet-là, quelles sont les sources d'informations disponibles?
1: Oh, vous avez des sources, disons, d'archives que l'on retrouve en Nouvelle-Angleterre, à Manchester, à Woonsocket, à Orono, à Burlington, à Worcester. Vous avez aussi des sources importantes qui sont conservées dans les archives du Vatican, notamment pour expliquer les relations entre les Franco-Américains et les évêques d'origine irlandaise. Et vous avez les journaux, en fait, les Franco-Américains ont publié, durant toute leur histoire, entre 300 et 400 journaux ou revues françaises, en Nouvelle-Angleterre seulement. Alors, tous n'ont pas la même importance, mais vous en avez au moins une quinzaine qui ont vécu pendant des dizaines d'années et qui sont conservés sous forme de microfilms et qu'on peut consulter facilement à Québec.
0: Et cette question de l'histoire des Franco-Américains, est-ce que vous considérez que c'est un sujet qui est assez connu?
1: Très peu au Québec, et c'est très surprenant, étant donné l'ampleur du phénomène, étant donné aussi que maintenant nous avons beaucoup d'ouvrages publiés ici ou aux États-Unis ou au Canada qui sont de bons ouvrages et qui traitent de cette question. Alors, on ne comprend pas pourquoi les auteurs de manuels du Québec ou du Canada consacrent parfois quelques lignes, d'autres fois quelques paragraphes et au mieux quelques pages dans un livre de 500 pages, par exemple. Encore une fois, je ne comprends pas, étant donné l'importance du phénomène que la statistique suivante va permettre d'illustrer. En 1860, 14% de tous les Canadiens français qui vivent en Amérique du Nord, Québec, Canada, États-Unis, 14% seulement vivent à l'extérieur du Québec. À cause de l'immigration, 40 ans plus tard, 45% des Canadiens français vivent à l'extérieur du Québec. C'est 31% d'augmentation en 40 ans. C'est énorme. Ça veut dire que...
0: c'est presque incroyable au point de vue statistique. Là.
1: Voilà, sur 2 400 000 individus, 1 300 000 vivent ailleurs qu'au Québec, dont plus du tiers vivent en Nouvelle-Angleterre, aux États-Unis. C'est absolument fascinant. Et qu'on passe sous silence un tel phénomène dans les manuels d'histoire du Québec, ça m'a toujours interloqué et je ne comprends pas encore.
0: Mais vous allez nous aider à mieux comprendre ce phénomène-là aujourd'hui. Oui. Dans un premier temps, M. Roby, donc, il y a ce phénomène de partir aux États, comme on disait dans oui. le temps, donc d'aller aux États. 19e siècle, on sait que c'est là que ça s'est joué beaucoup, mais avant le milieu du 19e siècle, est-ce qu'on allait aux États-Unis?
1: Oui, l'immigration commence très tôt. Mais elle acquiert peu d'importance. En 1840, par exemple, vous avez à peine 8000 personnes originaires du Québec qui vivent en Nouvelle-Angleterre. Ce sont des réfugiés politiques qui quittent le Québec après l'invasion américaine de 1775-76 ou les rébellions ratées de 37-38, ou des gens qui fuient les difficultés économiques, notamment celles engendrées par les crises économiques comme celle de 57 qui affectent le commerce du bois sur le plan international. Alors là, quelques milliers d'individus vont gagner les États du Nord de la Nouvelle-Angleterre. Mais le vrai départ pour la Nouvelle-Angleterre, c'est après ou à l'occasion et après la guerre de sécession américaine. Vous avez là, entre 1862-63 et 1900, 325 000 personnes qui ont quitté le Québec pour la Nouvelle-Angleterre de façon définitive. Vous en avez autant qui ont émigré mais qui sont revenus. Ça veut dire que pour ces 40 ans, ou presque, vous avez 650 à 700 000 Québécois qui ont franchi la frontière. C'est énorme parce que la population du Québec en 1900 est de 1 million quelques centaines de mille. Alors que vous en ayez 700 000 en 40 ans qui aient choisi d'aller aux États-Unis, c'est fascinant, c'est énorme. Ces gens quittent des difficultés économiques, en particulier l'endettement. Profiter de la prospérité économique, profiter des progrès de l'agriculture, ils doivent emprunter. Ils empruntent à 6, 8, 10 %. Mais quand arrive une baisse des prix prolongée en agriculture, comme en 73, 79, ou que vous avez des mauvaises récoltes, comme en 85, 86, 87, qu'est-ce qui se passe à ce moment-là? Les gens sont incapables de rembourser leurs dettes, vont voir des usuriers ou vendre leur exploitation. Mais beaucoup vont aux États-Unis parce qu'il y a, en période de prospérité, des emplois qui payent bien, ils accumulent des épargnes, ils font ce que le juge Archambault appelait aller faire un terme d'emprisonnement aux États-Unis. Ils vont ramasser les épargnes avec leur famille, reviennent au Québec, payent leurs dettes et peuvent recommencer à neuf. Donc, c'est essentiellement le phénomène de l'endettement qui pousse les Canadiens français à émigrer vers les États-Unis.

0: Monsieur Yves Roby, les chiffres que vous nous citez nous donnent l'impression que finalement, à peu près toutes les familles canadiennes-françaises avaient un oncle, un cousin ou quelqu'un qui allait aux États.
1: C'est exact. De toutes les régions du Québec, à la campagne, à la ville, vous avez des gens qui, au début, émigrent comme célibataires, mais plus tard, émigrent en famille entière, parce que, comme le disait le père jésuite Hamon, les familles nombreuses, ça fructifie beaucoup en Nouvelle-Angleterre. Alors, ces gens-là allaient travailler pendant quelque temps. Les fils avaient tendance à demeurer en Angleterre, les parents revenaient au Québec, et après, vous aviez un va-et-vient continuel des deux côtés de la frontière pour se rendre visite ou autrement. Mais en même temps, il y avait un va-et-vient continuel parce que l'immigration épouse le vent des marées. Quand ça va bien aux États-Unis, les gens immigrent. Quand ça va mal, ils reviennent. Parce qu'il n'y a pas d'emploi, évidemment. Pourquoi rester quand on va là pour accumuler de l'argent? Ils reviennent au Québec.
0: Tout à fait.
1: Donc, comme disait un ami Joe Morin, les gens allaient d'un bord à l'autre pendant 3-4 ans, puis après, ils recommençaient.
0: Les États-Unis, c'est très grand. On dit partir aux États. Pourquoi la fascination pour la Nouvelle-Angleterre?
1: Parce que, disons, il y a des raisons de proximité géographique. D'abord, les premiers qui émigraient à pied, hein. Alors, ils le faisaient en suivant le lac, le Richelieu, ils empruntaient le lac Champlain, et d'autres empruntaient la vallée de Témiscouata, ou encore le Canada Road, en provenant de la Beauce. À partir des années 60, les chemins de fer vont relier la Nouvelle-Angleterre au Québec, alors ça facilite, là où on mettait 4 semaines pour faire le voyage, on va prendre 2 jours ou une journée. Et parce que, aussi, c'est en Nouvelle-Angleterre que se trouvent les emplois. Dans l'industrie du textile, dans l'industrie de la chaussure, notamment dans le sud de la Nouvelle-Angleterre, c'est là que se trouve concentrée cette industrie, au moins dans la première partie, dans la dernière partie plutôt du 19e siècle. Au 20e siècle, le sud va développer cette industrie, va faire concurrence à la Nouvelle-Angleterre, et là, ça va causer des problèmes énormes. Mais avant, c'était pour aller travailler dans les usines de coton, de textile et de chaussures.
0: Et ces Canadiens-Français-là représentent, j'imagine, une main-d'œuvre intéressante pour les Américains, parce que les Américains acceptent tout ce monde-là. Là.
1: Tout à fait. Ils envoyaient des agents recruteurs pour les amener au Québec. C'est que les Canadiens-Français étaient des gens perçus comme étant dociles, bien travaillants, qui n'étaient pas exigeants, qui, disons, étaient peu portés à faire la grève, alors que les Européens, comme les Irlandais et les Britanniques, eux, aimaient faire la grève, et qui étaient moins que d'autres groupes portés à la boisson, ce qui facilitait le travail du lundi, parce que vous aviez des groupes ethniques aux États-Unis qui prenaient beaucoup de boissons. Le lundi, on appelait ça le lundi bleu, alors ils ne travaillaient pas, tandis que ça ne se produisait pas avec les Canadiens français. Donc, les patrons les aimaient beaucoup et allaient les recruter au Québec.
0: Et ces communautés-là donc, vont grandir, vont prospérer aux États-Unis, ces communautés franco-américaines. Est-ce que vous pouvez nous parler des débuts de ces communautés-là?
1: Oui, au début, c'est quelques centaines d'individus qui vivent ensemble ici et là, en Nouvelle-Angleterre. C'est une période très difficile parce qu'il n'y a pas de religion, il n'y a pas d'école. Les gens vivent dans des loyers, ce sont des taudis en fait. Le travail est dur. Alors, tout ce qu'ils font, c'est d'essayer de se rencontrer, malgré leur petit nombre, dans la maison de l'un, dans la grange de l'autre, pour aller prier, chanter les chansons du pays, parler du Québec, etc. Et dire leurs prières du soir. Et une fois ou deux ou trois fois par année, les évêques du Québec leur envoyaient des missionnaires pour, disons, baptiser les nouveaux-nés, marier ceux qui avaient été contracter alliance devant les juges protestants, entendre les confessions, donner la communion, etc. Ça, c'est le début. Mais quand les Canadiens français sont regroupés dans des communautés de plusieurs centaines et plusieurs milliers d'individus, c'était 30 000 à Fall River, là, à ce moment-là, ils vont
0: créer des structures.
1: Créer des structures beaucoup plus développées. Ils vont demander aux évêques américains de leur permettre de créer des paroisses nationales, des paroisses françaises.
0: Alors, en territoire américain.
1: En territoire américain. Comme accommodement raisonnable, on ne pouvait pas trouver mieux au 19e. Alors, les évêques leur permettent la plupart du temps, 150 fois entre 1860 et 1900. Dans ces écoles, dans ces paroisses dites françaises, on permettait la construction d'écoles françaises où on enseignait en français. On vendait des journaux francophones. On mettait sur pied des institutions françaises. On importait même des caisses populaires. Les premières caisses populaires en Nouvelle-Angleterre, c'est Desjardins lui-même qui a été les fonder à partir de 1908 au New Hampshire. Oui, à Manchester.
0: Et c'est tout récent à ce moment-là au Canada, en plus.
1: Oui, oui, ça faisait 8 ans au Canada. Donc, c'est que les franco-américains se sont aperçus que la paroisse jouait un rôle majeur parmi eux. Paroisse, c'est une oasis, hein, c'est un lieu de refuge, et sur le plan psychologique, c'est un endroit très important.
0: Est-ce que c'est pas même, jusqu'à un certain point, une forteresse pour résister aux influences
1: extérieures? C'est plus tard que les gens vont développer ce sens-là. Au début, c'est une grande famille, finalement, que on y revient.

0: Et donc, sur le plan psychologique, au moins pour une période temporaire, c'est un élément extrêmement important.
1: Et est-ce qu'ils reproduisent d'une certaine façon des petits Canada en Nouvelle-Angleterre?
0: Exactement. Les petits Canada, c'est là où existent, à côté des usines, suffisamment de familles canadiennes-françaises dans un pâté de maison, par exemple, et autour duquel on construit une paroisse. Eh bien, ce pâté de maison là, de Canadiens-Français est assez important. Ils ne sont pas à 100%, mais il est assez important pour donner un caractère français à tout le quartier. C'est ce qu'un historien américain, Dolan, appelle un ghetto culturel. C'est ce que les Canadiens-Français appelaient des petits Canada. Aujourd'hui, on dirait des petits Québec à cause, évidemment, d'un changement de la politique.
1: Et combien de paroisses comme ça, franco-américaines, sont nées?
0: On parle autour de 300 paroisses
1: énorme.
0: Nationales et paroisses mixtes, c'est-à-dire celles là où ça se passait à la fois en anglais ou en français, mais c'était moins nombreuses que les paroisses nationales. C'est beaucoup.
1: Sur quel laps de temps 300 paroisses fondées comme ça?
0: C'est à peu près 50 ans. Et ces paroisses étaient, on le verra plus loin, dirigées par des prêtres canadiens-français et animées par des religieux et des religieuses venant du Québec.
1: Donc, même pas, je veux dire, c'est des gens qui arrivaient pour diriger ces paroisses-là du Québec.
0: C'est ça. Ça date de l'époque où on a développé l'idée de ce rêve des élites canadiennes-françaises. On pourrait peut-être en parler, si vous voulez,
1: de ce rêve. Oui, tout à fait. On va y revenir, M. Roby, après la pause.
0: Parfait.

0: Nous avons dit en début d'émission, M. Roby, que le sujet des Franco-Américains vous préoccupe depuis de nombreuses années. Le dernier ouvrage que vous venez de publier s'appelle « Histoire d'un rêve brisé, les Canadiens français aux États-Unis ». On a mis la table, on a présenté le contexte historique. Maintenant, j'ai envie qu'on en arrive à ce livre qui s'appelle « Histoire d'un rêve brisé » avec un point d'interrogation. D'où vous est venue l'idée du titre?
1: C'est en m'interrogeant sur l'interprétation que donnent les élites québécoises et franco-américaines de ce phénomène migratoire que l'idée m'est venue. De 1860 à 80, les élites québécoises luttent contre l'immigration. Elles espèrent finalement freiner le mouvement. De sorte que le moyen utilisé, c'est de critiquer ceux qui partent. On les traite de dévoyés, de déserteurs, d'ivrognes. Enfin, on leur attribue les qualificatifs les plus détestables, au fond. C'est qu'on craint que ces gens-là n'affaiblissent le pouvoir politique du Québec à Ottawa, n'affaiblissent les paroisses catholiques et que ceux qui émigrent apostasient. Alors, c'est pourquoi on essaye de les empêcher de partir.
0: Est-ce qu'on a peur d'un effet d'entraînement aussi?
1: Exactement. Or, après 1873-79, là, il y a eu une crise et personne n'émigrait. Donc, on pensait le problème réglé.
0: Une crise économique, là.
1: Oui, mais à partir de 79 à 1901, vous avez entre 220 et 230 000 personnes qui ont émigré. C'est considérable. Alors, essayer de prétendre que tous ces gens-là sont des ivrognes ou des voleurs ou des déserteurs, c'est parfaitement stupide. Alors, les élites se sont demandé, mais pourquoi ces gens-là émigrent? Le jésuite Hamon dit, il faut peut-être regarder plus haut. Il pensait à la Providence à ce moment-là, pour essayer de comprendre ce phénomène. Et là, il a dit, si les Canadiens français émigrent, ne serait-ce pas que, comme les Français en Europe, Dieu a une mission pour eux, à savoir d'être les pionniers, les élateurs de la foi chrétienne dans un monde protestant, comme le disait le juge Routier, les commissionnaires de Dieu. Hein, vous avez Charles Thibault, un avocat, qui va dire « Dieu a acheté les Canadiens français comme une poignée d'étoiles pour convertir les nations protestantes,

0: plongé dans la mollesse, l'iniquité et le vice.
1: Mais là, vous avez une conversion dans le discours incroyable.
0: C'est tout à fait. Et à partir de là, disons, cette idée des prêtres, des élites professionnelles vont s'en convaincre et la répéter sur toutes les tribunes. Et il ne faut pas s'en surprendre, hein, parce que les gens sont très croyants à l'époque. Ils ne croient pas au hasard, ils croient en un Dieu puissant qui règle leur destinée, alors que Dieu ait prévu des destinées pour chacun des peuples, c'était absolument normal. D'ailleurs, à cette époque, il y avait plus de 20-25 nations qui se réclamaient d'une mission quelconque voulue par la Providence. Alors, ce rêve a aussi une dimension politique, c'est-à-dire en développant des petites communautés comme à Fall River de 30 000 personnes, en Ontario, dans les provinces de l'Ouest, les Canadiens français du Québec en étaient venus à voir ces gens qui émigraient et qui formaient des lieux sûrs, francophones et catholiques, à voir dans ces gens-là, non pas les déserteurs, mais les défenseurs éloignés du Québec. De sorte que ça a été là, comme disait Mgr Labelle, par exemple, ils sont en train de forger un indissoluble chaînon et un jour, les Québécois vont donner la main aux gens du Manitoba. D'autres disaient, ils sont en train de reconstituer la Nouvelle-France d'autrefois. D'autres, tout simplement, disaient, ils agrandissent la patrie, finalement. Ils ne la rapetissent pas, ils la désertent pas, ils agrandissent la patrie.
1: Mais là, vous nous parlez d'un rêve, mais est-ce qu'il n'y a pas plutôt quelque chose de l'ordre de l'utopie ou d'une chimère?
0: Beaucoup le pensent, mais moi, je ne le pense pas. Parce que, disons, ces rêves, et j'insiste là-dessus, apparaissent aux aux gens émigrés comme des réalités possibles.
1: Donc, il y a un programme.
0: C'est ça. Ces rêves, eux, ils les croient, ça va donner un sens à l'action des différents acteurs. Hein? Je parlais tout à l'heure des gens qui vont coloniser, des autres qui vont reprendre le terrain conquis par les Anglais pour les redonner à l'ancienne Nouvelle-France. Alors, ces rêves, finalement, ne vont se... et explique aussi l'appui indispensable qu'accordent des centaines de prêtres du Québec, des milliers de religieuses. En 1910, il y a 3000 religieuses et religieux du Québec qui travaillent en Nouvelle-Angleterre pour aider ces Canadiens français. Ça explique donc l'action de tous ces individus qui, autrement, n'auraient pas eu de raison particulière d'émigrer vers la Nouvelle-Angleterre. Leur programme est le suivant. Ils se disent, pour rester catholiques et français, ce qui est indispensable si on veut remplir un rôle providentiel, il faut reconstruire là-bas ce qui a été chez nous source de survivants, la paroisse. Et avec la paroisse, les institutions qui y sont liées, l'école française, les sociétés mutuelles, etc. Donc, dans cette paroisse, chaque individu maintenant va aussi garder... ou plutôt exercer un rôle qui va assurer la conservation de la langue et de la foi. C'est ainsi que, dans ce programme, on dit les prêtres, qui sont les meneurs de peuple, c'est comme ça qu'on les appelait à l'époque, eux doivent se faire les bâtisseurs des paroisses, doivent de se faire les promoteurs de la vie française, mais en même temps les protecteurs de ces paroisses que l'on voit à l'époque comme la patrie, comme des sortes de forteresses inexpugnables à l'abri desquelles on peut survivre facilement en français et en anglais, plutôt comme catholique. On attend donc ce rôle des évêques, on attend des individus qu'ils supportent leur paroisse, qu'ils appuient leur curé, qu'ils financent leurs églises, qu'ils envoient leurs enfants à l'école, et qu'ils fassent de leur foyer des sanctuaires de la langue française.
1: Mais vous parlez dans votre titre d'un rêve brisé, M. Roby.
0: Oui, mais c'est un rêve brisé parce qu'on verra que ce rêve des élites, il va échouer. Par contre, il y en a un autre qui va réussir. C'est celui des gens ordinaires. Les gens ordinaires, en allant aux États-Unis, ne se considèrent pas comme des missionnaires. Ils vont tout simplement parce qu'ils ont des problèmes économiques.
1: C'est une survie.
0: Et en allant aux États-Unis, ils veulent survivre, ils veulent économiser. Ils veulent surtout que leurs enfants profitent au maximum de ce que la société américaine a à leur offrir. Alors, eux, ils se voient mal s'isoler au sein de la population américaine à l'arrière des murs de la forteresse. Au contraire, ils estiment qu'il leur faut entrer en contact avec la société, s'intégrer à la société américaine, s'angliciser, s'assimiler même. Alors, pour eux, les paroisses auxquelles ils tiennent au point de départ, parce que pendant une période transitoire, au moment où ils ne parlent pas français, parlent pas anglais plutôt, pour eux, c'est un élément essentiel sur le plan psychologique pour leur adaptation à la vie américaine. Mais dès lors qu'ils parlent un peu anglais, ce qu'ils demandent aux paroisses, ce n'est pas de les conserver français, mais c'est de les transformer en américains, de les aider à s'adapter à la réalité américaine, donc en parlant plus en enseignant plus d'anglais à l'école, en parlant dans les loisirs en anglais, en permettant, au fond, aux gens de s'angliciser dans la société américaine. C'est ça, le rêve des... Or, on le sait aujourd'hui, les Franco-Américains vont s'angliciser, vont s'assimiler au point où aujourd'hui, il ne reste qu'environ 50 000 personnes qui comprennent le français en Nouvelle-Angleterre. Les autres sont assimilés, ils ont réalisé leur rêve.
1: Mais ce rêve-là, donc quand ils reviennent au Canada ou au Québec, qu'ils voient de la famille, c'est ce rêve-là, je dirais, des communautés qu'ils viennent transmettre et non pas le rêve des élites.
0: Tout à fait. Lorsqu'ils reviennent au Québec, on soupçonne difficilement leur impact. D'abord, ils amènent de l'argent, ce qui est beaucoup. Ensuite, ils transportent des valeurs avec eux. Ils ont vécu aux États-Unis pendant 5, 6, 10 ans. Ils viennent soit pour rester au Québec, mais la plupart viennent en visite, soit dans les séminaires, les curés qui viennent faire la retraite ou les religieux, ou les gens qui viennent, les mononcles des États qui viennent pour quelques semaines en visite au Québec. Ces gens-là amènent des valeurs, des façons de voir les choses, une attitude à l'égard du syndicalisme, à l'égard du travail, qui est très différente de ce que leurs compatriotes originaires du Québec ont amené avec eux aux États-Unis. Alors, de ce brassage-là, il y a une transformation en Nouvelle-Angleterre des immigrés, mais qui, à leur tour, transforme leurs compatriotes dénature un peu la langue française à l'occasion.
1: Monsieur Yves Robin, nous sommes déjà à la fin de cette première émission. On est chanceux, il y en a une seconde. Je rappelle que vous êtes l'auteur aux éditions Septentrion d'Histoire d'un rêve brisé, les Canadiens français aux États-Unis, où le propos est beaucoup plus élaboré, évidemment. Merci beaucoup, Monsieur Robin. Revenez-nous pour une seconde émission autour des Franco-Américains.

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3: Treize ans après son prédécesseur, le pape Léon XIV se rendra demain à Lampedusa. Il réactualisera la mondialisation de l'indifférence dénoncée par François, appellera à l'accueil. C'est ce que fait un groupe de religieuses sur le quai où débarquent les migrants depuis 10 ans. Vous entendrez l'une d'elles. Accueillir, intégrer les sans-papiers, c'est ce que propose de faire l'Espagne. Un processus de régularisation massive vient de s'achever. Plus 1 million de personnes ont déposé leur dossier. Et puis enfin dans ce journal, un focus sur les Palestiniens de Gaza meurtris par 1000 jours de frappes et d'opérations terrestres israélienne. Nous dresserons un bilan humain et matériel de la guerre avec notre correspondante avant de donner la parole au curé de Gaza.
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3: Bonjour à tous. Un bouquet de fleurs sur une tombe sans nom, ce sera le premier geste posé par le pape demain matin à son arrivée à Lampedusa. 13 ans après, le pape François Léon XIV se rend sur cette petite île sicilienne qui fut pendant longtemps la porte d'entrée des migrants en Europe. Les embarcations sont moins nombreuses mais continuent toujours sur le Molo Favoloso, le quai où se rendra demain Léon XIV. C'est là que depuis 2015, chaque jour, des religieuses venant de différentes congrégations accueillent les migrants. Leur coordinatrice Antonietta Papa revient sur cette mission qui leur est propre.
5: Nous sommes ici à El Molo et on accueille les migrants. Seulement cela, c'est notre présence. On ne fait rien d'autre du point de vue matériel. On n'a pas donné des habits, on n'a pas fait signe. Non, c'est notre présence d'accueil, c'est-à-dire un sourire, un bienvenue. Bien sûr, si les migrants, surtout les femmes, si elles ont besoin d'aller aux toilettes, si elles ont besoin d'un infirmier, d'un médecin, si elles ont besoin d'une traduction, ça, ce sont les choses que on voit tout de suite. Mais réellement, c'est une présence. Et ce qui est bien, quand on est au Molo, nous sommes avec la Croix-Rouge, avec les policiers, avec le garde-côte, avec Carabinieri. Ils sont tous là pour accueillir, mais bien sûr, ils ont un travail à faire. Pour nous, c'est réellement être ouverte à cette présence qui arrive et être accueillante. Parce que c'est vrai, pas tout le monde vient de la même situation. Bien sûr, il y en a qui viennent pour le travail, il y en a qui viennent parce qu'il y a la guerre dans leur pays, mais il y en a qui viennent parce que vraiment c'est torture, c'est quelque chose d'incroyable. C'est la douleur, c'est vraiment la chair de Jésus.
3: Des propos recueillis par Jean-Paul Camba, notre envoyé spécial à Lampedusa. Le pape y est attendu demain matin à 9h. Il y rencontrera des migrants ainsi que ceux qui les accompagnent avant de célébrer la messe à partir de 10h30 au stade de Lille. À Lampedusa, le pape réactualisera le message lancé par François en 2013. Léon a déjà dénoncé non plus la mondialisation de l'indifférence mais celle de l'impuissance. Lors de son récent voyage en Espagne, Léon XIV rappelait que chaque déraciné porte une histoire, une dignité, une espérance qui mérite d'être accueillie et respectée. D'autant plus qu'ajoutait-il, nous sommes tous des migrants, des pèlerins en route vers la patrie céleste. L'Espagne, qui à rebours de ses voisins européens, s'apprête à ouvrir ses portes. Un processus de régularisation exceptionnel des sans-papiers vient de prendre fin et ce sont près de 1 200 000 demandes de régularisation qui ont été déposées. Le chiffre dépasse largement les prévisions du gouvernement. Luis Marsans.
6: Pedro Sanchez avait annoncé la régularisation de 500 000 sans-papiers, ce sera beaucoup plus. Le gouvernement a largement sous-estimé le nombre de migrants présents sur son territoire. Sur les 1,2 million de dossiers déposés, la moitié ont déjà été jugés recevables et les autorités ont désormais 3 mois pour traiter toutes les demandes envoyées depuis la mi-avril. Sans surprise, 2/3 des demandeurs viennent d'Amérique latine avec la Colombie loin devant. Tous sont arrivés en Espagne par avion avec un visa de touriste. Près d'un quart des autres demandeurs viennent d'Afrique avec le Maroc en tête. 80% de ces demandeurs ont moins de 45 ans. Un peu plus de la moitié sont des hommes. À rebours du reste de l'Europe, Pedro Sanchez assume sa politique de la main tendue. L'économie espagnole a besoin de l'immigration. Le patronat réclamait depuis longtemps cette mesure. Les titulaires du permis de séjour délivré cet été pourront circuler dans les pays de l'espace Schengen, mais ils ne pourront s'installer et travailler qu'en Espagne. Barcelone, Luis Marsans pour Radio Vatican.
3: L'Europe encore sous le choc de la vague de chaleur qui s'est abattue sur elle dans la deuxième quinzaine de juin. Elles ont dépassé les 35 degrés pour plus de deux tiers des habitants du continent. Ce matin, la France et la Belgique déplorent une hausse de décès durant la canicule de respectivement 30 et 39% sur cette période. Et puisqu'on parle de phénomène climatique, évoquons la crainte des 210 000 habitants de Guam et des îles Mariam du Nord. Un potentiel super typhon approche en effet de ces îles américaines du Pacifique. Aux États-Unis, coup d'envoi des festivités pour les 250 ans de la Déclaration d'indépendance à la veille d'un meeting politique du plus grand feu d'artifice au monde annoncé par Washington pour la fête nationale. Eh bien, le président américain Donald Trump se rend ce soir au pied du Mont Rushmore, celui où sont gravés quatre visages présidentiels dans le Dakota du Sud. Et c'est le moment choisi d'ailleurs par le National Constitution Center pour décerner ce vendredi sa 38e médaille de la liberté, non pas au président mais à celui qui l'a jadis décrié, le pape Léon XIV se verra remettre à distance cette distinction prestigieuse pour son engagement de toute une vie en faveur de la liberté religieuse de conscience et d'expression. Et tandis que certains célèbrent leur indépendance, d'autres lancent des commémorations gigantesques. L'Iran a recouvert ses murs de portraits de l'ancien guide suprême. Le corps d'Ali Khamenei est arrivé ce matin dans le complexe religieux de Téhéran, là où se dérouleront demain ses funérailles, quatre mois après sa mort. Entre 15 et 20 millions de personnes sont attendues à Téhéran. 1000 jours de guerre ont passé à Gaza et les attaques israéliennes demeurent malgré l'annonce d'un cessez-le-feu en octobre l'an dernier. À cette occasion, le bureau gouvernemental palestinien de la Bresse de Gaza a publié un rapport qui répertorie les pertes humaines et matérielles. On retrouve notre correspondante à Jérusalem-Est, Valérie Ferrand.
7: S'il fallait résumer en un chiffre le séisme humain et matériel dans la bande de Gaza, ce serait peut-être celui de la puissance de feu utilisée. En 1000 jours, quelques 223 000 tonnes d'explosifs ont été déversées sur ce minuscule territoire, soit 14 fois la puissance nucléaire utilisée contre Hiroshima. L'habitat, les infrastructures routières, les réseaux électriques et hydrauliques, de même que les secteurs de la santé, de la pêche, de l'agriculture, ainsi que les établissements scolaires, les mosquées, tout a été ravagé à plus de 80% avec un coût humain impossible à établir avec précision. En 1000 jours, les services médicaux ont comptabilisé plus de 73 000 personnes tuées, dont 21 500 enfants, alors que 2700 noms de famille ont disparu des registres civils. Des dizaines de milliers de corps sont toujours sous les gravats, alors que le blocus israélien promet une mort lente aux survivants, notamment aux quelques 50 000 enfants qui ont perdu leur père. Jérusalem, Valérie Ferron, Radio Vatican.
3: Les enfants ciblés dans l'enclave palestinienne dans cette guerre qui continue malgré la trêve scellée, le père Gabriel Romanelli, le curé de la Sainte Famille à Gaza City, nous confie sa douleur.
8: Malgré le cessez-le-feu, la guerre se poursuit et continue de faire des victimes, de détruire les maisons et d'anéantir les espoirs des gens. Des milliers d'enfants ont été tués, sont morts, les milliers d'enfants orphelins, les milliers d'enfants blessés nous coupent le souffle. Comment une telle réalité peut-elle ne pas émouvoir non seulement les cœurs et les sentiments, mais aussi inciter le monde à dire ça suffit et à faire un pas concret vers une paix juste. La douleur est immense. Beaucoup vivent sous une tente, c'est terrible, sous un soleil vraiment accablant. La majeure partie de la population vit dans des tentes installées en pleine nature, sur un sol sablonneux, inondé d'eau et des eaux usées. Vivre dans des tentes sans eau, sans électricité, au milieu d'une invasion de rats et de maladies de la peau digestive, rend la vie très difficile. Et surtout, après 1000 jours de guerre, personne n'en parle. Comment cela va-t-il finir?
3: Des propos recueillis par Francesca Sabatinelli de la rédaction italienne. Là aussi, le bilan est pour l'instant impossible et la paix seulement un espoir. En Ukraine, des frappes russes ont fait au moins 4 morts la nuit dernière, tandis que des frappes de Kiev sur les régions frontalières russes et en territoire occupé par Moscou ont fait 10 morts. Enfin, on connaît désormais les intentions de prière du pape pour le mois de juillet. Léon XIV invite à prier pour le respect de la vie humaine à toutes les étapes de son existence. Dans un monde marqué par la culture du déchet, comme l'affirmait François, le pape encourage à demander pardon au Seigneur lorsque nous tombons dans l'indifférence, lorsque nous cessons de voir dans l'autre un être digne d'amour. Voilà, c'est la fin de ce journal. Merci de l'avoir suivi, merci de votre fidélité. Je vous souhaite un excellent week-end.
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Lors de notre première rencontre, nous avons commencé à regarder comment vole d'oiseau la vie et l'histoire de ce personnage fascinant qu'est le père Henri Roy. Homme apostolique, intime de Dieu, un homme qui a toute sa vie désiré faire connaître, aimer et servir le Christ Jésus. Nous continuons aujourd'hui là où nous avions terminé lors de notre dernière rencontre, avec la deuxième partie de sa vie. Nous sommes aux États-Unis pour cette période. En 1944, la Deuxième Guerre mondiale, semble vouloir tirer à sa fin. L'invasion de Normandie a été couronnée de succès et les forces alliées gagnent du terrain. La JOC aux États-Unis, la Jeunesse ouvrière catholique, commence à s'essouffler. Malgré la publication d'une brochure en langue anglaise qui devait faire éclore le mouvement dans les milieux anglophones, l'usure de la guerre et le sentiment de fatigue généralisée d'après-guerre ont compromis d'avance ce beau projet. De plus, le père Roy est rappelé à Montréal par ses supérieurs. L'histoire du départ précipité de la JOC canadienne se répète. Le père Roy fera plusieurs visites à la nouvelle famille qui vient d'éclore aux États-Unis, mais sans jamais plus séjourner à Manchester pendant de longues périodes. Voilà que 1946 s'ouvre sur une bonne nouvelle. Maurice Roy, cousin germain d'Henri, est nommé évêque de Trois-Rivières. La célébration aura lieu le 1er mai. Évidemment, le père Roy sera de la fête. Mais cette joie est de courte durée. À peine 10 jours plus tard, on le retrouve à Rouen, dans le nord québécois. Son obédience pour cet exil lui arrive comme une masse en plein front. Quitter Montréal dans les 12 heures pour se rendre à l'autre bout du monde. Cet ordre incompréhensible le somme de fonder une maison de retraite. Ce projet ne verra jamais le jour, car le père Roy est de retour à Montréal à peine 6 mois plus tard. Mais de février à août 1947, le voilà de nouveau avec une nouvelle obédience. Encore une obédience difficile. Kapuskasing, Ontario. En juillet 1947, Monseigneur Maurice Roy succède au cardinal Jean-Marie Villeneuve comme archevêque de Québec. Cette nouvelle responsabilité mettra fin à la période des années sombres pour le père Roy. Car à peine un mois plus tard, on le retrouvera à Québec au presbytère Saint-Sauveur. Ces nominations de Monseigneur Roy et du Père Roy permettront à ce dernier de se livrer presque entièrement à des expériences apostoliques et à préparer intensément l'éclosion de la famille. Ses engagements apostoliques relèveront davantage de Monseigneur Roy que de ses supérieurs au blanc, et ce jusqu'en 1960. Lorsque le père Roy intégrera officiellement les rangs de l'Institut séculier Pie X. L'arrivée de certains compagnons d'armes de la famille à Québec en 1948 permet au père Roy de retrouver un élan apostolique aussi intense que les années de la JOC à Montréal, 1931 à 1939. Les projets réalisés avec la famille sont presque innombrables, tellement ils se succèdent à un rythme effarant. Projets d'édition, publications diverses, achat d'une imprimerie, visites apostoliques de porte en porte pour inviter les catholiques à acheter le Nouveau Testament, s'acheter une Bible. Réunis avec le noyau initial de la famille, le père Roy se met sérieusement à l'organisation de ce qui s'appelait à l'époque des Pie XI, nom du pape qui avait à l'origine fait la vaillante promotion de l'Action catholique et de la JOC. Plus tard, le nom sera changé pour celui de l'Institut séculier Pie X. Ce pape ayant été béatifié et canonisé dans les années où se précisait le nouvel Institut de vie consacrée. Pendant 10 ans, le père Roy sera consumé par des projets apostoliques et des travaux préparatoires en vue de l'approbation canonique de l'Institut qu'il avait fondé. Son désir ardent d'une grande famille apostolique l'envoie sur toutes les routes du Québec et de la Nouvelle-Angleterre, cherchant sans cesse celui ou celle qui veut faire le don total de sa vie à une si noble cause.
Et si pour certains il n'est pas question d'un engagement permanent, ne pourrait-il pas se dédier pendant quelques années à une ou l'autre de ses œuvres? Le choix est varié. Un séminaire de vocation tardive, des roulottes pour l'évangélisation qui sillonnent les routes du Québec, la participation dans différents mouvements tels que le réarmement moral, le Cursillo ou encore le mouvement La Rencontre qu'il fonda à peine quelques mois avant de mourir. En 1959, une année extraordinaire. L'Institut Séculier Pidis reçoit l'approbation canonique de l'Église en la fête de l'Immaculée Conception. Presque 20 ans se sont écoulés depuis les premières réunions de la famille à Manchester. Dans son journal personnel, le Père Roy écrivait « J'ai pu voir et baiser le document qui faisait de l'Institut Séculier Pidis l'affaire de la Sainte Église. Et ce n'est plus l'affaire du Père Roy. Dieu soit loué, Dieu soit loué. Nous n'avons pas cru en vain à l'impossible. Ça y est, le sceau divin y est. Il s'agit d'avoir plus de ferveur, plus d'union à Dieu, et donc plus zélé pour le salut des âmes. Nous ne le désappointerons pas, et l'Église sera fière de l'Institut Séculier Pidis. » Le Père Roy intensifie ses activités à l'Institut au cours des années 1960 et 1965. Il sent que le temps presse. « Ça urge », crie-t-il à tous ceux qui veulent bien l'écouter. Le cœur lui brûle d'une ardeur apostolique sans mesure. À l'exemple de François d'Assise, il pleure de voir l'amour qui n'est pas aimé. Et comme il voudrait faire aimer l'amour. Henri Roy, c'est un homme tourmenté, non pas psychologiquement, mais apostoliquement. Que faire de plus pour que le Christ soit davantage connu, aimé et servi? Voilà sa seule hantise. C'est l'amour des âmes qui doit nous entraîner à l'action. Si on a de l'amour, on doit tout entreprendre, tout tenter et tout essayer.

Au cours de sa vie, le père Roy a répété à plus d'une reprise « Vaut mieux mourir jeune et usé que vieux et moisi. » Ça n'en faisait sourire quelques-uns, mais disait cela afin d'en encourager plus d'un à redoubler d'ardeur. Mais voilà que l'usure le rattrape. Le 16 juin 1965, il rend l'âme peu après midi à l'Hôtel-Dieu de Québec, laissant en chantier bien des projets. Dans l'éditorial du journal L'Action, journal bien connu à Québec, dans son édition du 18 juin, à peine 2 jours après son décès, Lorenzo Paré, rédacteur en chef, décrivait de façon concise l'homme et le prêtre qu'était Henri Roy. Le père Roy était possédé par une surabondance de vie. Il s'en est servi pour animer la vie des autres. Son sacerdoce l'appelait à être un pêcheur d'hommes. Il le fut d'une manière exceptionnellement efficace, car il était en même temps un meneur d'apôtres. Les associations qu'il a fondées, les mouvements dont il fut le pionnier, en devançant souvent son époque, son apostolat par la plume et son apostolat par l'action sociale, toute sa carrière prend des proportions qui surprennent même ceux qui le connaissent bien. Car on s'étonne que tant d'accomplissements durables et tant d'institutions désormais solides soient le fait d'un seul homme. Le père Roy, en effet, donnait l'impression de tout entreprendre et de ne rien finir. Au contraire, il avait l'audace de tout entreprendre parce qu'il avait foi en celui qui peut tout achever. N'est-ce pas là l'essentiel de toute vie chrétienne? Avoir foi en Jésus-Christ et vouloir ce que Dieu fait? C'est la grande leçon que nous lègue le père Henri Roy. Chers amis, si nous regardons à nouveau à vol d'oiseau la vie du père Henri Roy, avec le recul que nous donnent les années qui ont passé depuis son décès en 1965, on remarque que sa vie, sa croissance, se déroule à des moments historiques dans l'histoire de l'Église et dans l'histoire du monde, des moments très marquants. Henri Roy était adolescent lorsqu'a éclaté la Première Guerre mondiale. Il avait entre 16 et 20 ans. Tout jeune prêtre, en 1929, il a été ordonné le 25 mai 1929, c'est la grande crise économique, la grande dépression des années 29, 30 et 31. C'est là qu'il débute son ministère sacerdotal auprès des ouvriers. Alors qu'il est au milieu de la vie, vers les 41, 42, 43 ans, c'est la Deuxième Guerre mondiale, une autre époque très importante dans la vie d'Henri Roy. Et vers la fin de sa vie, des années 60 à 65, c'est un autre événement qui marqua toute sa vie, le Concile Vatican II. Si je souligne ces moments importants de sa vie et ces événements de l'Église, c'est parce qu'on peut y faire des rapprochements très importants. Henri Roy, tout tourné vers Dieu, amoureux de Jésus-Christ, de son Évangile, de son Église, a été un homme aussi qui s'est laissé toucher par les événements de son temps, profondément inséré dans l'histoire. Lorsqu'il était adolescent et voyait des familles qui souffraient parce que leurs enfants ou leurs époux étaient partis pour la guerre, il est devenu un homme solidaire, très solidaire des gens qui avaient des grands besoins autour de lui. Jeune prêtre, quand a éclaté la grande dépression, la grande crise économique, il a su se faire proche des ouvriers, des jeunes familles qui perdaient tout espoir en l'avenir. Il a su être celui qui leur a aidé à marcher et à trouver de l'espérance, à trouver en l'Évangile un chemin de vie pour construire une vie, un avenir qui en valait la peine.
aux États-Unis lorsqu'éclate la Deuxième Guerre mondiale. Il a su réunir un jeune groupe de militants, non pour aller à la guerre, mais pour être des combattants dans l'armée du Christ, des hommes et des femmes qui vont oser aller jusqu'au bout, non avec les armes des canons et des fusils, mais avec l'Évangile en main et l'Évangile dans le cœur. Lorsqu'arrive vers la fin de sa vie ce grand renouveau dans l'Église, on le retrouve parfois inquiet, préoccupé de ce qui se passe ici au Québec, mais partout ailleurs aussi dans l'Église. Lui aussi sent depuis déjà un bon bout de temps qu'il est nécessaire qu'il se passe un renouveau dans l'Église. Plusieurs de ses contemporains ont dit qu'Henri Roy était un homme 30 ans en avant de son temps, qu'il voyait déjà arriver ce renouveau. On n'aimait pas toujours quand il était invité dans des écoles ou dans des communautés, dans des paroisses, à parler, et quand il disait « vos églises, vos bancs d'école qui aujourd'hui sont pleins, vos églises qui sont pleines à craquer, bientôt elles seront vides. C'est urgent qu'on aide les gens à avoir une relation intime avec le Christ, qu'ils découvrent Jésus-Christ, qu'ils découvrent son Évangile. » Il avait raison. Nos églises se sont vidées plus vite qu'on l'espérait. Et cette société qui était une société très, très chrétienne est devenue une société où les valeurs de l'Évangile n'ont pas toujours leur place. Le père Henri Roy voyait ça déjà dans les années 30, 40, 50. Il était un prophète, d'une certaine façon, un précurseur. Et les mouvements qu'il a fondés, les apostolats, qu'il a organisé, déjà voulait répondre à ses grands besoins en amenant ses frères et sœurs ou en les ramenant à découvrir le Christ, l'ami fidèle, le grand frère, le cher lui, comme il aimait l'appeler.

Tout au long de sa vie, Henri Roy était un homme proche des besoins des petits, des pauvres. Des pauvres non seulement de pain, mais de lumière. Il était en ce sens un véritable oblat de Marie Immaculée, un véritable disciple de saint Eugène de Masnod, fondateur des oblats. Car l'oblat, c'est avant tout un homme des pauvres. Leur devise en dit long, les pauvres sont évangélisés. Henri Roy reçoit cette devise comme une mission à réaliser. Servir l'Église dans les pauvres, voilà la mission des oblats, voilà la mission qu'Henri Roy a reçue. C'est l'homme des pauvres dont les cris l'affectent profondément. Il brûle du désir de leur révéler quelle est la grandeur et leur dignité en Jésus-Christ. C'est à travers les cris de ces pauvres qu'ils ont souvent entendu l'appel de Jésus-Christ. Les oblats, la communauté à laquelle il a appartenu pendant tant d'années, se vouent au groupe que l'Église atteint le moins. Notre mission est d'aller d'abord vers ceux dont la condition réclame à grands cris une espérance et un salut que seul le Christ peut apporter en plénitude. Ce sont les pauvres aux multiples visages. Nous leur donnons la préférence. Le père Léo Deschâtelet écrit, pour sa part, « Et dans l'Église, l'oblat doit se distinguer par son amour des pauvres. Par la grâce de Dieu, l'oblat, en tout temps, est capable de saisir la clameur des pauvres, des opprimés, des plus abandonnés. » L'oblat doit être extrêmement sensibilisé à cela. Il doit s'acharner à être un témoignage de l'amour du Christ et de l'Église pour les pauvres. Il faut savoir tout oser pour évangéliser les pauvres. L'oblat de Monseigneur de Masnod doit se tenir présent à tous les besoins de ses frères. Parce qu'il aime les pauvres et voit en eux notre Seigneur, il se fait l'artisan de la paix, de la concorde, de l'entente, du pardon. Comme disait jadis le jeune abbé de Masnod, « Il n'y a que l'amour dans mon cœur. » Cette annonce de Jésus chez les pauvres et de façon populaire a sans l'ombre d'un doute séduit cette âme sensible du jeune Henri Roy, déjà tout épris de ce Jésus qu'il voulait aimer, connaître et servir. Il éprouve dans son cœur, dans toute sa vie, le besoin de dire aux hommes et surtout aux hommes et aux femmes qui ne l'ont pas encore connu, qui est Jésus-Christ. Il ne fait aucun doute que c'est à cause de leur apostolat auprès des pauvres, avant tout, que le jeune Henri Roy se rend chez les oblats. Il ne se gênera pas d'ailleurs de leur rappeler qu'ils sont faits pour les pauvres à évangéliser. Ce fut leur plus grand mérite d'ailleurs, de lui avoir donné et entretenu cet amour. Pour qui il a eu un amour de préférence et à qui toute sa vie, il a donné la priorité. Henri Roy a été un homme qui a voulu de mille façons, et comme il aimait dire lui, de 100 000 façons, faire connaître, aimer et servir le Christ. L'oblat, c'est avant tout l'homme de Jésus-Christ. Un jour, il a été touché par le Christ, il a entendu son appel à tout quitter et à le suivre. Il a quitté les siens, sa famille, sa possibilité d'un établissement sur terre et s'est mis à suivre Jésus, vivant de sa vie et participant à sa mission. Oui, il éprouve un besoin irrésistible de communiquer la bonne nouvelle du Christ, de parler et de parler du Christ qu'il a rencontré. Formé chez les oblats, ayant été ordonné prêtre, avant même qu'il se lance dans le ministère actif, déjà se dessine un profil de sa personnalité religieuse et aussi sa personnalité psychologique. Brosser à grands traits une telle personnalité est toujours un risque. À donner de grands coups de pinceau sans aller dans le détail, peut-être un danger. Il est toujours dangereux de grossir, de déformer, de dévisager, voire caricaturer même parfois, de passer à côté de l'essentiel. Malgré les dangers d'une telle entreprise, elle vaut le coup.
reconnaissons que les grands coups de pinceau à la fin de son noviciat et du scolastica de sa formation comme oblat sont déjà donnés en profondeur par l'Esprit-Saint. La vie se chargera de buriner, d'effacer, de souligner, de supprimer les défauts de caractère, mais tout est déjà en germe. Dans le Père Roi, déjà on découvre un homme qui a fait la rencontre personnelle de Jésus-Christ. Pour lui, Jésus n'est pas une idée, n'est pas un personnage du passé. Pour lui, Jésus-Christ n'est pas la somme d'une connaissance. C'est quelqu'un qu'il a rencontré, dont il se s'est aimé profondément, et quelqu'un qu'il veut faire aimer. Suite à cette rencontre personnelle, un autre trait qui est là et qui est inévitable dans sa vie, un zèle apostolique, un zèle qui le dévore, un désir de partager avec tous ceux et celles qu'il croise. C'en était, pour certains qui l'ont connu, comme une marotte. Henri Roy ne pensait qu'à cela, amener ou ramener au Christ. Tout est là, tout est en vue de cela. Un homme marqué au fer rouge qui a voulu de tant et tant de façons partager l'amour qu'il avait rencontré en la personne de Jésus-Christ. Un mot qu'il aimait répéter souvent et qu'il a répété toute sa vie, « biscum ». Ça vient du latin, pour ceux et celles qui connaissent un peu le latin, de cette phrase qu'on disait à la messe, « Dominus vobiscum », que le Seigneur soit avec vous. Il en a gardé les derniers mots, « biscum », et il en a fait comme un souhait, une prière, « biscum ». Si le Seigneur est dans ton cœur, qu'il y reste. S'il n'y est pas encore, qu'il y rentre et qu'il y demeure pour toujours. « Biscum ». Tout au long de sa vie, Henri a répété ce mot, cette prière, devant les villes, devant les lumières de la ville qui scintillaient le soir. « Biscum, Seigneur, sois dans le cœur de tous ces hommes et ces femmes qui habitent cette ville. » En voyageant, les gens qu'il rencontrait, « Biscum, habite, Seigneur, sois présent dans le cœur, dans la vie de toutes ces personnes. » Devant un jeune qu'il rencontrait en prison, sur la route, devant un couple en difficulté, devant toute personne, « Biscum ». Plus tard, le mouvement La Rencontre, qu'il a fondé en 1964, a même été connu sous ce nom-là, les « Biscum ». Ceux et celles qui veulent que le Christ soit connu. Ceux et celles qui veulent biscoumer, qui veulent que les gens découvrent et acceptent l'Évangile de Jésus-Christ dans leur vie. Oui, un autre trait extraordinaire de la vie de cet homme, Henri Roy était un homme sensible. Sensible à l'écoute de Dieu, mais aussi sensible pour écouter les besoins des hommes et femmes qui l'entouraient. On le voyait tout à l'heure, toutes les réalisations, tous les projets de sa vie étaient à la fois pour répondre à ses besoins, pour combler le cœur des hommes et des femmes qui n'avaient pas encore rencontré le Christ ou qui s'en étaient éloignés. Dans nos prochaines rencontres, nous prendrons le temps de regarder certains aspects de sa vie. Lors de notre prochaine rencontre, nous verrons une étape qui a été marquante pour le Père Roy, les 10 ans de la JOC, de la Jeunesse ouvrière catholique. Comment cette étape a marqué sa vie, mais aussi marqué l'histoire du Canada français, l'histoire de la Nouvelle-Angleterre. Comme cet homme a touché et marqué son époque, et à travers ce qu'il a fait avec la JOC, a laissé une génération d'hommes et de femmes qui ont eu un impact incroyable dans le monde de la politique, dans le monde du travail social, dans le monde carcéral, mais aussi dans l'Église. Lors de d'autres rencontres, nous prendrons le temps d'écouter des témoins qui l'ont connu, qui ont eu la joie de côtoyer cet homme, le Père Henri Roy, pour nous parler de lui, pour nous parler de sa vie apostolique. Je vous invite donc à être des nôtres pour une prochaine rencontre. Nous continuerons de parler du Père Henri Roy, toute une vie au service du Christ, pour le faire connaître, le faire aimer
et le faire servir.

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une bienvenue toute particulière à cette émission qui laisse place à la parole de Dieu, suivie de propos et de brèves entrevues. Tout d'abord, l'évangile de ce jour et son commentaire.

Évangile de Jésus-Christ selon saint Jean, chapitre 20, versets 24 à 29. L'un des douze, Thomas, dont le nom signifie « jumeau », n'était pas avec eux quand Jésus était venu. Les autres disciples lui disaient « Nous avons vu le Seigneur ». Mais il leur déclara « Si je ne vois pas dans ses mains la marque des clous, si je ne mets pas mon doigt à l'endroit des clous, si je ne mets la main dans son côté, non, je ne croirai pas. » 8 jours plus tard, les disciples se trouvaient de nouveau dans la maison, et Thomas était avec eux. Jésus vient alors que les portes étaient verrouillées, et il était là au milieu d'eux. Il dit, « La paix soit avec vous. » Puis il dit à Thomas, « Avance ton doigt ici, et vois mes mains. Avance ta main et mets-la dans mon côté. Cesse d'être incrédule, sois croyant. » Thomas lui dit alors, « Mon Seigneur et mon Dieu. » Jésus lui dit, « Parce que tu m'as vu, tu crois. Heureux ceux qui croient sans avoir vu. »

C'est une page d'évangile émouvante. On sait que les premiers qui sont venus ici et qui sont partis de d'autres continents, évidemment, il y avait les autochtones qui vivaient ici. Eh bien, ceux qui sont partis des terres lointaines pour venir jusque sur nos rives, eh bien, ils l'ont fait par goût d'aventure, évidemment, mais il y avait aussi le goût de la recherche de d'autres terres, de d'autres peuples. Il y avait pour certains la nécessité de l'annonce de l'Évangile. Et cet Évangile a traversé les océans et est arrivé jusqu'à nous, est arrivé jusqu'aux Autochtones, est arrivé jusqu'à moi, 400 ans plus tard. Alors cet extrait de l'Évangile nous parle de Thomas, l'un des 12 qui a de la difficulté à croire. Le Seigneur a été crucifié, il est mort, on parle de résurrection. Ça n'entre pas dans la tête de Thomas. Même si les autres lui disent qu'ils l'ont vu, qu'il est venu leur apporter la paix le soir de sa résurrection, Thomas insiste pour dire que pour lui, il va croire dans la mesure où il va pouvoir le voir, lui toucher, mettre son doigt, sa main dans son côté et faire en sorte qu'on ne lui passera pas n'importe quoi. Jésus va répondre à cette attente du mini-croyant qu'est Thomas. Et lorsque 8 jours plus tard il se présente, il lui offre de devenir croyant comme il le désire. C'est comme cela que tu veux t'approcher de moi, alors viens, fais-le. C'est magnifique. Ce n'est pas d'une manière hautaine que Jésus fait les choses. Il l'a déjà dit qu'il était doux et humble de cœur. Alors il va soigner la foi de Thomas. Il va la soigner en lui proposant justement de mettre sa main dans son côté. C'est là qu'on voit que le cœur du Christ, le cœur glorieux du Christ, va rester ouvert jusqu'à la fin des temps. Ce cœur a été transpercé, il ne se refermera jamais. Et c'est toute sa bonté, toute sa miséricorde qui est accordée non seulement aux 12, mais à toute l'Église et à tous ceux qui, à la suite de Thomas, viendront quêter comme des mendiants un peu plus de foi. Mon Seigneur et mon Dieu, c'est peut-être cela aujourd'hui que nous avons tant besoin. Notre foi, est-ce qu'elle est en dormance? Est-ce qu'elle est éveillée? Est-ce que c'est une foi qui stimule celle des autres? Ou si c'est une foi qui est encore en train de mendier un peu plus à Dieu pour qu'il se révèle et qu'il se manifeste? Quoi qu'il en soit, tous les chemins mènent au cœur de Jésus.

Un parcours dans différentes villes et lieux, d'abord à Paris et ensuite à Rome, dans le cadre du Jubilé de l'Espérance. Suivez-moi dans cette réalité.

Alors ensuite, on a continué et on a continué d'admirer, de regarder cette beauté. C'est vraiment le travail humain, mais c'est le travail spirituel. On ne peut pas avoir construit une telle beauté seulement dans un esprit d'architecture, dans un esprit, je dirais, matérialiste. C'est impossible. D'ailleurs, tous les temples de toutes les traditions religieuses dans le monde n'ont pas été construits de manière mécanique. Il y a un esprit. Et l'esprit est dans la pierre. L'esprit est dans les courbes. Je vous parlais du gothique. L'esprit est dans la lumière. L'esprit est dans les contrastes. L'esprit est dans les vitraux. On a même vu de ces vitraux qui ont été restaurés. Cette beauté de la lumière qui entre, c'est magnifique. Et surtout, la visite 1, j'ai demandé une seule photo à mon collègue. Et c'est devant la statue de Notre-Dame. Cette statue de Notre-Dame est unique. Elle a un mouvement, parce qu'elle tient l'enfant, elle a un mouvement du corps. Vous imaginez faire ça dans la pierre? Le sculpteur qui a fait cette Notre-Dame? Mais c'est extraordinaire. Alors, il y a un mouvement dans le corps qui est sculpté dans la pierre, qui fait qu'elle tient l'enfant, un mouvement un peu de la hanche droite, je dirais, avec tous les replis de la robe, etc. Tout ça est harmonieux, mais c'est une œuvre magnifique. Et surtout ce visage. Le visage, les yeux de cette Vierge. Alors j'ai demandé à mon collègue, j'aimerais que tu prennes une photo où on voit derrière cette statue. Alors c'est la seule que j'ai demandée. Nous avons poursuivi notre chemin et nous sommes arrêtés une autre fois pour la prière un peu plus loin et nous avons quitté Notre-Dame de Paris, avec ce contentement. En même temps, la découverte de la restauration, comme je vous le disais, à taille humaine pour moi, qui l'ai trouvée petite, alors que je l'avais vue si grande, avec des proportions, non, là, elle était devenue à taille humaine. Je me sentais pas petit, je me sentais là, dans une église qui était adaptée à ma condition de personne. Nous avons donc quitté. Et je me suis réjoui, évidemment, et je l'ai remercié de m'avoir permis de faire cette visite. Alors, par la suite, je me suis dit, parce que j'ai réfléchi un peu, j'ai été relativement content et très heureux de pouvoir faire cette visite, mais j'étais dans le surtourisme. Et ça, j'ai trouvé cela difficile. Visiter un lieu d'une telle importance, avec tant de monde, je me suis cru dans une station de métro. Je le dis avec beaucoup de respect. J'étais dans une station de métro, à l'heure de pointe. Ça, cet aspect-là, est un aspect lourd, difficile. Et je me suis dit, à ce moment-là, je ne reviendrai pas dans un tel contexte. Je reviendrai pour célébrer, si un jour on m'invite, j'irai pour célébrer
l'Eucharistie ou une cérémonie religieuse où il n'y aura pas ce mouvement de métro ou ce mouvement de surtourisme qui m'étouffe. Je serai délié de tout cela pour pouvoir prier d'une autre façon, d'une autre manière. Je sais qu'on peut prier dans toute situation. On prie dans le métro, on peut prier en avion, on prie en train, on prie. Mais il y a des conditions qu'on espère favorables dans de tels lieux. Donc, c'est avec cette pensée que j'ai terminé ma première visite de Notre-Dame.

0: Je vous propose une entrevue avec Odile Aumonté, une maman de 5 enfants, auteure du livre « Éloge spirituel de la tendresse ». Le reflet trinitaire des familles. Parlez-nous de ce mot savant, kénose, et où le trouvons-nous ?
1: Alors, effectivement, c'est un nom savant, c'est l'abaissement. L'abaissement, donc c'est vraiment la parole de saint Paul, Jésus n'a pas retenu le rang qu'il égalait à Dieu, mais s'est fait semblable aux hommes. En fait, c'est cet abaissement d'être le créateur de tout l'univers et de se faire petit enfant dans une grotte, dans une crèche, pauvre et démunie, à la merci d'Hérode. Heureusement que l'ange était là et que saint Joseph a vite pris l'enfant et sa mère pour partir en Égypte. Dès les premières heures de sa vie, il s'est rendu vulnérable, il s'est rendu livré aux hommes et jusqu'à mourir entre les mains des hommes. Donc la kénose, c'est cet abaissement et finalement c'est un peu ce que nous avons à vivre, nous aussi à notre petit niveau, un abaissement qui sera de, par exemple, de renoncer à nos idées toutes faites, à nos préjugés, de renoncer à nos peurs, à notre orgueil, à notre endurcissement du cœur, finalement à accepter ce qui se présente à nous, d'y voir la volonté de Dieu et d'en faire une leçon de vie. Comment dire ?
0: Ça ressemble à la parole de Jésus qui dit « qui perd sa vie la trouve ».
1: Voilà, c'est tout à fait ça. C'est exactement ça. En fait, à accueillir tout ce qui nous arrive en bien et en mal avec un cœur égal et se dire tout est là pour mon édification. En fait, quand ça va bien, je rends grâce à Dieu et j'en profite pour me fortifier, me nourrir, grandir dans la foi. Et quand ça va mal, c'est une autre étape, mais je reste tout autant dans la volonté de Dieu, j'accueille tout autant la grâce de Dieu que quand tout va bien, et j'en tire un enseignement, j'en tire une force.
0: Alors on peut dire que la kénose, il y a la descente, mais là, il y a une remontée, puisqu'on en retire quelque chose, comme vous dites.
1: Oui, parce que l'histoire de Jésus ne s'arrête pas au tombeau. Après, Dieu le fait remonter du tombeau. Donc, en fait, il nous montre que nous aussi, à chaque fois que nous nous abaissons, lui nous fera remonter et nous attirera à lui. Parce qu'en fait, lui ne supporte pas d'être séparé de nous. Quand il se réjouit de voir que nous nous abaissons par amour pour lui, en fait, tout de suite, il se précipite avec son amour de père et il nous relève, il nous fait remonter vers lui. En fait, on ne reste jamais cloué au sol, on remonte toujours vers lui.
0: Mais c'est en même temps l'acceptation d'une liberté. Est-ce que la liberté entre en ligne de compte ?
1: Et oui, c'est vrai qu'on n'a pas parlé de liberté, mais la liberté, c'est fondamental dans la tendresse, dans l'amour, dans la famille, dans l'acceptation de la souffrance, dans tout. En fait, on pourrait relire toutes les missions à la lumière de la liberté et dire que sans liberté, on n'a pas d'amour, on n'a pas de possibilité d'aller vers Dieu, parce que si on n'est pas libre, ça veut dire qu'on y va par peur ou bien dans l'espoir d'obtenir une récompense. Or, notre relation à Dieu doit être complètement gratuite, d'un pur amour gratuit.

0: Au Dieu l'Omonté, la tendresse et justice, force et vérité, c'est ce que vous écrivez. C'est ce qui ressort de vos derniers chapitres. Faites parler ces trois aspects de la tendresse, justice, force et vérité.
1: La justice, c'est important parce que si grande que soit la miséricorde, elle n'enlève pas la justice. C'est ce qu'on a vu avec les récentes histoires d'abus sexuels et tout le travail qui est fait par l'Église. Il faut une justice. Et si la miséricorde vient, elle viendra sur la justice, elle viendra après la justice. Mais on ne peut pas dire on va tout effacer, on va faire comme si rien n'était arrivé, par miséricorde. Non, il y a toujours la justice, comme le Alessandro qui a purgé sa peine, qui a subi un procès. Et c'est seulement quand il était en règle avec la justice humaine que la miséricorde s'est posée sur lui et a pu changer sa vie. Mais en fait,
0: vous parlez d'Alessandro, là, de Maria Goretti.
1: Voilà, de Maria Goretti.
0: Oui. Eh bien, oui, on précise.
1: Et c'est vrai que suite au rapport de la SIAZ, le travail de l'Église a été très important pour rendre justice aux victimes. Et c'est seulement après qu'on peut parler de miséricorde. Nommer le mal et bien dire aux agresseurs ce que vous avez fait est mal et que ce soit au lieu de la loi et aux yeux de Dieu, c'est mal. Et si vous implorez la miséricorde, il faut d'abord que vous reconnaissiez votre péché et le mal que vous avez commis. Donc, c'est plus à la mode aujourd'hui de parler de réparation, mais la réparation, c'était une notion très importante parce que c'est vrai qu'aujourd'hui, quand un enfant casse une assiette et qu'il est désolé, si on lui dit trop vite « c'est pas grave, t'inquiète pas », il va sentir qu'il y a quelque chose de pas juste. Alors que quand on lui dit « écoute, tu as cassé une assiette, y a celui qui ne fait rien qui ne casse rien, mais quand même l'assiette est cassée, si tu veux, on va essayer de la recoller ». En fait, il y a une libération qui se fait, l'acte existe et l'enfant qui s'en veut acceptera qu'il y ait une réparation qui lui permet de payer pour ce qu'il a fait. En fait, si on passe trop vite l'éponge, on ne permet pas cette libération qui vient du fait d'avoir j'ai mal fait, je répare.
0: La force.
1: Alors, la force, c'est ce qu'on disait, c'est que c'est pas la mollesse, c'est pas « oui, je suis tendre parce que j'ai peur de dire ce que je pense de toi, j'ai peur de te dire quelque chose qui risquerait de te déplaire ». Les saints n'avaient pas peur de déplaire quand ils disaient « ça ne va pas », ils le disaient, et quand ils voyaient quelqu'un qui faisait mal, ils le disaient. Et par exemple, la petite Anne de Guigné, elle détestait tout ce qui était... Elle avait une telle pureté qu'elle détestait tout ce qui était sale pour elle, des vilains mots, des vilaines pensées, des moqueries, parler d'un autre enfant dans son dos, enfin toutes ces choses-là. Et quand elle venait, les autres enfants, même si c'était des enfants sages, des enfants bien élevés, disaient « voilà Anne, soyons encore plus pures que d'habitude parce qu'elle ne supporte pas qu'il y ait des mauvaises choses, en fait qu'elle ne supportait pas de se sentir salie intérieurement ». Donc la force de l'exigence, oui, il y a une exigence dans la tendresse qui permet de tenir debout, en fait.
0: La colonne vertébrale. La tendresse et la vérité.
1: Et la vérité, oui, dans les obstacles à la tendresse, nous n'avons pas parlé du mensonge, mais c'est vrai que le mensonge fait partie de l'endurcissement du cœur avec la violence, avec tout ça. Et le mensonge, c'est ce qu'on disait aussi sur le fait de se montrer tel qu'on est, le mensonge empêche toujours la circulation de l'amour. Quand la personne découvre que l'autre lui a menti, surtout au sein du couple, ou bien dans la famille, un enfant à qui ses parents ont toujours menti, le jour où il découvre ça, c'est un tsunami, c'est l'effondrement total. Et il se rend compte que sa vie a été bâtie sur un mensonge, en fait, une histoire d'adultère, ou bien des choses comme ça. La vérité et Jésus nous dit la vérité vous rendra libre parce qu'en fait le mensonge nous lie, nous attache nous tient prisonniers. C'est comme si on avait des liens qui nous empêchent de... qui nous coupent des autres, en fait, qui nous coupent de Dieu, qui nous coupent même de nous-mêmes, parce qu'on peut aussi se mentir à soi-même en jouant un espèce de rôle, en se prenant pour quelqu'un qu'on n'est pas, et qui nous empêche de voir la belle personne qu'on est en réalité, parce que le mensonge se fonde sur la peur que l'autre ne nous aime plus, donc on n'ose pas lui dire la vérité, ou bien la peur de ne pas être assez bien, alors qu'en réalité, nous sommes des merveilles, c'est ce que Dieu nous dit à chaque instant. Et nous n'arrivons pas à y croire, mais vivre dans la vérité, c'est accepter ce regard de Dieu sur nous. Ça va faire comme si on allumait dans la lumière dans une pièce noire. On va se voir tel qu'on est, mais dans le regard de Dieu, c'est-à-dire dans un regard d'amour.
0: Odile Aumonté, grand merci de nous avoir accordé tout ce temps. Votre livre, Éloge spirituel de la tendresse aux éditions Artege, Odile Aumonté, grand merci pour cette entrevue.
1: Merci à vous, Père.
0: Merci.

Vous avez sans doute apprécié notre rencontre d'aujourd'hui. Grand merci à vous d'être là et à mon collègue Yannick Caron pour le montage de l'émission.

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1: À l'émission sur la montagne aujourd'hui, vous entendrez l'abbé Pierre-René Côté, exégète, professeur retraité de la Faculté de théologie et de sciences religieuses de l'Université Laval, dans une série intitulée « Les chrétiens sont dans le monde, ce que l'âme est dans le corps ».

Ce que l'âme est dans le corps, les chrétiens le sont dans le monde. Voilà le terme de nos rencontres dans ce déroulement du livre. Ce que l'âme est dans le corps, les chrétiens le sont dans le monde. Pourquoi cette phrase m'a tellement accroché pour que j'en fasse le sujet de nos rencontres? C'est qu'il me semble qu'elle correspond parfaitement à ce que nous sommes en train de vivre. D'une part, l'âme. Que nous soyons l'âme dans le monde, que nous soyons pour le monde une animation, un souffle. Et c'est en vivant cela après la chrétienté. C'est difficile à comprendre peut-être pour plusieurs d'entre vous. La fin de la chrétienté, c'est la fin du pouvoir. Pouvoir social et politique qui impose le christianisme, c'est fini. Il n'y a pas de pouvoir politique et social qui impose le christianisme. Nous revenons à la situation que nous avons vécue avant l'an 392 après Jésus-Christ, lorsque l'empereur Théodose avait décidé de faire du christianisme, là, même le mot qu'il emploie, c'est catholicisme, la religion unique et obligé de tous les membres de l'Empire romain, de tous les citoyens. Jusque-là, on devenait chrétien par conversion, par un long cheminement d'adhésion à la foi chrétienne, jusqu'à demander le baptême et être associé, être joint à la communauté. Après 392, on est obligé d'être chrétien, baptisé, sans être évangélisé. Et on doit catéchiser des baptisés qui ne voulaient pas être baptisés, mais qui ont été obligés de l'être. D'une certaine façon, plusieurs d'entre vous, vous avez connu dans vos familles des bébés qui ont été baptisés alors que les parents n'avaient pas tellement la foi et n'avaient même pas l'intention d'élever les enfants de manière chrétienne. Nous avons vécu de notre vivant une situation qui suppose que ces enfants baptisés devront être catéchisés après leur baptême, dans leur croissance, et on se retrouve avec des gens qui arrivent à 30 ou 40 ans et qui ne sont pas encore baptisés, qui sont prêts à le devenir, mais qui doivent suivre une catéchèse pré-baptismale, ou des enfants qui ont été baptisés il y a 30 ou 40 ans, mais qui n'ont jamais été catéchisés, soit parce qu'ils étaient exemptés de l'enseignement religieux, soit parce qu'il n'y avait plus d'enseignement religieux dans l'école où ils étaient. Alors voilà que, au plan de notre vie interne, de chrétiens, de catholiques, nous avons ce défi d'évangéliser, de catéchiser des adultes. Nous avons à le vivre dans un dépouillement. J'ai insisté beaucoup au cours de nos rencontres sur ce dépouillement de la force, du prestige que nous donnait la chrétienté. Donc, quand le pouvoir social, politique, culturel impose la foi chrétienne à la population, mais c'est fini. Alors, on se retrouve, vous le vivez probablement dans vos communautés, avec des petites communautés. Vous pouvez un peu bypasser, comme on dit, prendre un petit détour pour rejoindre des assemblées plus pleines s'il y a une assemblée de gens qui sont catéchisés de la même manière. Dans le néo-catéchuménat, si vous avez la chance d'aller à une messe du néo-catéchuménat, vous ne serez pas perdu dans la salle. Vous allez être avec une vraie communauté. Si vous allez à une messe de Saint Thomas d'Aquin à Québec, vous allez voir que vous aurez une église animée avec beaucoup de jeunes et un esprit aussi de fraternité remarquable, enviable même. Mais c'est rare qu'on trouve de ces communautés-là. On en trouve à l'occasion de congrès, de mouvements, des équipes Notre-Dame ou des cursillistes. Quand on est ensemble, tout le monde, ben là, oui, c'est la fête.
Ce que nous sommes en train de redécouvrir, c'est que toi et moi, il est important que nous soyons disciples de Jésus-Christ, que nous soyons membres du peuple de Dieu qui a reçu la révélation de Dieu au cours de toute l'histoire, que nous nous sentions héritiers de toute cette histoire sainte, et que l'héritage que nous avons reçu est un héritage d'amour. Et l'amour, c'est sérieux. Je veux que tu existes, je veux que tu vives, je veux que tu sois autonome, que tu sois libre, que tu sois fier, que tu sois fécond, que tu sois heureux, que tu sois réussi, que tu sois un saint, quoi. Et je veux aussi que tu sois délivré de tout mal. Tu n'appartiens pas au mal que tu fais. Le mal t'appartient, mais toi, t'appartiens pas au mal. Tu n'appartiens pas au mal qu'on te fait. Tu n'appartiens pas aux faiblesses de la nature, aux infirmités, à la maladie, à la mort. Vous voyez tout un programme qui couvre toutes les étapes de la vie. Mais c'est ça l'amour, c'est ça aimer. Et ce que nous vivons en aimant, c'est faire venir le monde que Dieu veut. Nous appelons ça son règne, le royaume de Dieu. Et la création tout entière aspire à ce royaume. Tous les êtres vivants aspirent à ce programme d'amour que je vous ai décrit. Même une limace que vous allez écraser, ça veut vivre ça, ça veut être réussi comme limace. Et ça ne veut pas appartenir au mal, encore moins la semelle de votre botte ou de votre soulier. Ça ne veut pas être écrasé, ça veut vivre. Et si vous l'écrasez puis vous manquez à peu près votre coup, elle va tout faire pour se guérir et se réhabiliter. Elle ne veut pas appartenir au mal. Je parle d'une limace. Ce programme de vie, c'est le programme de l'amour pour nous qui sommes conscients, beaucoup plus qu'une limace. C'est un projet de vie. Et je deviens un être humain qui suis un frère, tu es une sœur de toute l'humanité, de toute personne que tu croises, je dirais presque de toute créature que tu vas rencontrer, que tu vas croiser. Une communauté, donc, où nous allons vivre l'amour, la vérité, la justice, le respect des droits, la solidarité, la miséricorde, la rédemption, la fidélité indéfectible et une espérance constante. Vous avez déjà tout ça, mais c'est plus ou moins conscient et ce n'est surtout pas toujours soutenu par la communauté. Vécu dans la communauté. C'est ça qui est nouveau. Une communauté de foi, une communauté de frères et de sœurs, c'est déjà ça dans les mots, mais c'est rarement vécu concrètement dans des relations fraternelles, sororelles, si vous voulez. Grandir dans la foi, c'est grandir dans l'amour, dans la vie fraternelle. C'est aussi le discernement dans la communauté des charismes, du leadership. Qui sont les personnes qui sont des leaders? Qui sont les personnes qui ont du charisme dans notre communauté? Pour enseigner, pour soigner, pour soutenir, pour confirmer. Pas besoin d'être prêtre, d'être diacre, d'être évêque, mais éventuellement on choisira comme évêque, comme prêtre, comme diacre, des personnes qui seront dans la communauté et qui auront ce charisme-là. Toi, tu pourrais cheminer vers ça. Nous te voyons, toi, déjà, comme un leader dans notre communauté, comme un serviteur de la communauté, parce que tu as un charisme qui est à notre service. Ça existe dans les communauté de partage, je pense à Foi et Partage, entre autres, au Curcio, je pense à d'autres communautés, le néo-catéchuménat. Ça existe dans ces communautés-là qu'il y a des personnes qui se distinguent des autres par un engagement particulier, une connaissance de la foi, une connaissance de la miséricorde, une connaissance de la croissance, une connaissance de la justice, de la solidarité. Ben, spontanément, ils sont doués pour
faire vivre ces valeurs dans la communauté. Et on reconnaît ces charismes-là. Une communauté, donc, en croissance, mais ce qui est nouveau pour nous, et c'est ce que la lettre à Diognète nous apprend, ce que l'âme est dans le corps, les chrétiens le sont dans le monde. Nous avons à avoir un rapport au monde. Mais le rapport au monde, c'est pas d'apporter une culture forte comme Notre-Dame de Paris, un bon exemple. Notre-Dame de Paris brûle. Notre-Dame de Paris, c'est un chef-d'œuvre de la chrétienté. Notre-Dame de Paris est détruite. Ce n'est pas la chrétienté qui relève Notre-Dame de Paris, c'est la France laïque, qui revendique un trésor national d'architecture, un trésor national d'art. Et on refait Notre-Dame de Paris avec une grande fierté. On réanime, on retrouve des arts anciens, des artisans qui se remettent au travail avec des outils anciens et qui ont toute la fierté de relever Notre-Dame de Paris. Nous pouvons, comme chrétiens, partager cette fierté-là. Mais ce n'est pas les chrétiens qui ont relevé Notre-Dame de Paris comme chrétiens. Ce n'est pas un signe de leur foi. C'est un signe d'attachement au patrimoine. Et un patrimoine qui vient du christianisme. Mais on a relevé Notre-Dame de Paris. Nous ne construirons plus des églises comme ça. Et vous voyez vous-même, dans les milieux où vous vivez, qu'on en vient à abandonner nos modestes églises, à les transformer en autre chose. Ben, nous ne construirons plus des grandes cathédrales, des Sainte-Anne de Beaupré, des Notre-Dame du Cap, des basiliques comme ça. Je crois qu'on ne verra pas ça, en tout cas pas de notre vivant, peut-être après, mais pas de notre vivant. Pourquoi? Parce que la chrétienté s'est terminée. Le monde social, politique, culturel dans lequel nous vivons ne s'identifie pas à ces chefs-d'œuvre-là. Mais l'âme qui est dans le corps, est répandue dans tous les membres du corps. Il y a une forme de contemplation qui appartient à tous les chrétiens, à toutes les chrétiennes. Je vois dans l'autre, je vois l'être humain qu'il est. Je vois l'être humain aimé de Dieu. Je vois l'être humain qui est fait pour être enfant de Dieu, frère ou sœur de toute l'humanité. Je vois des êtres humains qui sont faits pour être dans la communauté des chrétiens. Mais souvent, ils sont étrangers ou même hostiles parfois au christianisme. Mais alors, c'est ça qui est nouveau. Nous avons donc l'exploration d'une Église séparée par la culture, la société ambiante. Mais dans cette société-là, nous vivons notre communion fraternelle, notre communion avec des leaders. Et nous vivons aussi avec patience les inévitables tensions, les incompréhensions et les conflits que suppose notre présence dans une société, dans un corps qui est un peu allergique à l'âme des chrétiens.

Je dois aborder un dernier sujet particulièrement prenant et j'hésite presque à vous en parler. Vous pourriez aller ailleurs pendant que je vais parler. Notre relation au monde, pour que nous soyons l'âme dans le corps, dans la société où nous sommes, suppose que nous aurons apporté un témoignage coûteux pour notre engagement de foi et pour notre engagement affectif à l'endroit de ce monde-là. Nous allons aimer des gens. Nous allons aimer des personnes qui ne nous aimeront pas. Nous allons aimer des personnes que nous allons contredire. Nous allons aimer des personnes que nous allons inviter à la justice, à la vérité, au respect des droits, à la réconciliation. Et ils n'aimeront pas ça. Ils vont chercher des intérêts immédiats, des intérêts financiers, des intérêts de pouvoir, de contrôle, de domination. Et ils n'aimeront pas votre face. Ils n'aimeront pas votre présence. Il y aura parmi vous des martyrs. J'aime bien prendre l'exemple de Navalny. Anne Soupa récemment en a parlé dans un texte remarquable. Anne Soupa a reconnu dans Navalny un martyr de notre époque. Navalny qui s'est opposé à Poutine au moment où Poutine

l'a soigné, on l'a guéri. Mais ce Navalny, dès qu'il est guéri, qu'il sort de l'hôpital, il remet le pied en Russie. Immédiatement, il est arrêté. Ça devait arriver. Il est arrêté parce qu'il le voulait. Il voulait être témoin de cette résistance à l'injustice, à la manipulation, au mensonge. Et en mettant le pied en Russie, il redevenait un opposant à Poutine, qui l'a fait arrêter, mis en prison. Et on était témoin des procès fantoches, enfin des comédies, où on le condamnait, on le jugeait, on le condamnait. On voyait même sa femme qui lui parlait à travers une vitre, et on le voyait, lui, serein et même souriant. Puis au moment des sentences de prison, et souvent alourdi, il était encore souriant, serein, parce qu'il savait que ça devait arriver, et que son témoignage coûteux, son martyr, c'était pas pour jouer au martyr, mais c'était pour exercer cette force de résistance à la violence et au mal qui a souvent tout le pouvoir de l'argent, le pouvoir politique pour s'imposer à tout le monde et même s'imposer aux victimes, pour ignorer les victimes. Vous autres, comme chrétiens, vous êtes du côté des victimes. Vous êtes du côté des pauvres, vous êtes aux côtés des blessés, vous êtes aux côtés des ignorés, vous êtes aux côtés de ceux qu'on exclut. Vous êtes avec eux. Vous êtes du côté des malades. Vous êtes aux côtés des gens qui ont des problèmes psychologiques. Vous êtes avec eux. Et ça vous amène le rejet de certaines personnes qui ont intérêt à réduire les frais d'hospitalisation pour compenser pour les pauvres, par exemple. Il n'y a plus de subventions, il n'y a plus d'aide. Aux États-Unis, par exemple, on vient de priver beaucoup de pauvres de soins de santé. C'est fait comme ça, en passant, un petit décret. Les chrétiens ne peuvent pas accepter ça. Ça s'appelle le témoignage coûteux. Dans le monde où nous vivons déjà, vous êtes des témoins qui payez le prix pour être fidèles à la foi et à la relation avec Dieu que suppose votre foi, à la relation avec le monde que suppose votre foi. Pour ce témoignage coûteux, pour ce martyr, nous avons besoin d'une grande intimité avec notre Dieu, avec la révélation, avec la parole de Dieu. Et avec le Christ Jésus, nous allons trouver avec lui la paix et la joie. Nous allons avoir un amour invincible, comme celui de Jésus. Nous allons avoir le courage et la patience qu'a eu Jésus. Et cette patience et ce courage, Jésus l'a eu à l'endroit des saintes autorités du saint peuple de Dieu de Jérusalem. Y avez-vous pensé? C'était pas à l'endroit de grosses brutes épaisses, de gros ennemis barbares. C'était des saints du bon monde, du monde de la religion. Mais ils n'ont pas compris Jésus. Et Jésus ne s'est pas révolté, même en croix. Il ne s'est pas révolté. Même si tous les éléments de justice et de vérité se sont révélés inefficaces dans le cas de Jésus. Même les Romains qui auraient pu sauver Jésus de la mort finissent par dire « Bof, vous avez une garde, faites-y ce que vous voulez. » Eh bien voilà, courage et patience.

En conclusion, pour cette série, je reprends des mots de saint Paul. Je sais en qui j'ai mis ma foi. Vous trouverez ça dans la deuxième épître à Timothée, au chapitre 1er, verset 12. Je suis sans crainte, car je sais en qui j'ai mis ma confiance, ma foi, et je suis convaincu qu'il a le pouvoir de garder jusqu'au jour du jugement ce qu'il m'a confié. Je sais en qui j'ai mis ma foi. Nous avons cette certitude, ce calme, cette sérénité d'être au milieu du monde un peuple de prêtres, un peuple qui sanctifie le monde, un peuple qui lutte contre les injustices, qui ne lutte pas en condamnant puis en détruisant, mais qui lutte en servant, comme des servantes et des serviteurs, des droits et des libertés, de la dignité des itinérants, par exemple, pour la justice à l'endroit des pauvres, des handicapés, pour le respect des droits des femmes dans la société et leur égalité. Cette vision du monde nouvelle que portent les disciples du Christ et le peuple de Dieu ne sera pas toujours gagnante, nous serons souvent même perdants. Mais je sais en qui j'ai mis ma foi. Et si je suis rejeté, méprisé, éventuellement condamné et tué à cause de mon engagement pour le Christ, ce qui est arrivé, comme je le disais tout à l'heure, à Navalny, eh bien, je sais en qui j'ai mis ma foi, et j'imagine que Navalny aussi savait en qui il avait mis sa foi. Et je pense que Navalny, en mourant, est entré dans la joie de son Seigneur. Voilà ce que je vous souhaite et que je me souhaite à moi-même. Comme on le chante dans le chant de Lucien Deix que vous allez entendre, nous sommes, vous êtes, un peuple de prêtres. Et même vous, les madames, là, vous êtes des prêtres, vous autres aussi. Vous êtes un peuple de prêtres qui conduisez les personnes que vous croisez à la rencontre avec le Seigneur, au service de l'Évangile, de la bonne nouvelle du salut, du succès du plan de Dieu, malgré tous les obstacles, et dans la victoire même contre la mort. Amen.

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0: Bienvenue à Question d'aujourd'hui, émission qui vous est présentée par l'Office de catéchèse du Québec, en collaboration avec Radio-VM et Radio-Galilée. Au micro, Renaud Grégoire, un plaisir encore de vous retrouver pour une émission vraiment particulière, je dirais très chère à mon cœur, parce que j'ai eu la chance et la joie de lire ses travaux. Je vais vous présenter notre invité qui va vraiment nous partager des trésors de notre histoire, Madame Brigitte Collier, qui est professeure associée au département des sciences historiques de l'Université Laval, spécialiste reconnue de l'histoire socio-religieuse du Québec, du régime français à nos jours. Elle étudie les cultures religieuses. Depuis plusieurs années, Madame Collier poursuit des recherches sur l'histoire de l'enseignement de la religion dans les écoles publiques québécoises, catholiques et protestantes. Ses travaux vont documenter la formation européenne des catéchètes québécois, leurs expériences, cheminement et carrière depuis la fin des années 1950. Madame Brigitte Collier travaille sur les institutions religieuses et en histoire de l'éducation. Elle s'intéresse à la formation universitaire et à la confessionnalité scolaire. Madame Collier est membre du Centre interuniversitaire d'études québécoises, pour lequel elle a dirigé le projet de publier l'Atlas historique du Québec portant sur l'école, l'éducation, identité, culture, et ça a été publié en 2023. Madame Collier, bienvenue à Question d'aujourd'hui.
1: Merci pour votre invitation.
0: Vraiment, j'ai eu beaucoup de joie à lire les articles, quelques articles, et je me disais, qu'est-ce qui vous motive à passer du temps pour mettre en valeur justement ces femmes et leur rapport à la catéchèse? Et je suis sûre que je n'ai vu qu'une partie de ce que vous avez écrit, une partie de vos travaux. Mais qu'est-ce qui vous motive à faire ces travaux et vous continuez de le faire?
1: Alors écoutez, mon cheminement a des racines européennes. J'ai commencé par m'intéresser au pèlerinage autour des fontaines, où j'ai vu le rôle des femmes très important dans l'exécution des dévotions. Et je me suis toujours intéressée aux croyances des laïcs et les pratiques qui en découlent. Et donc, pour moi, connaître les réseaux de transmission était essentiel et les femmes y tiennent une grande place. On a dit pendant trop longtemps que la religion, ça s'apprend sur les genoux de sa mère. Et donc, ça m'a amenée à travailler donc sur des projets de recherche portant sur les catéchismes, la catéchèse ici au Québec. Et j'ai bien été obligée de remarquer que les décideurs du contenu doctrinal étaient des hommes, bien sûr, formés à la théologie. Mais qu'au 19e siècle, les femmes émergent via des compétences en pédagogie dans l'enseignement du catéchisme. C'est pas facile. Les Européennes sont pionnières, mais elles sont suivies également par des Québécoises. Et c'est là que mes projets se sont précisés. Et pour moi, c'était aussi un moyen de voir comment, par cette voie, les femmes sont entrées en théologie. D'autant que moi, pendant des années, j'ai à la fois enseigné en histoire et en théologie.
0: Que c'est fort intéressant, donc, ce rôle des femmes. Mais avant d'aller justement découvrir certaines de ces femmes, parce que j'ai bien hâte, mais on doit faire quand même un petit parcours historique. Donc, en fait, lorsque j'ai lu vos articles, j'ai vraiment réalisé comment la religion était vraiment une matière scolaire, moi-même je l'ai vécu, mais qu'il y avait un certain souci d'unité, et ça a commencé en 1702 avec Monseigneur de Saint-Vallier. Quel a été son apport durant le régime français d'abord?
1: Alors, si vous voulez, c'est la responsabilité du catéchisme, que ce soit aussi bien son manuel que son enseignement, elle est revenue à partir du Concile de Trente aux évêques. C'est leur responsabilité dans leur diocèse. Et donc, en 1702, Monseigneur de Saint-Vallier, qui était le deuxième évêque de Québec, a donné à la fois un rituel, mais aussi un catéchisme à la Nouvelle-France. Catéchisme unique, donc une partie développée pour les curés, pour qu'ils puissent enseigner le catéchisme, et une partie beaucoup plus courte pour les enfants, les adultes auxquels ils devaient enseigner le catéchisme. L'idée, c'est à partir de questions et de réponses précises, théologiquement fiables, on donne l'ensemble, je dirais, des bases de la religion catholique. C'est un élément qui est tout à fait essentiel. Et à cette époque, et ça va durer longtemps, la meilleure façon, je dirais, d'apprendre sa religion pour faire son salut, ben, c'est de connaître par cœur les questions et les réponses.
0: Surtout les réponses.
1: Mais les questions aussi.
0: Les questions aussi. Ah,
1: oui, oui, oui.
0: Il fallait connaître les questions et les réponses.
1: C'est ça.
0: C'est étonnant un peu, mais c'est la réalité.
1: C'est la réalité. Et au fur et à mesure que se développent des diocèses ici au Québec, eh bien, l'épiscopat va chercher à s'unir pour n'avoir qu'un seul manuel, qu'un seul texte, pour montrer vraiment, je dirais, la fiabilité et l'unicité de la doctrine catholique. Alors, évidemment, je vous passerai tous les détails des échanges qu'ont eus les membres de l'épiscopat pour s'entendre sur des textes de catéchisme. Il y a eu aussi des catéchismes qui ont été utilisés du côté des anglophones. On a fait catéchisme francophone, catéchisme anglophone. Mais ce qui va provoquer, je dirais, des changements, c'est qu'au fur et à mesure que se développe le système scolaire, la religion, donc, est enseignée, puisque nous sommes dans un système confessionnel, elle est enseignée en classe et se pose la question de l'apprentissage du catéchisme. Comment va-t-on faire cet enseignement? Qui a le droit de le faire? Est-ce qu'on peut confier à des instituteurs et des institutrices laïques l'autorité pour enseigner ce catéchisme? Et donc, quand on regarde les programmes qui se développent, les programmes scolaires qui se développent à la fin du 19e siècle, on voit effectivement comme première matière la religion.
0: Première matière.
1: Première matière. C'est la matière toujours. Alors, pendant longtemps, certains ont prétendu que c'était au détriment d'autres matières. Non, mais dans la hiérarchie des valeurs, la religion est la première matière qui est développée pendant toutes les années d'études du primaire avec les prières, l'apprentissage des prières et des cours aussi d'histoire sainte. Mais plus on avance dans le temps, plus on va donner une formation au corps enseignant. On va lui permettre donc de développer un enseignement. Mais comment? C'est là où les femmes vont intervenir.
0: Pour rester à la suite de Monseigneur de Saint-Vallier, je pense qu'il existe encore donc son manuel unique. Je pense qu'on a accès à ce manuel unique, mais il va avoir quand même des petites réformes parce que là, lui, il va avoir d'autres diocèses, d'autres évêques vont vouloir aussi adapter et le monde évolue aussi. Donc, avant 1923, on va y revenir dans quelques instants, mais il y a quelques petites réformes qui sont faites.
1: Il y a plusieurs réformes qui sont faites pour adopter un catéchisme qui soit plus adapté, finalement, aux circonstances. Et donc, effectivement, le catéchisme de Monseigneur de Saint-Vallier est le premier, mais on suivit plusieurs catéchismes qu'on dit officiels, donc reconnus par les évêques, autorisés par les évêques. La question qui se pose, et je dirais le catéchisme dont on va parler surtout, c'est le catéchisme des provinces ecclésiastiques, qui a été publié en 1888 et qui va tomber, si vous me permettez l'expression, en 1951, qui va être remplacé en 1951, donc une très longue vie. L'enseignement de ce catéchisme pose problème dans la mesure où il se compose de questions et de réponses qui font appel à un vocabulaire très abstrait, très compliqué, que les enfants, certes, apprennent, mais jusqu'à quel point comprennent-ils, c'est la grande question. Et je dirais que la question, elle se pose, je dirais, aussi bien aux enseignants qu'aux curés de paroisse qui estiment que, certes, oui, on l'apprend, on connaît ces questions. Si on a des difficultés intellectuelles, on a un questionnaire plus limité. C'est ce qu'on appelait faire le catéchisme dans les étoiles.
0: Dans les étoiles.
1: À partir des astérisques, qui étaient des questions essentielles que même une personne en difficulté intellectuelle devait connaître. Mais les professeurs, les enseignants, d'autant plus que ce sont de plus en plus des femmes, cherchent à améliorer cet enseignement tout en étant contraints par les autorités ecclésiastiques. Alors, dans un premier temps, ce qui est dit, c'est vous apprenez la lettre du catéchisme. Donc, c'est un processus d'apprentissage par cœur, par question-réponse, avec l'enseignante et enseignante appuyée de temps en temps par des petits manuels qui expliquent les mots. Donc, elles peuvent utiliser ces définitions de mots. Mais en Europe, où on a le même problème, ce n'est pas particulier au Québec, hein, on est dans ce schéma général de catéchisme par question-réponse. À la fin du 19e siècle, on commence à se poser des questions et se dire, avec toutes les avancées de la pédagogie qui se font, il va falloir changer cet enseignement, parce que jusqu'à quel point il est intériorisé et est-ce qu'il mène les catholiques à avoir un comportement de chrétien dans la société. Hein? Jusqu'où on intègre ces connaissances.
0: Brigitte Collier, arrive Monseigneur Ross et il a une influence, donc 1923, il a une influence considérable sur la pédagogie, sur l'ensemble des matières scolaires, dont la religion, dont le catéchisme. Parlez-nous de lui.
1: Alors, effectivement, c'est le futur évêque de Gaspé. C'est un professeur d'école normale qui a rédigé un manuel de pédagogie en 1916 qui a été très, très pratiqué dans toutes les écoles normales et pendant très longtemps. Et il a privilégié l'importance du développement de la psychologie de l'enfant. Il part de là. Il va chercher du côté de l'Europe les méthodes de l'école active. Hein? Pour bien intérioriser une matière, il faut avoir fait des exercices, il faut que l'enfant soit au centre de son apprentissage. Et donc, en 1923, même si ça n'a pas plu à tout le monde, un programme paraît où il indique qu'il ne faut pas autant privilégier la culture de la mémoire. Et il a, moi, une formule que j'aime beaucoup, faire comprendre avant de faire apprendre. La formule comme telle ne pénètre pas dans l'esprit, et s'il s'agit de l'enseignement religieux, elle ne peut atteindre l'âme. Une pure formule est à jamais incapable de sauver une âme.
0: Une pure formule est incapable de sauver une âme, ce sont ces mots à lui, à Monseigneur Ross.
1: Exactement. Et lui, pour lui, l'important, c'est de favoriser aussi la vie religieuse dans le milieu familial pour permettre au petit enfant qui va arriver à l'école de bien comprendre sa formation religieuse, de bien assimiler les connaissances, mais tout en allant vers une pratique.
0: Et comment ça va être reçu, ces intuitions? Parce qu'il va tenir compte de la psychologie et on sait que la psychologie va devenir une science humaine et puis avec tous les travaux, il y a une évolution. Comment c'est reçu ce qu'il propose?
1: Alors, son programme est considéré comme à la fois très novateur et bouscule beaucoup, y compris dans les communautés religieuses, beaucoup de personnes, parce qu'on dit, on se dit, ben là, les enfants ne retiendront plus rien. Alors, vous voyez comme c'est un, hein, on est dans les années 20. Et c'est une formule aussi qu'on retrouve souvent en matière d'éducation. Mais pour lui, ce qui est essentiel, et particulièrement pour la religion, c'est son approche n'est pas réservée à cette seule matière, mais pour lui, le texte est tellement abstrait. Pour lui, l'enfant, c'est ni un théologien, ni un philosophe. Et il a, dans une petite brochure qu'il a rédigée, il a une formule extraordinaire où il parle de sa propre enfance. Et il dit ceci, « Ces formules, étranges pour un enfant de 8 ou 9 ans, intérieures, surnaturelles, universelles, souveraines et humbles, sincères et entières, me produisait autant de buées dans l'esprit que les coups de règle de la maîtresse m'en mettaient dans les yeux. »
0: Alors, Monseigneur Ross est parti de son expérience d'enfant, voilà. Et à la lumière de ce qu'il pouvait même s'apercevoir lui-même, peut-être dans son diocèse, et à la lumière des sciences humaines qui progressent, de mettre l'enfant au centre, c'était quelque chose d'important.
1: Oui, et ça, avant même son évêché, avant même l'accession à l'évêché.

0: La question d'aujourd'hui, nous sommes avec Madame Brigitte Collier qui nous brosse avec les grandes lignes historiques pour comprendre comment nous sommes passés d'un enseignement de la religion par cœur vers le cœur. Et là, il y a une première femme qui se démarque.
1: Effectivement, dans le processus général de réflexion, Monseigneur Ross a été en partie l'initiateur, mais ces questions-là sont tout à fait sensibles dans différentes communautés enseignantes masculines, les frères des écoles chrétiennes, les clercs de Saint-Viateur. Dans les années 30, là, il y a vraiment une réflexion importante. Peut-être parce que ces communautés-là considèrent qu'on est dans une mutation culturelle très importante. On se pose des questions aussi sur l'adhésion des personnes à la religion. Ça peut paraître surprenant pour le Québec, mais ces questions-là, ces hommes et ces femmes, comme on va le voir, se posent. Ces questions-là se posent et donc il va y avoir des propositions de fait. Et l'une de celles, je dirais, qui a été le plus loin à partir de l'école active, c'est Sœur Saint-Ladislas, qui est une véritable pionnière et que j'ai découvert en travaillant sur un inventaire des catéchismes au Québec et qui a été l'objet d'une thèse de doctorat d'une étudiante de l'Université Laval, Jeannine Gauthier.
0: Et qui est-elle, cette Sœur Saint-Ladislas?
1: Alors, c'est une sœur qui appartient à la communauté des sœurs de l'Assomption de la Sainte Vierge, hein, qui sont aujourd'hui encore implantées à Nicolet. C'est une communauté donc enseignante qui travaille au Québec, mais aussi dans les marges de la francophonie, en Outaouais, aux États-Unis. Et elle est, à partir des années 40, là, c'est une communauté qui est très importante, qui a plus d'une centaine d'écoles. Et Sœur Saint-Ladislas, je dirais, qui s'appelait Marguerite Gauthier dans le civil, elle a fait ses études chez les Sœurs de l'Assomption, dans le Témiscamingue. Et elle a donc choisi de devenir religieuse, après avoir fait une expérience d'institutrice de rang, et dans la communauté, elle va cumuler tous les diplômes possibles. Et sa communauté va l'encourager jusqu'à avoir un doctorat en pédagogie qui va porter sur, justement, sa méthode catéchistique qu'elle va mettre au point. Elle enseigne aux novices, elle fait la formation continue des institutrices et elle estime que l'enseignement de la religion ne porte pas fruit, finalement. Et à partir de 1938, elle va publier à l'interne, de façon assez artisanale, une série qui va devenir célèbre, Aux petits du royaume, où elle propose des leçons de catéchisme. Une des caractéristiques de cette leçon, c'est qu'elle ne suit plus le programme, les séries de questions du catéchisme officiel. Elle cherche à faire apprendre ce catéchisme-là, mais de façon différente, en tenant compte de l'enfant, de la psychologie de l'enfant, en faisant travailler l'enfant par lui-même. Donc, ce sont des dessins. Elle va, par exemple, valoriser la rédaction de prières personnelles de l'enfant. Bien sûr, ils apprendront les grandes prières, le Notre Père, etc. Mais elle estime qu'il faut créer une relation entre l'enfant et Dieu. Elle va favoriser le chant, les récitations, et ses ouvrages sont très, très complets et très organisés pour favoriser le travail des enseignantes. Qu'elles soient laïques ou qu'elles soient religieuses, ça va être utilisé dans les deux cas. Et elle va créer 6 volumes, comme ça, ce sont des gros manuels, je dirais, pour les enseignants, des manuels du maître, qui vont privilégier aussi. Et c'est là que le changement est quand même assez intéressant. Elle va favoriser l'idée d'un Dieu d'amour, d'un Jésus ressuscité qui est vivant, comme elle dit, au cœur du XXe siècle, et qui agisse autour d'eux, à travers eux, en eux, donc chez les enfants. Et elle se demande pourquoi on a tellement dévitalisé cet enseignement en le limitant à une matière abstraite qu'on doit apprendre par questions et réponses. Et donc, elle travaille en rompant l'ordre des questions du catéchisme, en faisant en valorisant une synthèse autour d'une idée centrale. Et en demandant aux enfants aussi d'appliquer. Qu'est-ce que je fais dans ma vie à partir de ce que j'ai entendu? Tout comme la maîtresse ou le maître doivent partir de l'enfant, questionner l'enfant, lui demander, l'orienter à l'intérieur de la leçon, dans un premier temps, sur le vécu même de l'enfant, pour arriver, certes, à un apprentissage, mais un apprentissage qui est passé, donc, par une implication très active de l'enfant.
0: Donc, on est en 1938, elle publie ses volumes aux Petits du Royaume, mais est-ce que c'est seulement à l'intérieur de sa congrégation qu'elle diffuse sa méthode ou elle va avoir l'occasion de le partager avec d'autres?
1: Elle va le partager avec d'autres. Les trois premiers volumes sont parus, je dirais, dans une imprimerie artisanale de la communauté. Elle teste, hein? Il n'y a pas une leçon qui n'est pas testée dans les classes. Elle veut les retours des institutrices, elle veut les retours, les commentaires des enfants. Elle va créer également, et ça c'est une nouveauté pour le Québec, elle va créer des cahiers d'exercices pour les enfants. Donc il y a de ce point de vue-là une valorisation justement de l'activité de l'enfant. L'enfant doit s'impliquer et ces fascicules donc couvrent de la première à la sixième année. Et au début des années 1940, ben là, les sœurs font appel. Il y a tellement de succès. C'est un succès. En plus, elle fait des conférences, elle forme, elle est demandée dans différentes communautés religieuses. Comme c'est un succès, donc c'est un éditeur qui va prendre en charge l'édition des volumes. Et après cela, je dirais, elle va aussi, avec des changements de programme qui se font dans les écoles, elle va créer aussi une collection, un catéchisme pour les tout-petits, qui va s'appeler « Aux tout-petits dans le royaume » pour les premières et les deuxièmes années, qui sont des fascicules illustrés, couleurs, et pour lesquels elle veut que les parents s'impliquent.
0: Ah, ça, c'est nouveau.
1: Ça, c'est nouveau, tout à fait. Et c'est quelque chose qu'on va retrouver après ça dans la catéchèse. Mais elle a ce souci et elle avait rédigé des notes. Bon, malheureusement, Sœur Ladislas a été très malade. Elle est décédée en 1949, donc elle n'a pas vu paraître... ce manuel du maître qui devait accompagner ses catéchismes pour les premières et deuxième années.
0: Sœur Saint-Ladislas devra quand même justifier ses méthodes.
1: Sœur Saint-Ladislas est constamment placée sous le regard d'un censeur qu'on lui a attribué, un censeur ecclésiastique, et les sœurs sont très prudentes et demandent des avis à différents évêques, hein, dès l'instant, en particulier à Monseigneur Courchesne à Rimouski, la supérieure envoie les documents et demande si c'est tout à fait valable. Et tous ces manuels vont être approuvés par le comité catholique. Donc, ça passe la rampe. Il n'y a aucun problème dans l'utilisation. Elle a respecté le contenu du catéchisme, excepté qu'elle le fait passer, je dirais, elle le fait apprendre autrement. Et, je veux dire, il y a quand même un accent sur le Christ qui est très différent, qui n'apparaît pas, je dirais, dans le catéchisme lui-même.
0: Et l'amour de Dieu.
1: Et l'amour de Dieu.
0: Et ça, c'est fondamental.
1: Tout à fait.
0: C'est comme vraiment la ligne de force avec le Christ qui est vivant, et pas seulement le crucifié, mais le vivant.
1: Et la relation à établir. C'est une relation.
0: Donc, c'est vraiment, elle va favoriser que les enfants passent du par cœur au cœur, donc découvrir l'amour de Dieu, qu'il y a une relation, et d'agir en conséquence de cet amour. C'est bien
1: exactement.
0: Ça, sa grande intuition de base, sa ligne de fond.
1: Exactement. Et en même temps, c'est une exigence qui est très importante pour les enseignantes et les enseignants parce qu'elle leur demande aussi d'être des figures, je dirais, des témoins.
0: Ce qui est une autre exigence.
1: C'est une autre exigence supplémentaire.
0: D'être témoin de cet amour de Dieu, de ce Christ vivant, de cet esprit qui fait vivre.
1: Exactement.
0: Eh bien, Brigitte Collier, ce n'est pas la fin, c'est une première émission. Vraiment, c'est absolument merveilleux de découvrir ces femmes et le renouvellement du catéchisme. Nous aurons la semaine prochaine une prochaine émission avec vous. Vous restez avec nous la semaine prochaine, mais merci d'avoir été là cette semaine, Brigitte Collier.
1: C'est moi qui vous remercie.
0: 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Merci à Yannick Caron pour Radio Galilée et Lysandre Duplé pour Radio VM. Merci pour votre écoute. Au micro, Renaud Grégoire, et je vous dis à bientôt.

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0: Bonjour et bienvenue à Vision d'Histoire. Je m'appelle Martine Dumais, il me fait plaisir de vous accueillir comme à chaque semaine. Aujourd'hui, nous recevons un grand plaisir, M. Yves Roby, professeur d'histoire à la retraite de l'Université Laval, historien, auteur, qui vient de sortir un nouvel ouvrage qui s'appelle « Histoire d'un rêve brisé, les Canadiens français aux États-Unis », dont il va nous entretenir. Bonjour, M. Roby.
1: Bonjour.
0: Merci d'être là. C'est au moins votre second ouvrage que je connais sur le sujet des Franco-Américains. Vous avez consacré une grande partie de votre carrière de chercheur aux Franco-Américains. Tout simplement, pourquoi cet intérêt pour ce sujet?
1: J'ai pris conscience de l'importance de ce phénomène de la migration des Canadiens français vers les États-Unis lors d'un séjour aux États-Unis pour mes études de doctorat en 1964. En lisant, pour un de mes cours, le livre de M. Marcus Lee Hansen, The Mingling of the Canadian and American Peoples, j'ai pris conscience de l'importance du phénomène. Il parlait de plusieurs centaines de milliers de Canadiens français qui avaient émigré aux États-Unis. Alors, pour moi, c'était une révélation. En revenant à Québec pour enseigner l'histoire des États-Unis, j'ai continué à m'intéresser à la question. J'ai lu les travaux de Mme Lavoie, de M. Paquette, qui, eux, chiffraient le phénomène de façon beaucoup plus précise. Et enfin, un de mes amis Jean Hamelin et surtout Albert Fauché, qui, lui, voyait dans l'émigration l'événement majeur de l'histoire canadienne-française du 19e siècle, me suggérait, étant donné mes connaissances en histoire américaine et québécoise, de me consacrer, au point de vue recherche, essentiellement à cette question de l'immigration, ce que j'ai accepté, et ça a été l'objet de mes recherches depuis 1970 à peu près.
0: Et vous qui travaillez depuis presque 40 ans sur le sujet, M. Roby, qu'est-ce qu'un Franco-Américain?
1: Un Franco-Américain, c'est une appellation contrôlée. Essentiellement, c'est le descendant d'un Canadien français émigré aux États-Unis. Ça exclut les Français, ça exclut les Antillais. C'est essentiellement réservé pour désigner les Canadiens français et leurs descendants.
0: Et est-ce qu'il faut avoir les deux parents Canadiens français ou un seul suffit?
1: Non. Au début, ceux qui émigrent sont considérés comme des Canadiens français des États-Unis. Dès lors que un ou deux de leurs parents sont nés aux États-Unis et donnent naissance à un enfant, celui-ci devient un Américain, mais pour les Canadiens français, il est devenu ce qu'on appelle un Franco-Américain.
0: D'accord. Et quand on travaille sur ce sujet-là, quelles sont les sources d'informations disponibles?
1: Oh, vous avez des sources, disons, d'archives que l'on retrouve en Nouvelle-Angleterre, à Manchester, à Woonsocket, à Orono, à Burlington, à Worcester. Vous avez aussi des sources importantes qui sont conservées dans les archives du Vatican, notamment pour expliquer les relations entre les Franco-Américains et les évêques d'origine irlandaise. Et vous avez les journaux, en fait, les Franco-Américains ont publié, durant toute leur histoire, entre 300 et 400 journaux ou revues françaises, en Nouvelle-Angleterre seulement. Alors, tous n'ont pas la même importance, mais vous en avez au moins une quinzaine qui ont vécu pendant des dizaines d'années et qui sont conservés sous forme de microfilms et qu'on peut consulter facilement à Québec.
0: Et cette question de l'histoire des Franco-Américains, est-ce que vous considérez que c'est un sujet qui est assez connu?
1: Très peu au Québec, et c'est très surprenant, étant donné l'ampleur du phénomène, étant donné aussi que maintenant nous avons beaucoup d'ouvrages publiés ici ou aux États-Unis ou au Canada qui sont de bons ouvrages et qui traitent de cette question. Alors, on ne comprend pas pourquoi les auteurs de manuels du Québec ou du Canada consacrent parfois quelques lignes, d'autres fois quelques paragraphes et au mieux quelques pages dans un livre de 500 pages, par exemple. Encore une fois, je ne comprends pas, étant donné l'importance du phénomène, que la statistique suivante va permettre d'illustrer. En 1860, 14% de tous les Canadiens français qui vivent en Amérique du Nord, Québec, Canada, États-Unis, 14% seulement vivent à l'extérieur du Québec. À cause de l'immigration, 40 ans plus tard, 45% des Canadiens français vivent à l'extérieur du Québec. C'est 31% d'augmentation en 40 ans. C'est énorme. Ça veut dire que...
0: c'est presque incroyable au point de vue statistique.
1: Voilà, sur 2 400 000 individus, 1 300 000 vivent ailleurs qu'au Québec, dont plus du tiers vivent en Nouvelle-Angleterre, aux États-Unis. C'est absolument fascinant. Et qu'on passe sous silence un tel phénomène dans les manuels d'histoire du Québec, ça m'a toujours interloqué, je ne comprends pas encore.
0: Mais vous allez nous aider à mieux comprendre ce phénomène-là aujourd'hui. Oui. Dans un premier temps, M. Roby, donc, il y a ce phénomène de partir aux États, comme on disait dans oui. le temps, donc d'aller aux États. 19e siècle, on sait que c'est là que ça s'est joué beaucoup, mais avant le milieu du 19e siècle, est-ce qu'on y allait aux États-Unis?
1: Oui, l'immigration commence très tôt. Mais elle acquiert peu d'importance. En 1840, par exemple, vous avez à peine 8 000 personnes originaires du Québec qui vivent en Nouvelle-Angleterre. Ce sont des réfugiés politiques qui quittent le Québec après l'invasion américaine de 1775-76 ou les rébellions ratées de 37-38, ou des gens qui fuient les difficultés économiques, notamment celles engendrées par les crises économiques comme celle de 57 qui affectent le commerce du bois sur le plan international. Alors là, quelques milliers d'individus vont gagner les États du Nord de la Nouvelle-Angleterre. Mais le vrai départ pour la Nouvelle-Angleterre, c'est après ou à l'occasion et après la guerre de sécession américaine. Vous avez là, entre 1862-63 et 1900, 325 000 personnes qui ont quitté le Québec pour la Nouvelle-Angleterre de façon définitive. Vous en avez autant qui ont émigré, mais qui sont revenus. Ça veut dire que, pour ces 40 ans, ou presque, vous avez 650 à 700 000 Québécois qui ont franchi la frontière. C'est énorme, parce que la population du Québec en 1900 est de 1 million quelques centaines de mille. Alors que vous en ayez 700 000 en 40 ans qui aient choisi d'aller aux États-Unis, c'est fascinant, c'est énorme. Ces gens quittent des difficultés économiques, en particulier l'endettement. Pour profiter de la prospérité économique, profiter des progrès de l'agriculture, ils doivent emprunter. Ils empruntent à 6, 8, 10 %. Mais quand arrive une baisse des prix prolongée en agriculture, comme en 73, 79, ou que vous avez des mauvaises récoltes, comme en 85, 86, 87, qu'est-ce qui se passe à ce moment-là? Les gens sont incapables de rembourser leurs dettes, vont voir des usuriers ou vendre leur exploitation. Mais beaucoup vont aux États-Unis parce qu'il y a, en période de prospérité, des emplois qui payent bien, ils accumulent des épargnes, ils font ce que le juge Archambault appelait aller faire un terme d'emprisonnement aux États-Unis. Ils vont ramasser les épargnes avec leur famille, reviennent au Québec, payent leurs dettes et peuvent recommencer à neuf. Donc, c'est essentiellement le phénomène de l'endettement qui pousse les Canadiens français à émigrer vers les États-Unis.

0: Monsieur Yves Roby, les chiffres que vous nous citez nous donnent l'impression que finalement, à peu près toutes les familles canadiennes françaises avaient un oncle, un cousin ou quelqu'un qui allait aux États.
1: C'est exact. De toutes les régions du Québec, à la campagne, à la ville, vous avez des gens qui, au début, émigrent comme célibataires, mais plus tard émigrent en famille entière, parce que, comme le disait le père jésuite Hamon, les familles nombreuses, ça fructifie beaucoup en Nouvelle-Angleterre. Alors, ces gens-là allaient travailler pendant quelque temps. Les fils avaient tendance à demeurer en Angleterre, les parents revenaient au Québec, et après, vous aviez un va-et-vient continuel des deux côtés de la frontière pour se rendre visite ou autrement. Mais en même temps, il y avait un va-et-vient continuel parce que l'immigration épouse le vent des marées. Quand ça va bien aux États-Unis, les gens immigrent. Quand ça va mal, ils reviennent. Parce qu'il n'y a pas d'emploi, évidemment. Pourquoi rester quand on va là pour accumuler de l'argent? Ils reviennent au Québec. Donc, comme disait un nommé Joe Morin, les gens allaient d'un bord à l'autre pendant 3-4 ans, puis après, ils recommençaient.
0: Les États-Unis, c'est très grand. On dit partir aux États. Pourquoi la fascination pour la Nouvelle-Angleterre?
1: Parce que, disons, il y a des raisons de proximité géographique. D'abord, les premiers qui émigraient à pied, hein. Alors, ils le faisaient en suivant le lac, le Richelieu, ils empruntaient le lac Champlain, et d'autres empruntaient la vallée de la Témiscouata, ou encore le Canada Road, en provenant de la Beauce. À partir des années 60, les chemins de fer vont relier la Nouvelle-Angleterre au Québec, alors ça facilite, là où on mettait 4 semaines pour faire le voyage, on va prendre 2 jours ou une journée. Et parce que, aussi, c'est en Nouvelle-Angleterre que se trouvent les emplois. Dans l'industrie du textile, dans l'industrie de la chaussure, notamment dans le sud de la Nouvelle-Angleterre, c'est là que se trouve concentrée cette industrie, au moins dans la première partie, dans la dernière partie plutôt du 19e siècle. Au 20e siècle, le sud va développer cette industrie, va faire concurrence à la Nouvelle-Angleterre, et là, ça va causer des problèmes énormes. Mais avant, c'était pour aller travailler dans les usines de coton, de textile et de chaussures.
0: Et ces Canadiens français-là représentent, j'imagine, une main-d'œuvre intéressante pour les Américains, parce que les Américains acceptent tout ce monde-là. Là.
1: Tout à fait. Ils envoyaient des agents recruteurs pour les amener au Québec. C'est que les Canadiens français étaient des gens perçus comme étant dociles, bien travaillants, qui n'étaient pas exigeants, qui, disons, étaient peu portés à faire la grève, alors que les Européens, comme les Irlandais et les Britanniques, eux, aimaient faire la grève, et qui étaient moins que d'autres groupes portés à la boisson, ce qui facilitait le travail du lundi, parce que vous aviez des groupes ethniques aux États-Unis qui prenaient beaucoup de boissons. Le lundi, c'était, on appelait ça le lundi bleu, alors ils ne travaillaient pas. Tandis que ça ne se produisait pas avec les Canadiens français. Donc, les patrons les aimaient beaucoup et allaient les recruter au Québec.
0: Et ces communautés-là donc, vont grandir, vont prospérer aux États-Unis, ces communautés franco-américaines. Est-ce que vous pouvez nous parler des débuts de ces communautés-là?
1: Oui, au début, c'est quelques centaines d'individus qui vivent ensemble ici et là, en Nouvelle-Angleterre. C'est une période très difficile parce qu'il n'y a pas de religion, il n'y a pas d'école. Les gens vivent dans des loyers, ce sont des taudis en fait. Le travail est dur. Alors, tout ce qu'ils font, c'est d'essayer de se rencontrer, malgré leur petit nombre, dans la maison de l'un, dans la grange de l'autre, pour aller prier, chanter les chansons du pays, parler du Québec, etc. Et dire leurs prières du soir. Et une fois ou deux ou trois fois par année, les évêques du Québec leur envoyaient des missionnaires pour, disons, baptiser les nouveaux-nés, marier ceux qui avaient été contracter alliance devant les juges protestants, entendre les confessions, donner la communion, etc. Ça, c'est le début. Mais quand les Canadiens français sont regroupés dans des communautés de plusieurs centaines et plusieurs milliers d'individus, ils étaient 30 000 à Fall River, là, à ce moment-là, ils vont
0: créer des structures.
1: Créer des structures beaucoup plus développées. Ils vont demander aux évêques américains de leur permettre de créer des paroisses nationales, des paroisses françaises.
0: Alors, en territoire américain.
1: En territoire américain. Alors, comme accommodement raisonnable, on ne pouvait pas trouver mieux au 19e. Alors, les évêques leur permettent la plupart du temps, 150 fois entre 1860 et 1900, dans ces écoles, dans ces paroisses dites françaises, on permettait la construction d'écoles françaises où on enseignait en français. On vendait des journaux francophones. On mettait sur pied des institutions françaises. On importait même des caisses populaires. Les premières caisses populaires en Nouvelle-Angleterre, c'est Desjardins lui-même qui a été les fondées à partir de 1908 au New Hampshire. Oui, à Manchester.
0: Et c'est tout récent à ce moment-là au Canada, en plus.
1: Oui, oui, ça faisait 8 ans au Canada. Donc, c'est que les Franco-Américains se sont aperçus que la paroisse jouait un rôle majeur parmi eux. Paroisse, c'est une oasis, hein, c'est un lieu de refuge, et sur le plan psychologique, c'est un endroit très important.
0: Est-ce que c'est pas même, jusqu'à un certain point, une forteresse pour résister aux influences extérieures?
1: C'est plus tard que les gens vont développer ce sens-là. Au début, c'est une grande famille, finalement, qu'on y retrouve. Et les besoins que satisfont ces paroisses-là sont des besoins que les églises irlandaises ne peuvent pas satisfaire. Parce que les Irlandais, dans les églises irlandaises, on ne parle qu'anglais, on ne peut pas entendre les gens en confession, les coutumes sont différentes, de sorte que la messe de minuit n'existe pas, la fête Dieu n'existe pas, la fête Saint-Jean-Baptiste est mise de côté au profit de la Sainte-Pâtre. Enfin, les Franco-Américains sont mal à l'aise dans ces églises et ils vont demander à leur évêque de leur donner des lieux où ils vont pouvoir pratiquer la religion comme chez eux. Et donc, sur le plan psychologique, au moins pour une période temporaire, c'est un élément extrêmement important.
0: Et est-ce qu'ils reproduisent d'une certaine façon des petits Canadas en Nouvelle-Angleterre?
1: Exactement. Les petits Canadas, c'est là où existent, à côté des usines, suffisamment de familles canadiennes-françaises, dans un pâté de maison, par exemple, et autour duquel on construit une paroisse. Eh bien, ce pâté de maison là, de Canadiens-Français est assez important. Ils sont pas à 100%, mais il est assez important pour donner un caractère français à tout le quartier. C'est ce qu'un historien américain, Dolan, appelle un ghetto culturel. C'est ce que les Canadiens-Français appelaient des petits Canadas. Aujourd'hui, on dirait des petits Québec à cause, évidemment, d'un changement de la politique.
0: Et combien de paroisses comme ça, franco-américaines, sont nées?
1: On parle autour de 300. Paroisse nationale et paroisse mixte, c'est-à-dire celle où, là où ça se passait à la fois en anglais ou en français, mais c'était moins nombreuse que les paroisses nationales. C'est beaucoup.
0: Sur quel laps de temps 300 paroisses fondées comme ça?
1: C'est à peu près 50 ans. Et ces paroisses étaient, on le verra plus loin, dirigées par des prêtres canadiens-français et animées par des religieux, des religieuses venant du Québec.
0: Donc, même pas, je veux dire, c'est des gens qui arrivaient pour diriger ces paroisses-là du Québec?
1: C'est ça. Ça date de l'époque où on a développé l'idée de ce rêve des élites canadiennes-françaises. On pourrait peut-être en parler, si vous voulez,
0: de ce rêve. Oui, tout à fait. On va y revenir, M. Roby, après la pause.
1: Parfait.

0: Nous avons dit en début d'émission, M. Roby, que le sujet des Franco-Américains vous préoccupe depuis de nombreuses années. Le dernier ouvrage que vous venez de publier s'appelle « Histoire d'un rêve brisé, les Canadiens français aux États-Unis ». On a mis la table, on a présenté le contexte historique. Maintenant, j'ai envie qu'on en arrive à ce livre qui s'appelle « Histoire d'un rêve brisé » avec un point d'interrogation. D'où vous est venue l'idée du titre?
1: C'est en m'interrogeant sur l'interprétation que donnent les élites québécoises et franco-américaines de ce phénomène migratoire que l'idée m'est venue. De 1860 à 80, les élites québécoises luttent contre l'immigration. Elles espèrent finalement freiner le mouvement. De sorte que le moyen utilisé, c'est de critiquer ceux qui partent. On les traite de dévoyés, de déserteurs, de d'ivrognes. Enfin, on leur attribue les qualificatifs les plus détestables, au fond. C'est qu'on craint que ces gens-là n'affaiblissent le pouvoir politique du Québec à Ottawa, n'affaiblissent les paroisses catholiques et que ceux qui émigrent apostasient. Alors, c'est pourquoi on essaye de les empêcher de partir.
0: Est-ce qu'on a peur d'un effet d'entraînement aussi?
1: Exactement. Or, après 1873-79, là, il y a eu une crise et personne n'émigrait. Donc, on pensait le problème réglé.
0: Une crise économique, là.
1: Oui, mais à partir de 79 à 1901, vous avez entre 220 et 230 000 personnes qui ont émigré. C'est considérable. Alors, essayer de prétendre que tous ces gens-là sont des ivrognes ou des voleurs ou des déserteurs, c'est parfaitement stupide. Alors, les élites se sont demandé, mais pourquoi ces gens-là émigrent? Le jésuite Hamon dit, il faut peut-être regarder plus haut. Il pensait à la Providence à ce moment-là, pour essayer de comprendre ce phénomène. Et là, il a dit, si les Canadiens français émigrent, ne serait-ce pas que, comme les Français en Europe, Dieu a une mission pour eux, à savoir d'être les pionniers, les élateurs de la foi chrétienne dans un monde protestant, comme le disait le juge Routier, les commissionnaires de Dieu. Hein, vous avez Charles Thibault, un avocat, qui va dire « Dieu a acheté les Canadiens français comme une poignée d'étoiles pour convertir les nations protestantes, plonger dans la mollesse, l'iniquité et le vice. »
0: Mais là, vous avez une conversion dans le discours incroyable.
1: C'est tout à fait. Et à partir de là, disons, cette idée des prêtres, des élites professionnelles vont s'en convaincre et la répéter sur toutes les tribunes. Et il ne faut pas s'en surprendre, hein, parce que les gens sont très croyants à l'époque. Ils ne croient pas au hasard, ils croient en un Dieu puissant qui règle leur destinée, alors que Dieu ait prévu des destinées pour chacun des peuples, c'était absolument normal. D'ailleurs, à cette époque, il y avait plus de 20-25 nations qui se réclamaient d'une mission quelconque voulue par la Providence. Alors, ce rêve a aussi une dimension politique, c'est-à-dire en développant des petites communautés comme à Fall River de 30 000 personnes, en Ontario, dans les provinces de l'Ouest, les Canadiens français du Québec en étaient venus à voir ces gens qui émigraient et qui formaient des lieux sûrs, francophones et catholiques, à voir dans ces gens-là, non pas les déserteurs, mais les défenseurs éloignés du Québec. De sorte que ça a été là, comme disait Mgr Labelle, par exemple, ils sont en train de forger un indissoluble chaînon et un jour, les Québécois vont donner la main aux gens du Manitoba. D'autres, disaient, sont en train de reconstituer la Nouvelle-France d'autrefois. D'autres, tout simplement, disaient, ils agrandissent la patrie, finalement. Ils ne la rapetissent pas, ils ne la désertent pas, ils agrandissent la patrie.
0: Mais là, vous nous parlez d'un rêve, mais est-ce qu'il n'y a pas plutôt quelque chose de l'ordre de l'utopie ou d'une chimère?
1: Beaucoup le pensent, mais moi, je ne le pense pas. Parce que, disons, ces rêves, et j'insiste là-dessus, apparaissent aux gens émigrés comme des réalités possible.
0: Donc, ils ont un programme.
1: C'est ça. Ces rêves, eux, ils les croient, ça va donner un sens à l'action des différents acteurs. Hein? Je parlais tout à l'heure des gens qui vont coloniser, des autres qui vont reprendre le terrain conquis par les Anglais pour les redonner à l'ancienne Nouvelle-France. Alors, ces rêves, finalement, et expliquent aussi l'appui indispensable qu'accordent des centaines de prêtres du Québec, des milliers de religieuses. En 1910, il y a 3 000 religieuses et religieux du Québec qui travaillent en Nouvelle-Angleterre pour aider ces Canadiens français. Ça explique donc l'action de tous ces individus qui autrement n'auraient pas eu de raison particulière d'émigrer vers la Nouvelle-Angleterre. Leur programme est suivant. Ils se disent, pour rester catholique et français, ce qui est indispensable si on veut remplir un rôle providentiel, il faut reconstruire là-bas ce qui a été chez nous source de survivants, la paroisse. Et avec la paroisse, les institutions qui y sont liées, l'école française, les sociétés mutuelles, etc. Donc, dans cette paroisse, chaque individu maintenant va aussi garder, ou plutôt exercer un rôle qui va assurer la conservation de la langue et de la foi. C'est ainsi que, dans ce programme, on dit les prêtres, qui sont les meneurs de peuple, c'est comme ça qu'on les appelait à l'époque, eux doivent se faire les bâtisseurs des paroisses, doivent de se faire les promoteurs de la vie française, mais en même temps les protecteurs de ces paroisses que l'on voit à l'époque comme la patrie, comme des sortes de forteresses inexpugnables à l'abri desquelles on peut survivre facilement en français et en anglais, plutôt comme catholique. On attend donc ce rôle des évêques, on attend des individus qu'ils supportent leur paroisse, qu'ils appuient leur curé, qu'ils financent leurs églises, qu'ils envoient leurs enfants à l'école et qu'ils fassent de leur foyer des sanctuaires de la langue française.
0: Mais vous parlez dans votre titre d'un rêve brisé, M. Roby.
1: Oui, mais c'est un rêve brisé parce qu'on verra que ce rêve des élites, il va échouer. Par contre, il y en a un autre qui va réussir. C'est celui des gens ordinaires. Les gens ordinaires, en allant aux États-Unis, ne se considèrent pas comme des missionnaires. Ils vont tout simplement parce qu'ils ont des problèmes économiques.
0: C'est une survie.
1: Et en allant aux États-Unis, ils veulent survivre, ils veulent économiser. Ils veulent surtout que leurs enfants profitent au maximum de ce que la société américaine a à leur offrir. Alors, eux, ils se voient mal s'isoler au sein de la population américaine à l'arrière des murs de la forteresse. Au contraire, ils estiment qu'il leur faut entrer en contact avec la société, s'intégrer à la société américaine, s'angliciser, s'assimiler même. Alors, pour eux, les paroisses auxquelles ils tiennent au point de départ, parce que pendant une période transitoire, au moment où ils ne parlent pas français, parlent pas anglais plutôt, pour eux, c'est un élément essentiel sur le plan psychologique pour leur adaptation à la vie américaine. Mais dès lors qu'ils parlent un peu anglais, ce qu'ils demandent aux paroisses, ce n'est pas de les conserver français, mais c'est de les transformer en américains, de les aider à s'adapter à la réalité américaine. Donc, en parlant plus, en enseignant plus d'anglais à l'école, en parlant dans les loisirs en anglais, en permettant, au fond, aux gens de s'angliciser dans la société américaine. C'est ça, le rêve des... Or, on le sait aujourd'hui, les Franco-Américains vont s'angliciser, vont s'assimiler au point où aujourd'hui, il ne reste qu'environ 50 000 personnes qui comprennent le français en Nouvelle-Angleterre. Les autres sont assimilés, ils ont réalisé leur rêve.
0: Mais ce rêve-là, donc, quand ils reviennent au Canada ou au Québec, ils voient de la famille, c'est ce rêve-là, je dirais, des communautés qu'ils viennent transmettre et non pas le rêve des élites?
1: Tout à fait. Lorsqu'ils reviennent au Québec, on soupçonne difficilement leur impact. D'abord, ils amènent de l'argent, ce qui est beaucoup. Ensuite, ils transportent des valeurs avec eux. Ils ont vécu aux États-Unis pendant 5, 6, 10 ans. Ils viennent soit pour rester au Québec, mais la plupart viennent en visite, soit dans les séminaires, les curés qui viennent faire la retraite ou les religieux, ou les gens qui viennent, les mononcles des États qui viennent pour quelques semaines en visite au Québec. Ces gens-là amènent des valeurs, des façons de voir les choses, une attitude à l'égard du syndicalisme, à l'égard du travail, qui est très différente de ce que leurs compatriotes originaires du Québec ont amené avec eux aux États-Unis. Alors, de ce brassage, là, il y a une transformation en Nouvelle-Angleterre des immigrés, mais qui, à leur tour, transforment leurs compatriotes je dirais, dénature un peu la langue française à l'occasion.
0: Monsieur Yves Robin, nous sommes déjà à la fin de cette première émission. On est chanceux, il y en a une seconde. Je rappelle que vous êtes l'auteur aux éditions Septentrion d'Histoire d'un rêve brisé, les Canadiens français aux États-Unis, où le propos est beaucoup plus élaboré, évidemment. Merci beaucoup, Monsieur Robin. Revenez-nous pour une seconde émission autour des Franco-Américains.

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Permettez-moi de poursuivre notre discussion sur le concept de la personne. Nous avons précédemment évoqué l'approche qui reconnaît les êtres humains ou bien les êtres comme des personnes en raison de leur fonction ou de leur capacité. Autrement dit, si vous possédez certaines fonctions intactes, nous entendons généralement par là la conscience de soi et la rationalité, vous pouvez être considéré comme une personne dotée d'un statut moral et bénéficiant de protection. Cette attribution de qui compte et qui ne compte pas soulève une question encore plus importante. Qui prend exactement ces décisions qui devraient compter et qui ne devraient pas compter? Ce n'est pas nouveau, bien sûr. Je pense ici à l'affaire judiciaire Dred Scott contre Sanford en 1857. Dred Scott était un homme noir esclave dont la demande de liberté a été portée devant la Cour suprême des États-Unis. La Cour a statué que les êtres d'origine africaine, esclaves ou libres, ne sont pas incluses et n'étaient pas destinés à être incluses dans le terme citoyen, dans le terme personne de la Constitution et ne peuvent donc revendiquer aucun des droits et privilèges que cet instrument prévoit et garantit aux citoyens et citoyennes des États-Unis. Monsieur Dred Scott n'était pas considéré comme une personne. Point. Cependant, quelques années plus tard, la Cour a statué que les compagnies ferroviaires pouvaient être considérées comme des personnes au sens de la Constitution. Permettez-moi d'ajouter encore un autre exemple pour illustrer mon propos. Le 18 octobre 1929. Connaissez-vous cette date? Ce jour-là, le plus haut tribunal d'appel du Canada a rendu une décision historique. Les femmes seraient incluses dans la définition du mot « personne » au sens de la loi. 1929. C'était hier. Mes deux grands-mères sont nées avant cette date. Avant cette date, le tribunal avait déclaré que les femmes étaient des personnes pour ce qui était des peines et des châtiments, mais non pas sur ce qui était des droits et des privilèges. Et on continue à être sélectif quant à la question de savoir qui compte et qui ne compte pas, et quelle vie mérite d'être vécue et lesquelles ne le méritent pas. Je vous invite à réfléchir à d'autres contextes et situations dans lesquelles nous ou d'autres personnes émettons ce type de jugement. J'espère que cela contribuera à clarifier et même à complexifier un concept, le concept de la personne, qui semble simple à première vue.

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Lors de notre première rencontre, nous avons commencé à regarder comment vol d'oiseau la vie et l'histoire de ce personnage fascinant qu'est le père Henri Roy. Homme apostolique, intime de Dieu, un homme qui a toute sa vie désiré faire connaître, aimer et servir le Christ Jésus. Nous continuons aujourd'hui là où nous avions terminé lors de notre dernière rencontre, avec la deuxième partie de sa vie. Nous sommes aux États-Unis pour cette période. En 1944, la Deuxième Guerre mondiale semble vouloir tirer à sa fin. L'invasion de Normandie a été couronnée de succès et les forces alliées gagnent du terrain. La JOC aux États-Unis, la Jeunesse ouvrière catholique, commence à s'essouffler. Malgré la publication d'une brochure en langue anglaise qui devait faire éclore le mouvement dans les milieux anglophones, l'usure de la guerre et le sentiment de fatigue généralisée d'après-guerre ont compromis d'avance ce beau projet. De plus, le père Roy est rappelé à Montréal par ses supérieurs. L'histoire du départ précipité de la JOC canadienne se répète. Le père Roy fera plusieurs visites à la nouvelle famille qui vient d'éclore aux États-Unis, mais sans jamais plus séjourner à Manchester pendant de longues périodes. Voilà que 1946 s'ouvre sur une bonne nouvelle. Maurice Roy, cousin germain d'Henri, est nommé évêque de Trois-Rivières. La célébration aura lieu le 1er mai. Évidemment, le père Roy sera de la fête. Mais cette joie est de courte durée. À peine 10 jours plus tard, on le retrouve à Rouen, dans le nord québécois. Son obédience pour cet exil lui arrive comme une masse en plein front. Quitter Montréal dans les 12 heures pour se rendre à l'autre bout du monde. Cet ordre incompréhensible le somme de fonder une maison de retraite. Ce projet ne verra jamais le jour, car le père Roy est de retour à Montréal à peine 6 mois plus tard. Mais de février à août 1947, le voilà de nouveau avec une nouvelle obédience. Encore une obédience difficile. Kapuskasing, Ontario. En juillet 1947, Monseigneur Maurice Roy succède au cardinal Jean-Marie Villeneuve comme archevêque de Québec. Cette nouvelle responsabilité mettra fin à la période des années sombres pour le père Roy. Car à peine un mois plus tard, on le retrouvera à Québec au presbytère Saint-Sauveur. Ces nominations de Monseigneur Roy et du Père Roy permettront à ce dernier de se livrer presque entièrement à des expériences apostoliques et à préparer intensément l'éclosion de la famille. Ses engagements apostoliques relèveront davantage de Monseigneur Roy que de ses supérieurs oblats, et ce jusqu'en 1960. Lorsque le père Roy intégrera officiellement les rangs de l'Institut séculier Pie-X. L'arrivée de certains compagnons d'armes de la famille à Québec en 1948 permet au père Roy de retrouver un élan apostolique aussi intense que les années de la JOC à Montréal, 1931 à 1939. Les projets réalisés avec la famille sont presque innombrables, tellement ils se succèdent à un rythme effarant. Projets d'édition, publications diverses, achat d'une imprimerie, visites apostoliques de porte en porte pour inviter les catholiques à acheter le Nouveau Testament, s'acheter une Bible. Réunis avec le noyau initial de la famille, le père Roy se met sérieusement à l'organisation de ce qui s'appelait à l'époque des Pie-XI, nom du pape qui avait à l'origine fait la vaillante promotion de l'Action catholique et de la JOC. Plus tard, le nom sera changé pour celui de l'Institut séculier Pie-X. Ce pape ayant été béatifié et canonisé dans les années où se précisait le nouvel Institut de vie consacrée. Pendant 10 ans, le père Roy sera consumé par des projets apostoliques et des travaux préparatoires en vue de l'approbation canonique de l'Institut qu'il avait fondé. Son désir ardent d'une grande famille apostolique l'envoie sur toutes les routes du Québec et de la Nouvelle-Angleterre, cherchant sans cesse celui ou celle qui veut faire le don total de sa vie à une si noble cause.
et si pour certains il n'est pas question d'un engagement permanent, ne pourrait-il pas se dédier pendant quelques années à une ou l'autre de ses œuvres? Le choix est varié. Un séminaire de vocation tardive, des roulottes pour l'évangélisation qui sillonnent les routes du Québec, la participation dans différents mouvements tels que le réarmement moral, le Cursillo, ou encore le mouvement La Rencontre qu'il fonda à peine quelques mois avant de mourir. En 1959, une année extraordinaire. L'Institut Séculier Pidis reçoit l'approbation canonique de l'Église en la fête de l'Immaculée Conception. Presque 20 ans se sont écoulés depuis les premières réunions de la famille à Manchester. Dans son journal personnel, le Père Roy écrivait « J'ai pu voir et baiser le document qui faisait de l'Institut Séculier Pidis l'affaire de la Sainte Église. Et ce n'est plus l'affaire du Père Roy. Dieu soit loué, Dieu soit loué. Nous n'avons pas cru en vain à l'impossible. Ça y est, le sceau divin y est. Il s'agit d'avoir plus de ferveur, plus d'union à Dieu, et donc plus zélé pour le salut des âmes. Nous ne le désappointerons pas, et l'Église sera fière de l'Institut Séculier Pidis. » Le Père Roy intensifie ses activités à l'Institut au cours des années 1960 et 1965. Il sent que le temps presse. « Ça urge », crie-t-il à tous ceux qui veulent bien l'écouter. Le cœur lui brûle d'une ardeur apostolique sans mesure. À l'exemple de François d'Assise, il pleure de voir l'amour qui n'est pas aimé. Et comme il voudrait faire aimer l'amour. Henri Roy, c'est un homme tourmenté, non pas psychologiquement, mais apostoliquement. Que faire de plus pour que le Christ soit davantage connu, aimé et servi? Voilà sa seule hantise. C'est l'amour des âmes qui doit nous entraîner à l'action. Si on a de l'amour, on doit tout entreprendre, tout tenter et tout essayer.

Au cours de sa vie, le père Roy a répété à plus d'une reprise « Vaut mieux mourir jeune et usé que vieux et moisi ». Ça n'en faisait sourire quelques-uns, mais disait cela afin d'en encourager plus d'un à redoubler d'ardeur. Mais voilà que l'usure le rattrape. Le 16 juin 1965, il rend l'âme peu après midi à l'Hôtel-Dieu de Québec, laissant en chantier bien des projets. Dans l'éditorial du journal L'Action, journal bien connu à Québec, dans son édition du 18 juin, à peine 2 jours après son décès, Lorenzo Paré, rédacteur en chef, décrivait de façon concise l'homme et le prêtre qu'était Henri Roy. Le père Roy était possédé par une surabondance de vie. Il s'en est servi pour animer la vie des autres. Son sacerdoce l'appelait à être un pêcheur d'hommes. Il le fut d'une manière exceptionnellement efficace, car il était en même temps un meneur d'apôtres. Les associations qu'il a fondées, les mouvements dont il fut le pionnier, en devançant souvent son époque, son apostolat par la plume et son apostolat par l'action sociale, toute sa carrière prend des proportions qui surprennent même ceux qui le connaissent bien. Car on s'étonne que tant d'accomplissements durables et tant d'institutions désormais solides soient le fait d'un seul homme. Le père Roy, en effet, donnait l'impression de tout entreprendre et de ne rien finir. Au contraire, il avait l'audace de tout entreprendre parce qu'il avait foi en celui qui peut tout achever. N'est-ce pas là l'essentiel de toute vie chrétienne? Avoir foi en Jésus-Christ et vouloir ce que Dieu fait? C'est la grande leçon que nous lègue le père Henri Roy. Chers amis, si nous regardons à nouveau à vol d'oiseau la vie du père Henri Roy, avec le recul que nous donnent les années qui ont passé depuis son décès en 1965, on remarque que sa vie, sa croissance, se déroule à des moments historiques dans l'histoire de l'Église et dans l'histoire du monde, des moments très marquants. Henri Roy était adolescent lorsqu'a éclaté la Première Guerre mondiale. Il avait entre 16 et 20 ans. Tout jeune prêtre, en 1929, il a été ordonné le 25 mai 1929, c'est la grande crise économique, la grande dépression des années 29, 30 et 31. C'est là qu'il débute son ministère sacerdotal auprès des ouvriers. Alors qu'il est au milieu de la vie, vers les 41, 42, 43 ans, c'est la Deuxième Guerre mondiale, une autre époque très importante dans la vie d'Henri Roy. Et vers la fin de sa vie, des années 60 à 65, c'est un autre événement qui marqua toute sa vie, le Concile Vatican II. Si je souligne ces moments importants de sa vie et ces événements de l'Église, c'est parce qu'on peut y faire des rapprochements très importants. Henri Roy, tout tourné vers Dieu, amoureux de Jésus-Christ, de son Évangile, de son Église, a été un homme aussi qui s'est laissé toucher par les événements de son temps, profondément inséré dans l'histoire. Lorsqu'il était adolescent et voyait des familles qui souffraient parce que leurs enfants ou leurs époux étaient partis pour la guerre, il est devenu un homme solidaire, très solidaire des gens qui avaient des grands besoins autour de lui. Jeune prêtre, quand a éclaté la grande dépression, la grande crise économique, il a su se faire proche des ouvriers, des jeunes familles qui perdaient tout espoir en l'avenir. Il a su être celui qui leur a aidé à marcher, à trouver de l'espérance, à trouver en l'Évangile un chemin de vie pour construire une vie, un avenir qui en valait la peine.
aux États-Unis, lorsqu'éclate la Deuxième Guerre mondiale, il a su réunir un jeune groupe de militants, non pour aller à la guerre, mais pour être des combattants dans l'armée du Christ, des hommes et des femmes qui vont oser aller jusqu'au bout, non avec les armes des canons et des fusils, mais avec l'Évangile en main et l'Évangile dans le cœur. Lorsqu'arrive vers la fin de sa vie, ce grand renouveau dans l'Église, on le retrouve parfois inquiet, préoccupé de ce qui se passe ici au Québec, mais partout ailleurs aussi dans l'Église. Lui aussi sent depuis déjà un bon bout de temps qu'il est nécessaire qu'il se passe un renouveau dans l'Église. Plusieurs de ses contemporains ont dit qu'Henri Roy était un homme 30 ans en avant de son temps, qu'il voyait déjà arriver ce renouveau. On n'aimait pas toujours quand il était invité dans des écoles ou dans des communautés, dans des paroisses, à parler, et quand il disait « vos églises, vos bancs d'école qui aujourd'hui sont pleins, vos églises qui sont pleines à craquer, bientôt elles seront vides. C'est urgent qu'on aide les gens à avoir une relation intime avec le Christ, qu'ils découvrent Jésus-Christ, qu'il découvre son Évangile. » Il avait raison. Nos églises se sont vidées plus vite qu'on l'espérait. Et cette société qui était une société très, très chrétienne est devenue une société où les valeurs de l'Évangile n'ont pas toujours leur place. Le père Henri Roy voyait ça déjà dans les années 30, 40, 50. Il était un prophète, d'une certaine façon, un précurseur. Et les mouvements qu'il a fondés, les apostolats qu'il a organisés, déjà voulaient répondre à ses grands besoins en amenant ses frères et sœurs ou en les ramenant à découvrir le Christ, l'ami fidèle, le grand frère, le cher lui, comme il aimait l'appeler.

Tout au long de sa vie, Henri Roy était un homme proche des besoins des petits, des pauvres. Des pauvres non seulement de pain, mais de lumière. Il était en ce sens un véritable oblat de Marie Immaculée, un véritable disciple de saint Eugène de Masnod, fondateur des oblats. Car l'oblat, c'est avant tout un homme des pauvres. Leur devise en dit long, les pauvres sont évangélisés. Henri Roy reçoit cette devise comme une mission à réaliser. Servir l'Église dans les pauvres, voilà la mission des Oblats, voilà la mission qu'Henri Roy a reçue. C'est l'homme des pauvres dont l'écrit l'affecte profondément. Il brûle du désir de leur révéler quelle est la grandeur et leur dignité en Jésus-Christ. C'est à travers les cris de ces pauvres qu'ils ont souvent entendu l'appel de Jésus-Christ. Les Oblats, la communauté à laquelle il a appartenu pendant tant d'années, se vouent au groupe que l'Église atteint le moins. Notre mission est d'aller d'abord vers ceux dont la condition réclame à grands cris une espérance et un salut que seul le Christ peut apporter en plénitude. Ce sont les pauvres aux multiples visages. Nous leur donnons la préférence. Le père Léo Deschâtelet écrit, pour sa part, « Et dans l'Église, l'oblat doit se distinguer par son amour des pauvres. Par la grâce de Dieu, l'oblat, en tout temps, est capable de saisir la clameur des pauvres, des opprimés, des plus abandonnés. » L'oblat doit être extrêmement sensibilisé à cela. Il doit s'acharner à être un témoignage de l'amour du Christ et de l'Église pour les pauvres. Il faut savoir tout oser pour évangéliser les pauvres. L'oblat de Monseigneur de Masnod doit se tenir présent à tous les besoins de ses frères. Parce qu'il aime les pauvres et voit en eux notre Seigneur, il se fait l'artisan de la paix, de la concorde, de l'entente, du pardon. Comme disait jadis le jeune abbé de Masnod, il n'y a que l'amour dans mon cœur. Cette annonce de Jésus chez les pauvres et de façon populaire a sans l'ombre d'un doute séduit cette âme sensible du jeune Henri Roy, déjà tout épris de ce Jésus qu'il voulait aimer, connaître et servir. Il éprouve dans son cœur, dans toute sa vie, le besoin de dire aux hommes et surtout aux hommes et aux femmes qui ne l'ont pas encore connu, qui est Jésus-Christ. Il ne fait aucun doute que c'est à cause de leur apostolat auprès des pauvres, avant tout, que le jeune Henri Roy se rend chez les Oblats. Il ne se gênera pas d'ailleurs de leur rappeler qu'ils sont faits pour les pauvres à évangéliser. Ce fut leur plus grand mérite d'ailleurs, de lui avoir donné et entretenu cet amour. Pour qui il a eu un amour de préférence et à qui toute sa vie il a donné la priorité. Henri Roy a été un homme qui a voulu de mille façons, et comme il aimait dire lui, de 100 000 façons, faire connaître, aimer et servir le Christ. L'oblat, c'est avant tout l'homme de Jésus-Christ. Un jour, il a été touché par le Christ, il a entendu son appel à tout quitter et à le suivre. Il a quitté les siens, sa famille, sa possibilité d'un établissement sur terre et s'est mis à suivre Jésus, vivant de sa vie et participant à sa mission. Oui, il éprouve un besoin irrésistible de communiquer la bonne nouvelle du Christ, de parler et de parler du Christ qu'il a rencontré. Formé chez les Oblats, ayant été ordonné prêtre, avant même qu'il se lance dans le ministère actif, déjà se dessine un profil de sa personnalité religieuse et aussi sa personnalité psychologique. Brosser à grands traits une telle personnalité est toujours un risque. À donner de grands coups de pinceau sans aller dans le détail, peut-être un danger. Il est toujours dangereux de grossir, de déformer, de dévisager, voire caricaturer même parfois, de passer à côté de l'essentiel. Malgré les dangers d'une telle entreprise, elle vaut le coup.
reconnaissons que les grands coups de pinceau à la fin de son noviciat et du scolastica de sa formation comme oblat sont déjà donnés en profondeur par l'Esprit-Saint. La vie se chargera de buriner, d'effacer, de souligner, de supprimer les défauts de caractère, mais tout est déjà en germe. Dans le Père Roi, déjà on découvre un homme qui a fait la rencontre personnelle de Jésus-Christ. Pour lui, Jésus n'est pas une idée, n'est pas un personnage du passé. Pour lui, Jésus-Christ n'est pas la somme d'une connaissance. C'est quelqu'un qu'il a rencontré, dont il se s'est aimé profondément, et quelqu'un qu'il veut faire aimer. Suite à cette rencontre personnelle, un autre trait qui est là et qui est inévitable dans sa vie, un zèle apostolique, un zèle qui le dévore, un désir de partager avec tous ceux et celles qu'il croise. C'en était, pour certains qui l'ont connu, comme une marotte. Henri Roy ne pensait qu'à cela, amener ou ramener au Christ. Tout est là, tout est en vue de cela. Un homme marqué au fer rouge qui a voulu de tant et tant de façons partager l'amour qu'il avait rencontré en la personne de Jésus-Christ. Un mot qu'il aimait répéter souvent et qu'il a répété toute sa vie, « biscum ». Ça vient du latin, pour ceux et celles qui connaissent un peu le latin, de cette phrase qu'on disait à la messe, « Dominus vobiscum », que le Seigneur soit avec vous. Il en a gardé les derniers mots, « biscum », et il en a fait comme un souhait, une prière, « biscum ». Si le Seigneur est dans ton cœur, qu'il y reste, s'il n'y est pas encore, qu'il y rentre et qu'il y demeure pour toujours, « biscum ». Tout au long de sa vie, Henri a répété ce mot, cette prière, devant les villes, devant les lumières de la ville qui scintillaient le soir. Biscum, Seigneur, sois dans le cœur de tous ces hommes et ces femmes qui habitent cette ville. En voyageant, les gens qu'il rencontrait, biscum, habite, Seigneur, sois présent dans le cœur, dans la vie de toutes ces personnes. Devant un jeune qu'il rencontrait en prison, sur la route, devant un couple en difficulté, devant toute personne, biscum. Plus tard, le mouvement La Rencontre, qu'il a fondé en 1964, a même été connu sous ce nom-là, les biscum. Ceux et celles qui veulent que le Christ soit connu. Ceux et celles qui veulent biscumer, qui veulent que les gens découvrent et acceptent l'Évangile de Jésus-Christ dans leur vie. Oui, un autre trait extraordinaire de la vie de cet homme, Henri Roy était un homme sensible. Sensible à l'écoute de Dieu, mais aussi sensible pour écouter les besoins des hommes et femmes qui l'entouraient. On le voyait tout à l'heure, toutes les réalisations, tous les projets de sa vie étaient à la fois pour répondre à ses besoins, pour combler le cœur des hommes et des femmes qui n'avaient pas encore rencontré le Christ ou qui s'en étaient éloignés. Dans nos prochaines rencontres, nous prendrons le temps de regarder certains aspects de sa vie. Lors de notre prochaine rencontre, nous verrons une étape qui a été marquante pour le Père Roy, les 10 ans de la JOC, de la Jeunesse ouvrière catholique. Comment cette étape a marqué sa vie, mais aussi marqué l'histoire du Canada français, l'histoire de la Nouvelle-Angleterre. Comme cet homme a touché et marqué son époque, et à travers ce qu'il a fait avec la JOC, a laissé une génération d'hommes et de femmes qui ont eu un impact incroyable dans le monde de la politique, dans le monde du travail social, dans le monde carcéral, mais aussi dans l'Église. Lors de d'autres rencontres, nous prendrons le temps d'écouter des témoins qui l'ont connu, qui ont eu la joie de côtoyer cet homme, le Père Henri Roy, pour nous parler de lui, pour nous parler de sa vie apostolique. Je vous invite donc à être des nôtres pour une prochaine rencontre. Nous continuerons de parler du Père Henri Roy, toute une vie au service du Christ pour le faire connaître, le faire aimer
et le faire servir.

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Pour conclure son enseignement espéré quand tout vacille, le frère Maxime Allard, dominicain et philosophe, répond à la question « Que signifie pour Thomas d'Aquin l'espérance en termes de vertu théologale ? Que veut-il dire par cela ?»

Alors, vous avez remarqué à quel point je fais des efforts merveilleux pour éviter tous ces termes techniques. Dans le cadre de la chaire de One, en mars-avril, j'ai travaillé cette question de l'espérance comme vertu théologale. J'en dis un mot quand même ce soir puisque la question est soulevée. En commençant par vertu, je m'excuse mesdames, hein, mais vertu, ça vient de vir, ça veut dire homme, ça veut dire la force. Les termes latins pour la morale sont des termes, dans le fond, mâles, pour le dire en bon québécois, des termes mâles et des termes militaires. La femme, c'est, pour pas me tirer de tomate, hein, je dis comment le vocabulaire indo-européen fonctionne, la femme, c'est quelque chose de mou, de tendre. Qui peut beaucoup bouger, alors que l'homme, c'est vraiment le vire, le vertueux, c'est ce qui va être stable, ferme, debout. Donc, l'idée de vertu, c'est cette idée d'une disposition habituelle, c'est-à-dire, c'est une manière de se poser, une disposition existentielle, une manière d'envisager, de vivre et de réagir dans le monde. Donc, une disposition stable qui fait que je ne suis pas maniaco-dépressif trois fois par jour. J'ai une capacité d'espérer qui est stable, d'où l'aspect vertu. Mais compte tenu de ce que je vous ai raconté avec le vacillement et tout, de même, c'est la même chose pour la foi et la charité. Cette stabilité-là, cette force-là existentielle des humains, elle porte d'une part sur Dieu, le Dieu et Père Jésus-Christ. Ce qui est déjà pas évident. Okay. Je peux très très bien me disposer à la justice ou à la tempérance. Prenons la tempérance, c'est plus facile. Rendu à mon âge et à votre âge, on peut être arrivé à se connaître assez pour savoir que si je prends du café après 3 heures l'après-midi, je ne dormirai pas. Et la plupart du temps, je ne prends pas du café après 3 heures l'après-midi parce que je veux dormir. Okay. Donc, j'ai appris à me connaître et puis je connais ce qui va me faire du bien et je suis disposé à me faire du bien, donc je ne prendrai pas de café après 3 heures. Donc, ça pour le café et mon corps, ça va. Pour la justice, avec le temps, on apprend les lois, puis pour que ce soit très, très vertueux ou pas, on se tue pas tous les jours mutuellement, et puis on ne se parle pas non plus à tous les jours mutuellement. Quoique des vols à tous les jours, puis des meurtres à tous les jours. Mais vous voyez, ce qui m'intéresse, c'est de dire, on peut très, très bien se disposer à dire, moi, je veux vraiment, de manière constante, perpétuelle, rendre à quelqu'un ce qui lui est dû. On peut arriver à penser ça. Les humains l'ont très bien fait. On peut même devenir, en vieillissant parfois, un peu plus prudent. C'est-à-dire, on arrive à délibérer puis choisir parmi les possibilités bonnes celle qui va être la plus ajustée à qui je suis puis à la situation. On arrive à faire ça. Mais Dieu étant Dieu, demeurant un mystère même révélé en Jésus-Christ, tenir un rapport, une relation d'amitié, de confiance, d'espérance dans ce Dieu-là, de fidélité à ce Dieu-là, ça ne peut venir que parce que Dieu s'y met. Encore là, la grâce. Okay. Au sens où je ne tiendrai pas dans la foi en Dieu si Dieu ne me fait pas tenir. Vous avez ça dans Isaïe, juste avant, lorsqu'Akaz vient voir Isaïe, si vous ne tenez pas à moi, vous ne tiendrez pas. Et Dieu s'engage à tenir à nous et à nous tenir. La vertu théologale, c'est Dieu s'engage à coopérer, à faire en sorte que je vais durer de manière stable dans une interprétation de ma vie et du monde telle que vivre avec Dieu, c'est vraiment un bien que je veux. Ce serait la meilleure définition de la vertu théologale
de l'espérance. Il faut la penser comme ça. Donc, à la fois Dieu comme objet, mais Dieu qui fait en sorte que je me tienne auprès de Dieu qui est auprès de moi.

Et on poursuit la lecture du livre « Quand la mémoire s'en mêle ». Et dans le chapitre intitulé « Beaux-Arts », justement, on retrouve Monique Boucher. Elle a 16 ans et elle fait son entrée dans cette prestigieuse institution avec l'examen d'admission.

Beaux-Arts. Ce matin-là, en gravissant le grand escalier donnant sur la rue Saint-Urbain, j'étais habitée par des sentiments contradictoires. D'une part, je me voyais pénétrer dans un temple sacré, l'École des Beaux-Arts de Montréal, laquelle revêtait à mes yeux un prestige de légende. Par contre, je me retrouvais seule et inexpérimentée devant le défi de côtoyer des artistes de renom, des artistes en devenir, voire des pseudo-artistes avec tout ce que cela comporte d'originalité, de bizarrerie, d'extravagance. Étant timide d'avance, cette idée d'avoir à me mêler à des gens qui s'affirment, des professeurs au nom reconnu dans le domaine des arts, des élèves, pour la grande majorité plus âgés que moi, n'avaient rien pour me rassurer. Tout ce que je pensais, c'est que j'avais beaucoup d'attrait pour le dessin et la peinture et que j'espérais bien être admise. Sur le hall d'entrée, plutôt majestueux, s'ouvrait un large escalier aux rampes de cuivre en haut duquel se dressait une magnifique statue antique. Un autre escalier descendait vers les vestiaires où on nous dirigea. Là se trouvait également le magasin où nous pourrions nous procurer cartables, papier ingre, fusains et autres fournitures qui nous serviraient pour l'examen. Muni de mon premier matériel d'artiste, je remontai à l'étage sur lequel donnaient de part et d'autre deux grandes salles remplies de chevalets placés en demi-cercle sur trois rangs, convergeant tous vers le modèle éclairé que nous devions dessiner. Il y en avait quatre par classe, identiques, autour duquel se regroupaient une vingtaine de places disponibles. Les garçons furent dirigés dans une salle, les filles dans l'autre, ce qui m'étonna un peu. Une autre surprise m'attendait. Je retrouvai dans la salle des filles le professeur de dessin que j'avais eu à l'école publique, avec laquelle je m'entendais si bien. Enfin, un visage connu. C'est donc en ce jour que je me présente à l'examen d'admission, ou plutôt en 16 jours, car nous devions consacrer 3 séances à réaliser au fusain le fameux mascaron aussi laid que compliqué qu'on nous propose comme modèle. Un bon test pour juger de notre aptitude à voir juste, dépendamment de l'angle où nous sommes situés par rapport au modèle. Mais pourquoi y mettre 3 jours? C'est la première question que je me pose, car jusqu'ici à l'école, j'avais toujours réalisé mes œuvres en 1 heure ou 2, fussent-elles difficiles. Mais je n'avais jamais dessiné de mascaron aussi compliqué et me rendis assez vite compte du bien fondé de la longueur du temps alloué, surtout pour un examen aussi important. J'avais en outre à me servir du fil à plomb qu'on tend à bout de bras et qu'on enligne sur un point pour bien situer les détails par rapport aux autres. Le nez, les lèvres charnues, la barbe et surtout le front et les cornes du hideux personnage. Après avoir échangé quelques mots avec Mademoiselle Sonécal, qui me semblait nullement surprise de me retrouver là, je me dirigeai vers un chevalet de la rangée du milieu. Ni trop haut, ni trop bas, un peu de côté, ce qui me semblait présenter un angle intéressant à mon point de vue. Je m'installe timidement en déballant mon beau matériel neuf, non sans avoir salué auparavant ma voisine de gauche. Hélas, c'est une anglophone. Me voilà contrainte à un effort supplémentaire pour vaincre ma timidité, car à ce moment-là, ma pratique de l'anglais se limitait surtout au vocabulaire utilisé à l'épicerie lorsque je faisais les courses. Bon, c'est une fille intéressante que je découvrirai bientôt, amateur comme moi de musique classique et de ballet, mais avec laquelle j'aurai toujours des rapports assez distants, la jugeant sensiblement plus âgée que moi et surtout parce qu'elle se retrouvera le plus souvent avec les autres anglophones qui se présentent à l'examen. Quelqu'un vient de prendre place à ma droite, mais nous n'aurons pas le temps de faire connaissance car la cloche vient de sonner pour le début de l'examen. Et oui, ici aussi il y a une cloche, mais cela me semble tout à fait naturel, habitué que je suis aux nombreuses et différentes cloches des 2 écoles que j'ai fréquentées auparavant. Je dirais même que cela me rassure, en faisant une continuité dans mon parcours étudiant. Par contre,
Il se trouvera plus tard quelques élèves pour contester la rigueur des cloches, prétextant que dans une école d'art, on devrait bannir toute contrainte, laissant libre cours à l'expression créatrice. Pour le moment, je m'en accommode fort bien, n'ayant aucune prétention au métier d'artiste. Au fait, pourquoi suis-je ici, alors que je viens d'avoir 16 ans et que j'ai dû abandonner le cours Lettres-Sciences au pensionnat que j'aimais tant?

C'est aujourd'hui la fête de la ville de Québec. Et pour ceux et celles qui nous écoutent entre 8h et 9h, sachez qu'à 10h sera célébrée à la basilique cathédrale Notre-Dame de Québec une messe en l'honneur de la ville de Québec. Elle sera présidée par Monsieur le cardinal Gérald Cyprien Lacroix, archevêque de Québec. Et tout au long de la journée, il y aura aussi des activités dans les jardins de l'hôtel de ville, à l'intérieur de l'hôtel de ville qu'on pourra visiter. Et il y aura entre 17 et 19 heures des kiosques sur les services de la ville et les Jeux du Canada. Ça se passera dans l'allée commémorative.

À l'église de Charny, on vous propose de vivre une messe dans le cadre des Beaux Dimanches en musique. Ce dimanche 5 juillet, le prélude sera à 9h et la messe débutera à 9h15. On pourra entendre Mary Betwitch, soprano, David Souza, ténor, accompagné à l'orgue par Pierre Rousseau. Du côté des messes estivales à l'église Saint-Dominique à Québec, ce dimanche 5 juillet à la messe de 10h30, on entendra Nathanaël Cardinal au violoncelle, accompagné à l'orgue par Robert Patrick Girard. Je voudrais aussi vous mentionner qu'il y aura une messe tout à fait spéciale un dimanche matin, tout en musique, en compagnie des organistes et chanteurs de la 10e session orgue et chants sacrés du camp musical du Saguenay-Lac-Saint-Jean. Cette messe sera présidée par l'abbé Mario Desgagnés, vicaire général du diocèse de Chicoutimi, ce dimanche 5 juillet à 10h à l'église Notre-Dame du Perpétuel Secours de Desbiens. C'est situé au 980 rue Hébert.

De l'histoire à l'opéra, à la découverte du dialogue des Carmélites, eh bien, c'est un événement organisé par le Festival d'opéra de Québec et le Monastère des Augustines qui vous convie à un moment d'histoire en lien avec cette production principale du festival. Alors, on pourra entendre les intervenants suivants ce dimanche 5 juillet à 13h30. Anthony Steinhoff, professeur d'histoire européenne et religieuse à l'Université du Québec à Montréal, et Irène Brisson, musicologue et professeure retraitée du Conservatoire de musique de Québec. L'animation de l'événement sera assurée par Catherine Ferland, qui est historienne. L'opéra « Dialogue des Carmélites » de Francis Poulenc s'inspire d'un texte de Georges Bernanos, lui-même fondé sur le roman « La dernière à l'échafaud » de Gertrude von Lefort. Au cœur de cette œuvre se trouve l'histoire des Carmélites de Compiègne, 16 religieuses exécutées pendant la Révolution française. Et donc, cette activité, elle se déroulera au monastère des Augustines. Les billets seront en vente au moment même de la représentation ou encore sur le site internet Eventbrite. On demandera 20 $ si on veut remettre un peu plus pour d'autres personnes. C'est 16 $ pour le prix régulier. Et pour un tarif parrainé soutenu par d'autres personnes, ce sera 12 $. Le monastère des Augustines, je vous le rappelle, est situé au 77 rue des Remparts dans le Vieux-Québec. C'est ce dimanche 5 juillet à 13h30. On retourne du côté du Saguenay-Lac-Saint-Jean avec les concerts de la cathédrale de Chicoutimi. Concerts qui sont présentés sur grand écran. C'est des concerts gratuits. Le prochain aura lieu le mardi 7 juillet qui s'en vient. Et ça aura lieu à 20h. On entendra François Zaitouni à l'orgue, accompagné par Olivier Touin au violon. À l'Église unie Chalmers Wesley, au 78 rue Saint-Ursule dans le Vieux-Québec, on organise des mercredis musicaux, également gratuits. C'est les mercredis à 12h05 et le prochain rendez-vous, c'est le 8 juillet. On entendra la contralto Priscilla Anne Tremblay, accompagnée au piano par Jean-François Mailloux. Et pour les amateurs d'art visuel, eh bien, sachez qu'il y a une nouvelle exposition collective présentée à la Galerie d'art des Deux Ponts. C'est à la bibliothèque Anne-Marie Filteau, au 601 Route des Rivières, à Lévis, secteur Saint-Nicolas. Ce sont différents artistes qui ont été regroupés et qui présentent cette exposition, La nature sous toutes ses coutures, jusqu'au 30 août prochain. Cette galerie est accessible du mardi au jeudi entre 9h et 20h, le vendredi entre midi et 20h, de même que le samedi entre 9h et 17h et le dimanche 13h à 17h.

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0: Bonjour mesdames et messieurs, c'est Danny Benz au microphone. Je vous souhaite la bienvenue. Aujourd'hui, c'est avec grand plaisir que je vous présente une femme passionnée et habitée par la musique et le chant choral. La direction du réputé Chœur du Vallon, c'est elle depuis au-delà de 30 années. La direction musicale des grandes messes du Congrès eucharistique international de 2008, eh bien c'est elle également. De nombreux honneurs lui ont été décernés pour reconnaître sa part active dans la vie culturelle de Québec, dont la médaille de la Ville de Québec et celle de l'Assemblée nationale. Maman et grand-maman aussi, elle a accepté de nous partager son harmonieux parcours de vie. Gisèle Petitgroux, bonjour.
1: Oui, bonjour.
0: Comment allez-vous?
1: Ça va très bien.
0: Bon, oui. On va faire avec vous ce parcours qui a commencé sur le bord du majestueux Saint-Laurent. Vous êtes originaire de l'Île Verte.
1: Oui, un petit village du bas du fleuve. Les gens, à chaque fois que je mentionne mon lieu d'origine, disent « Oh, c'est beau ce coin-là! »
0: C'est vrai?
1: C'était fait. Ah oui, c'est vrai, c'est connu. Mais l'Île Verte, il y a l'île qui est dans le fleuve et il y a l'île qui est sur la rive. Moi, j'étais du côté de la rive. Là. Mes parents avaient un commerce, et mes frères, c'est toujours mes frères qui tiennent le commerce familial à l'Île Verte. Mais sur l'île, il y a beaucoup, beaucoup, beaucoup de gens qui viennent pour l'été, qui ont des chalets l'été. Alors, c'est connu. Puis, il y a une traverse aussi qui fait régulièrement l'aller-retour entre la terre ferme et l'île. Et c'est très, très, très fréquenté par les touristes. Donc, oui. L'île verte, maintenant, c'est devenu un endroit de villégiature, un endroit touristique.
0: Absolument. Mais pour quelqu'un de natif du bas du fleuve, il paraît qu'on ne peut pas retirer ça. Hein? On est toujours attaché à ça.
1: Ah non, le fleuve, je vais toujours rester attachée au fleuve. Je vais me promener souvent sur la promenade de Champlain, la plage Jacques Cartier, j'aime voir le fleuve, ça me met... j'admire beaucoup, beaucoup le fleuve. C'est comme si je me sens en vacances. Même. Et l'air frais aussi. Ben ici, à Québec, on n'a pas l'air salin, là, mais il reste quand même que juste le paysage, l'immensité qu'offre le fleuve, on le perd pas.
0: Non, et c'est incomparable. Vous avez mentionné que vos parents tenaient un commerce familial. C'est important dans un milieu comme celui-là, en région, comme on dit.
1: Oui.
0: Présentez-nous vos parents et la famille, s'il vous plaît, Gisèle Petitgroux.
1: Oui, ma mère était une femme à la maison. On était trois enfants. J'avais deux frères plus jeunes que moi. Ma mère était à la maison, mais s'impliquait quand même, quand on est venu un petit peu plus âgé, là, elle s'impliquait beaucoup, beaucoup, beaucoup dans l'administration du magasin. C'est elle qui faisait toute la tenue des livres, qui payait les comptes, qui envoyait les factures. Donc, c'était une femme déjà qui avait beaucoup en elle, malgré une instruction quand même limitée. Je veux dire, ça s'arrêtait au 12e, la 12e année dans le temps. Elle était quand même très, très, très, très, très intéressée par tout ce qui était chiffres. Mon père était beaucoup plus un homme de public. Il aimait rencontrer les clients, il aimait jaser avec eux, il aimait bien les servir. Je me rappelle, on avait, dans le commerce, il y avait une partie quincaillerie, il y avait même des vêtements, comme tout magasin général de campagne, là.
0: Oui.
1: Puis il y avait aussi plusieurs autres bâtisses dans lesquelles il y avait du meuble. Alors, il y a beaucoup de gens qui venaient chercher leurs meubles chez... Le commerce s'appelle L.J. Petitgroux. C'était mon grand-père qui possédait ce commerce-là aussi. Puis mon père a pris la relève. Maintenant, c'est mes frères. Mais c'est ça. Ils se complétaient bien, mes deux parents. C'était vraiment des personnes qui aimaient le commerce. Moi, quand je demandais à maman, c'était quoi votre plus grande passion? C'était vraiment ça. C'était leur commerce. Fait que j'ai été élevée là-dedans, à rencontrer du monde aussi de façon régulière, parce que moi, j'allais toujours faire mon tour au magasin aussi. J'ai même travaillé quand j'étais un petit peu plus vieille, là, à l'adolescence et après. Là, même mes premières années universitaires, j'allais repasser mes étés à l'Île Verte. Et puis, alors, c'est ça. Ça m'a amenée quand même à être bien avec le monde. Puis, on s'impliquait aussi quand même beaucoup, ma mère et moi, à la chorale paroissiale de l'Île Verte.
0: Oui, déjà, hein?
1: À 8 ans, j'ai commencé à chanter, moi, à la chorale paroissiale de l'Île Verte. Puis à 13-14 ans, on a commencé à me demander, vu que j'étais la musicienne de la place, ils m'ont demandé de les faire pratiquer, de leur montrer des chants à quelques voix. Fait que j'ai commencé très jeune là, à m'intéresser à la musique chorale.
0: Oui, mais vous avez commencé les études de piano jeune aussi?
1: Oui, j'avais commencé justement à l'âge de 7 ans, 8 ans. à faire le piano, mais avec des personnes qui étaient à l'Île Verte et qui jouaient aussi du piano. Un peu plus tard, je suis allée, ma mère me conduisait à Trois Pistoles chez une religieuse de Jésus-Marie qui enseignait et qui avait une réputation. Donc, j'ai commencé à faire des examens de l'Université Laval. Puis, je ne pensais jamais faire carrière en musique, mais finalement, d'un événement à l'autre...
0: Ça s'est réalisé.
1: Ça s'est réalisé.

0: C'est une œuvre magnifique. C'est presque difficile de parler hein, quand on entend quelque chose d'aussi majestueux.
1: Oh, moi, ça me remplit, là, cette œuvre-là, là, ce cœur conclusif d'un grand idéum, un des grands idéums que Handel a écrit. Et c'est, moi, la première grande œuvre classique que j'ai découverte en arrivant à Québec. J'étais venue étudier à Québec en musique, finalement. Puis, j'avais décidé de rentrer au cœur de l'Université Laval, qui était dirigée à ce moment-là par André Martin.
0: Comme interprète?
1: Comme chanteuse. Oui. Là, j'étais dans les sopranos. Oui. Là, puis, oui, ben ça faisait partie, moi, comme je vous dis, la musique chorale, ça faisait partie de ma vie, mais jamais que j'avais fait des œuvres aussi grandioses, aussi élaborées, avec orchestre et soliste et tout. Là, j'étais renversée, moi, la première fois que j'ai vécu ça, là, c'était une grande découverte. Puis ce grand idéum-là, je l'ai repris deux fois avec le Chœur du Vallon, parce que c'est vraiment une œuvre qui est restée dans mon cœur, là. Quand c'est la première fois, on dirait que c'est toujours... ça nous marque, hein, on ne l'oublie jamais. Là.
0: Et j'imagine que vos choristes aussi ont été touchés par ça.
1: Ah oui, c'est une très, très, très grande œuvre. C'est une œuvre... C'est du Handel, là, dans son meilleur, là, je vous dirais. Handel était un grand croyant. Et, des fois, on est plus ou moins ouvert à remettre des fois, moi je suis en paroisse aussi, des fois remettre ces grands compositeurs-là, mais c'était des grands hommes de Dieu. Là. Handel, il avait même dit, j'aimerais ça mourir le vendredi saint pour faire comme le Christ. Là. C'est quand même, on sent quand même que la foi les habitait. Là. Puis ils étaient inspirés aussi. Quand on sait qu'Handel a écrit le Messie en 18 jours, c'était quand même...
0: Complètement investi. Là.
1: Ouais,
0: ouais, ouais. Ouais. Une vie donnée à Dieu par la musique.
1: Oui, tout à fait.
0: Et vous avez vous-même décidé donc de mettre la musique dans votre vie parce que vous avez choisi de l'étudier. Finalement, est-ce que vous aviez déjà vos aspirations là, de devenir chef de chœur en vous inscrivant en musique?
1: Je parlais de ma mère qui m'avait quand même influencée dans ma vie, oui. Ma mère m'amenait tout le temps, elle aimait le chant choral, elle l'aimait beaucoup. Puis on chantait beaucoup aussi à la maison, dans le temps, plus que l'ordinateur n'était pas là. On avait plus le temps de chanter. Puis on allait voir des chorales à Trois-Pistoles, à Rivière-du-Loup. Puis ma mère m'amenait tout le temps. Puis on allait voir aussi les jeunesses musicales. Puis le chant choral, c'est fou, mais dans ma tête d'adolescente, là, même d'enfant, je me disais tout le temps, oh, que j'aimerais donc ça, gagner ma vie en faisant ça.
0: Oui.
1: c'est drôle, c'était déjà une idée que j'avais en tête, mais je me disais, c'est presque pas possible.
0: C'est un rêve.
1: C'est un rêve, oui. C'est ça. Puis là, finalement, quand je suis arrivée à Québec, ben, j'avais aussi un attrait pour, les chiffres. J'aurais peut-être aimé faire une étudiant en mathématiques ou étudiant en santé. J'avais fait quand même des sciences de la santé au cégep de Rivière-du-Loup en me disant que peut-être que j'irais vers ça. Mais à un moment donné, je voulais faire deux baccalauréats en même temps. Il y a une personne que j'avais rencontrée m'avait dit « Vous seriez peut-être mieux d'en choisir. » Et là, j'ai décidé de choisir la musique. Je me disais « Je vais me faire ce cadeau-là. » Quand je suis arrivée à la faculté de musique, je me rappellerai tout le temps, je me promenais dans un corridor, puis j'en revenais pas, il y avait de la musique partout. On sortait dehors, les fenêtres étaient ouvertes, on entendait de la musique partout. Je me croyais au paradis.
0: C'est vrai.
1: C'est vrai, j'étais vraiment là en extase. C'est drôle, là. C'était vraiment le feeling que j'ai encore de ça. Là. Je me pensais, regarde, ça, c'est... En tout cas.
0: et vous êtes arrivée à cette faculté de musique ici à l'Université Laval en rencontrant Chantal Masson-Bourque. Ça, c'est quelqu'un de très important.
1: Oui, oui, Madame Bourque, ça a été ma première chef de chœur, évidemment, quand je suis arrivée à la faculté de musique. Il y avait eu, je pense que j'ai connu André Martin après. Mais Chantal, on chantait dans les chœurs de la faculté. Je la voyais agir, c'était incroyable, là, comment cette femme-là avait des techniques d'apprentissage, elle avait une vaste culture. Elle nous a fait découvrir aussi beaucoup, beaucoup de musique, là, des œuvres. Des fois, on ne savait pas où elle avait puisé ça. J'admirais aussi sa capacité à chanter toutes les voix. J'en revenais pas. Pour moi, c'était quand même une découverte. Puis, non, vraiment, ça a été une personne qui m'a beaucoup marquée, qui m'a enseigné ensuite la direction chorale. Donc, une personne avec qui j'ai été aussi son auxiliaire d'enseignement. J'ai fait beaucoup les pupitres des cœur de l'université là, quand j'étais étudiante, puis même en direction chorale, en didactique, on a fait des choses ensemble.
0: Et il y avait aussi Mme Élise Paré-Tousignan.
1: Oui, Élise Paré-Tousignan, qui ne s'en souvient pas quand on est passé par l'école de musique, oui. Parce que Mme Tousignan, c'était une personne tellement près des élèves, qui était toujours de bonne humeur. On ricanait, moi je me rappelle, dans les cours de culture auditive, là, on se regardait pour rire ensemble. J'ai très, très bon souvenir de Mme Tousignan.

0: Je suis toujours en compagnie de Gisèle Petitgros qui a bien sûr fait les choix musicaux. Très difficile pour une musicienne de lui demander de faire seulement 4 choix, mais elle a réussi. Gisèle Petitgros, de quoi s'agit-il?
1: Ce que vous venez d'entendre, c'est un extrait de la cantate de l'Épiphanie de Jean-Sébastien Bach. Une œuvre que j'ai reprise pour le concert de Noël du Chœur du Vallon là, en Noël 2018. C'est une œuvre que j'avais montée avec les Rhapsodes, du temps que je dirigeais les Rhapsodes dans les années, fin des années 70, début des années 80. C'est une œuvre qui m'était restée en mémoire. Et à un moment donné, je l'ai réécoutée durant l'été. Je me promène avec de la musique de Noël dans mon auto pour planifier mon programme. À un moment donné, je me promenais avec une amie. On s'en allait vers le bas du fleuve. Puis là, j'ai mis cette cantate-là. Puis j'ai dit, oh, cette air-là, ça m'est resté en mémoire. C'est un des plus beaux airs. Bon, en tout cas, c'est tellement joyeux. C'est tellement... plein d'énergie, cet air-là, ça m'était resté en mémoire. J'ai dit, oh, il faut faire cette cantate-là.
0: Ça fait référence au roi mage?
1: C'est la cantate de l'Épiphanie. Donc, notre concert s'appelait Allons tous à Bethléem. Donc, j'avais fait un bloc des anges, le bloc des bergers et le bloc des rois mages. Et évidemment, la cantate de l'Épiphanie, c'était pour illustrer la venue des rois mages à la crèche, là.
0: Oui. Vous dirigez le Chœur du Vallon, on le disait depuis de très, très, très nombreuses années, et celle aussi de la chorale de la paroisse Saint-Thomas d'Aquin. C'est tout à fait autre chose, j'imagine.
1: Oui, oui.
0: Et à la direction de cette chorale paroissiale, donc vous participez activement à la vie de l'Église et vous aidez nécessairement les fidèles à mieux être imprégnés des célébrations. Vous, votre foi, Gisèle Petitgros, vous la nourrissez comment?
1: La musique y est pour beaucoup. La musique y est pour beaucoup. Moi, je dis ça aux prêtres. Des fois, c'est sûr que j'ai dit, moi, bon, il y a un dicton qui dit chanter, c'est prier 2 fois.
0: Oui.
1: Même on disait des fois plus que ça. Alors, moi, quand je chante les paroles, on dirait que je les intègre mieux. Puis, je pense que les gens sont un petit peu tous pareils aussi. Quand on fait un chant d'ouverture, ben là, maintenant, à Saint-Thomas d'Aquin, on est avec la communauté de l'Emmanuel. C'est une communauté qui est beaucoup tournée vers la jeunesse, ramener les familles à l'Église. Donc, c'est un répertoire tout à fait différent de ce que j'avais fait moi auparavant. Là, c'est pas les compositeurs sacrés, là, les grands nids, tout le répertoire qu'on avait ici à Québec. C'est vraiment tout un nouveau répertoire qu'on travaille. Mais bon, il donne à ça vraiment des couleurs appropriées, comme l'ouverture. C'est vraiment comme un chant de louange. On arrive à la messe, on ouvre en louant le Seigneur. Les chants de communion sont très, très eucharistiques. On parle vraiment du pain qui est donné, qui est mangé, qui est reçu par les fidèles. Les chants de sortie, c'est des chants d'exaltation, là, de joie aussi, qui font partir les gens de bonne humeur. Mais ça fait 36, 37 ans que je suis à Saint-Thomas d'Aquin, depuis 83. Ça, je suis une fidèle, hein? Autant avec mon Chœur du Vallon qu'avec la chorale paroissiale, j'ai gardé les choses, je pense, qui me tiennent beaucoup à cœur, là. C'est beau de voir quand même la jeunesse comme à Saint-Thomas d'Aquin qui s'implique beaucoup dans la vie paroissiale. La présence aux liturgies, c'est quand même édifiant.
0: Oui. Vous parlez de la présence des familles, mais vous aussi, parallèlement à votre vie musicale, vous avez une vie et vous avez rêvé de gagner votre vie en faisant de la musique, mais vous avez aussi rêvé d'avoir des enfants.
1: Oui.
0: Et
1: oui.
0: Vous avez été exaucée.
1: J'ai été exaucée, tout à fait. Tout à fait. J'ai 4 enfants. J'ai 4 enfants, 3 filles puis un garçon qui progressent bien dans la vie. Là. Il y en a qui sont au travail, évidemment. Il y en a qui sont encore aux études. J'en ai 2 aux études encore. Puis les 2 plus vieilles sont au travail. Puis mon aîné vient d'avoir un petit garçon du mois de novembre. Alors, on est tout content d'accueillir ce petit bonhomme William. Non, c'est quand même une grande joie là, pour eux.
0: Quel genre de mère avez-vous été, Gisèle?
1: Oh, assez mère poule. Une maman assez mère poule qui a voulu quand même leur donner le meilleur de moi-même. Là. Ils ont appris la musique. Ils ont fait de la musique la plus vieille du piano, la deuxième il y a du violon, la troisième du violoncelle. Mon fils, il a gratté un peu la guitare. Puis je leur ai donné, j'ai essayé de leur donner aussi, bon, une éducation. On faisait notre prière tous les soirs. Ils venaient aussi à la messe avec moi, mais disons que, vous savez ce que c'est maintenant de nos jours, là, disons, mais il y a quand même un grand fond encore de spiritualité en eux, là. J'en ai une qui a redécouvert ça, là, puis qui est vraiment très, très, très imprégnée de tout ça aussi, là. Fait que je suis contente. Quand même, ils réussissent bien, là, puis c'est des enfants qui ont de l'ambition. Puis,
0: mais est-ce qu'ils ont choisi la musique comme vie? Non. Ils sont allés dans quelle direction?
1: Ma plus vieille, elle a opté un peu pour le cheminement de son père. Elle est dans les banques, elle travaille à la banque, elle est planificateur financier. Ma deuxième, elle a toujours été attirée par la santé. Elle était toute jeune, puis elle regardait des opérations à la télévision. Puis ça. Elle est devenue ergothérapeute, puis elle travaille avec les enfants. Elle adore les enfants. Puis elle me dit toujours, c'est toi, maman, qui m'a donné vraiment la passion des enfants, de la manière que tu nous traitais. Elle dit, moi, j'aime les enfants. Puis elle a vraiment une belle approche avec les enfants. Ma troisième fait son droit. Elle termine une maîtrise en droit et liberté de la personne. Je pense que, en tout cas, elle a des beaux dons pour l'enseignement, pour la communication. Probablement que ça va finir par tourner vers ça. Puis mon fils est en train de finir son baccalauréat en administration. Il va peut-être suivre un peu le chemin de son père puis de sa sœur aînée.
0: Donc, une vie bien remplie où il a fallu gérer la famille et la carrière parce qu'elle s'est poursuivie, j'imagine bien, en parallèle.
1: Ah oui, c'est sûr que quand les enfants étaient tout petits, je faisais quand même un peu moins de choses que maintenant. Maintenant, j'ai quand même je suis directrice, co-directrice d'une école de musique, donc ça m'occupe aussi le jour. Je fais beaucoup d'enseignement de piano. On a une équipe de 18 professeurs. C'est le Centre musical Unisson qui est placé derrière l'église Saint-Charles-Garnier dans Sillery. C'est une belle petite école de musique où on a 175-180 élèves. Alors ça, évidemment, quand les enfants étaient petits, je pouvais pas faire ça là, parce que le papa était absent. Alors moi, je travaillais plus par les soirs, par les fins de journée, par le dimanche, les fins de semaine avec la chorale paroissiale. C'est toutes des choses que je pouvais conserver en ayant la famille. Mais maintenant, là, ben, ils sont tous grands. Hein? Ils se couchent pas mal plus tard que leur mère.
0: Effectivement. On va aborder, juste avant de se quitter, des grands moments qui ont été importants pour vous. J'aimerais que vous nous disiez ce qui est arrivé en l'an 2000.
1: En l'an 2000, c'est l'année où on a créé avec Claude Lemieux, qui était organiste à Saint-Thomas-d'Aquin. On avait imaginé pour souligner le 250e anniversaire de la mort de Jean-Sébastien Bach, qui était mort en 1750, on a créé le Festival Bach. Ça a été tout un projet. Je dois vous dire qu'on savait pas trop. On était plein d'enthousiasme tous les deux. On avait fait une semaine complète en plein été parce que Jean-Sébastien Bach était mort le 28 juillet. Alors, on avait fait coïncider notre première édition du Festival Bach dans ces dates-là. Ça a été un grand, grand succès, la première édition. Je pense que les gens avaient été touchés beaucoup par le fait qu'on relève cet événement-là. C'est pas toujours souligné de façon aussi grandiose, mais Bach étant ce qu'il est, oui, ça valait quand même la peine de faire un grand événement. Donc, on avait une soirée là réservée. La première soirée, bon, je me rappelle qu'on avait fait le Magnificat de Bach comme ouverture. Après ça, on avait fait une soirée d'orgue. C'était plein. On avait 10 organistes qui avaient fait des grandes œuvres pour orgue de Bach. Ça avait duré 3 heures, mais l'église était pleine à craquer. On avait fait une soirée chorale. On avait une semaine chantante aussi organisée à l'Université Laval avec en collaboration avec l'Alliance des chorales du Québec. Donc, à la fin de la semaine, ça avait été la présentation de ce qui s'était fait durant la semaine chantante. On avait des concerts midi. On avait des solistes qui venaient faire de la musique de Bach tous les midis. Violon solo, violoncelle solo, hein, ou clavecin, orgue.
0: Un grand succès qui s'est même réitéré en 2002, en 2004, ainsi qu'en 2006. Donc,
1: oui, on est allé jusqu'en 2006. Oui. On était tellement des petites équipes à travailler là-dessus, à un moment donné, qu'on s'est essoufflé un peu. Puis le 2008 arrivait.
0: 2008... On va d'ailleurs en reparler, oui. Gisèle Petitgros. Merci beaucoup déjà de votre présence en studio.

0: Bonjour mesdames et messieurs, c'est Dani Benson au microphone. Je vous souhaite la bienvenue à cette émission où je suis en studio en compagnie de madame Gisèle Petitgroux qui dirige le Cœur du Vallon depuis plus de 3 décennies maintenant. Madame Petitgroux, bonjour.
1: Oui, bonjour.
0: Vous allez bien?
1: Oui, ça va bien.
0: On parle de ces grands événements auxquels vous avez participé. On avait évoqué ce festival BAC majestueux qui a commencé en l'an 2000 et qui s'est poursuivi quelques reprises. Maintenant, parlons de 2008. 2008, 400e anniversaire de fondation de la Ville de Québec qui a été une explosion d'activités. Et pour Gisèle Petitgroux, ça a été quelque chose, 2008.
1: Ça a été toute une année parce que la vie continuait à travers tout ça. Mais j'avais été demandée en septembre 2007 par le diocèse de prendre une partie, ben, la direction artistique, il y avait une personne qui était engagée pour ça, mais on m'avait demandé de m'occuper de l'aspect musical des grandes célébrations, des grandes messes.
0: Oui.
1: J'avais accepté avec plaisir, mais disons que je savais pas trop dans quoi je m'embarquais.
0: C'est ça.
1: J'ai réalisé en cours de route que c'était tout un défi, parce que là, il fallait choisir, sélectionner le répertoire, mais là, il y avait 3 langues officielles là, dans le congrès eucharistique. C'était le français, l'anglais, l'espagnol. Alors, il fallait avoir des chants dans ces 3 langues-là. Il fallait avoir des œuvres aussi qui représentaient bien les pays là, qui étaient invités au congrès eucharistique.
0: Oui.
1: Il fallait avoir l'approbation de des évêques là, qui étaient
0: en charge de l'organisation, oui.
1: Avec Monseigneur Ouellette. En tout cas, ça a été un gros parcours. On a même fait venir, à un moment donné, le chef de chœur de Saint-Pierre de Rome là, pour avoir avoir l'approbation finale, là, qui lui-même nous a proposé des œuvres, des petites, des messes, entre autres, là, qui pouvaient être bien, qui pouvaient bien passer là, dans le cadre d'un événement international comme ça. En tout cas, ça a été ça. C'était, il fallait faire orchestrer la musique, des fois la faire harmoniser. Puis le concert d'ouverture, ça avait été la messe d'ouverture, ça avait été un grand, grand événement régional parce qu'on avait 300 choristes qui étaient issus de la région de Québec et des alentours. Tout se faisait au Colisée, là. C'était quand même impressionnant. Là.
0: Oui.
1: C'était plein de monde, puis on avait notre espace à nous. Là. Les 300 choristes, là, ça avait été quand même une messe. On avait pris une messe de Denis Bédard que j'avais fait orchestrer. La messe Saint-Léon de Denis Bédard qui avait été orchestrée pour la circonstance. Ça a été un grand événement, là, cette messe d'ouverture-là. Puis toute la semaine, nous, on était en répétition à peu près une grosse partie de la journée parce qu'on avait toujours notre messe du lendemain, puis c'était jamais le même répertoire. En tout cas, on s'en était demandé beaucoup.
0: Oui, c'est ça. Donc ça, c'était en juin 2008.
1: Oui.
0: Et puis, en juillet, il y a eu le spectacle Rencontre. Voulez-vous nous rappeler de quoi il s'agit?
1: Oui, ça, c'était un grand spectacle en plein air qui se faisait devant le Parlement. Il y avait toute une mise en scène. Là, ça racontait quand même beaucoup de l'histoire du Québec, de Québec, en fait. Là, moi, j'étais engagée pour monter un chœur ici à Québec. On avait pas seulement des membres du Chœur du Vallon, il y avait des membres de d'autres chorales qui s'étaient joints à nous. Puis, on avait préparé un répertoire, là. C'était M. Vogel de Montréal qui était venu diriger le tout, là. Puis, ça avait été préenregistré. Puis il y avait toute une mise en scène devant le Parlement. C'était vraiment un événement assez grandiose. Là, ça a été, je vous dirais, la pièce d'ouverture là, de la saison estivale. Là. C'était début juillet. Là.
0: Et on continue. En 2008, pour vous, Gisèle Petitgroux, il y avait aussi « Et si Québec m'était chanté ».
1: Oui, ça, c'était un grand événement choral. On avait des choristes qui venaient d'un petit peu partout au Québec, qui venaient des provinces maritimes, Nouveau-Brunswick. On avait même des Européens qui s'étaient joints à nous. On avait 1400 choristes.
0: Impressionnant, hein?
1: Oui. C'était l'Alliance des chorales du Québec qui supervisait, qui chapeautait tout ça. On était 6 chefs de chœur qui venaient d'un petit peu partout, là, à Québec, dans la région de Québec, mais on avait aussi un chef de chœur, Laurier Fagnan, qui venait d'une province de l'Ouest, là, qui venait d'Alberta, je crois. Et puis, on avait fait un grand concert avec orchestre plus moderne, je dirais, le plus populaire, au Colisée aussi.
0: Oui.
1: Et là aussi, on avait 9000 personnes comme assistance, 1400 choristes. Le Colisée était plein. Là. Je vais vous dire que ça avait été un grand événement, qui avait demandé aussi beaucoup, beaucoup de temps là, de préparation.
0: Et pour lequel vous avez reçu le prix Jean-Pierre Guindon.
1: Oui. Carole Bellavance et moi, qui étions co-directrice de cet événement-là, nous avons été, l'Alliance nous a accordé le prix Jean-Pierre Guindon, qui était pour la réalisation de cet événement-là, qui avait été quand même un grand, grand événement pour l'Alliance.
0: Et comment vous vous êtes sentie à la réception de ce prix-là?
1: Oh, ben, on est toujours très surpris, mais en même temps très honoré, très flatté qu'on reconnaisse le temps qu'on a mis à préparer quelque chose, là, oui.

0: À l'émission, c'est Mme Gisèle Petitgroux, musicienne, qui a fait ce très, très, très beau choix d'une pièce du compositeur John Rutter. Ça, c'est quelque chose de fabuleux.
1: Oui, John Rutter, ça reste un incontournable pour les cœurs. Quand on a découvert sa musique, c'est comme si on ne pouvait plus s'en passer après. C'est une musique tellement... Cette œuvre-là que j'ai choisie, c'est une des premières que j'avais découvertes de John Rutter. C'est une musique d'une grande, grande tendresse, d'une grande douceur, qui tous les paroles sont illustrées dans sa musique. Mais il fait pas juste des pièces tendres, des pièces douces comme ça. Il fait aussi des pièces beaucoup plus flamboyantes, je dirais. Même dans le cadre du congrès eucharistique, j'avais fait un choix pour conclure la messe d'ouverture, Now Thank We All Our God, qui est une pièce très, très brillante là, de John Rutter. Là. Quand on chante ça, là, on se sent élevé. C'est vraiment une musique. On a fait un Tédéum aussi de John Rutter qui était très, très majestueux. Là. C'est des.
0: Oui.
1: Ah non, c'était un... Il peint les paroles, il peint les paroles par sa musique.
0: Effectivement. Ouais. Et j'aimerais qu'on revienne sur un autre des événements. Vous me l'avez mentionné à micro fermé. On va en faire profiter l'auditoire parce que c'est quelque chose d'intéressant qui prouve à quel point la musique a une grande influence sur la vie des gens. Parce que c'est relié, cet événement auquel vous avez participé, Gisèle Petitgroux, est relié à un autre grand événement historique qui s'est déroulé dans les tranchées pendant la guerre 14-18. Ça a donné lieu à un film, ça a donné lieu à beaucoup de choses. C'est une trêve qui a eu lieu entre les belligérants, les Allemands et les Français, les troupes.
1: Les Allemands, Français et Anglais, là.
0: Oui.
1: Quand on a vu le film Joyeux Noël, oui. la personne qui... C'était un de mes choristes qui est arrivé avec ce projet-là, parce que lui a toujours eu un lien quand même avec toute l'histoire là, des guerres, parce que son père était quand même proche de l'armée. Là. Je me rappelle plus exactement des titres, mais alors, il nous avait fait cette proposition-là, mais pour vendre bien l'idée, il nous avait fait écouter le film Joyeux Noël. Alors, ça nous touchait jusque dans le fond de nos entrailles de voir tous ces papas qui étaient dans les tranchées, qui, le 24 décembre au soir, avaient tous la nostalgie de leur famille, avaient tous la nostalgie de leur lieu d'origine et qui, au lieu de se tirer dessus, grâce à l'intervention, je crois que c'est un chanteur allemand qui était dans les tranchées, qui est sorti puis qui a chanté le Stille Nacht.
0: Oui.
1: Ça a été un événement rassembleur où les... Oh, c'est touchant, ceux qui n'ont jamais vu ce film-là, c'était un film à voir, là. Joyeux Noël. Alors, suite à tout ça, on a fait un concert historique, un concert en rappel de cet événement-là au Palais Montcalm, un concert qui s'intitulait « Nuit de paix ». Ça a été un grand succès. On avait le lieutenant général Roméo Dallaire comme président d'honneur, qui était venu parler au début de notre concert, dire jusqu'à quel point il appréciait que cet événement-là soit souligné, là, parce que c'est loin d'être simple, la guerre. Hein?
0: Et c'est un fabuleux souvenir historique à nourrir et à chérir pour se dire si ça peut nourrir la paix, justement.
1: Oui, oh, oui tout à fait. C'est sûr que la paix, c'est ce qu'on souhaite dans le fond de notre cœur, tout le monde, mais c'est l'être humain a ses bons et ses moins bons côtés.
0: Et la vie, elle a ses côtés fastes et majestueux, puis elle a aussi son côté plus quotidien. Et donc, vous l'avez mentionné, vous êtes aussi professeur de piano. Vous enseignez, parce que être musicien, c'est beaucoup une affaire de transmission.
1: Oui, être musicien, bien, la musique, elle vit pas si on la recrée pas. C'est une forme d'art qui est exigeante parce que on n'a jamais fini, dans le fond. Si elle reste à dormir sur les tablettes,
0: elle n'existe pas.
1: Oui. Alors, il faut absolument la recréer. Moi, j'ai toujours eu une attirance pour la pédagogie. Là. D'abord, j'aime les enfants, là, ça va de soi, mais pour en avoir eu quatre, puis pour travailler avec les... Puis je travaille avec les jeunes enfants dans l'espoir quand même de leur donner, de les éveiller à la musique, de leur faire découvrir quand même cette forme d'art-là qui nécessite un effort, ce qui n'est pas toujours facile maintenant. On est tellement, avec les technologies, on est tellement porté à aller rapidement aux réponses. Apprendre la musique, ça demande un effort, ça demande une discipline. C'est d'ailleurs pour ça que les parents font apprendre la musique à leurs enfants, je pense, pour essayer de leur donner une discipline.
0: Alors, il doit y avoir une différence dans les générations que vous avez vues se succéder, là, j'imagine bien, dans la mentalité des enfants.
1: Oui, il y a plusieurs années, quand j'ai commencé à enseigner à l'âge de 17-18 ans, je commençais déjà à enseigner le piano. Puis dans les premières années, c'est sûr que la technologie n'avait pas pris toute la place qu'elle prend maintenant. Alors on pouvait demander aux élèves de faire une heure par jour de pratique. C'était quand même chose qui était normale. Moi, je me rappelais d'avoir eu ça comme demande, moi, quand j'avais mes professeurs. Après ça, on a baissé peut-être à une demi-heure, trois quarts d'heure. Maintenant, on est rendu à 10-15 minutes. Mais là, des fois, c'est pour les petits qui commencent, mais quand ça fait 5 ans, ben là, on peut augmenter quand même le temps. Oh, mais c'est déjà beaucoup, 15 minutes chronométrées. En tout cas, disons qu'il y a beaucoup de choses qui ont pris la place là, de l'apprentissage musical. Quoi qu'on reste encore avec des enfants passionnés, là. Il y en a encore qui ont le don, puis qui sont attirés par la musique, puis qui veulent aller plus loin, puis qui mettent le temps qu'il faut. Là.
0: Oui. Mais la musique les appelle, et puis ils répondent à l'appel.
1: Oui, il y en a. Puis l'encadrement aussi, le milieu dans lequel ils grandissent, il fait pour beaucoup, là, quand les parents sont... Les accompagnent dans les... C'est pas toujours facile de pratiquer un instrument en solo chez soi, là. Du coup, on aimerait mieux être avec nos amis. C'est comme refaire des devoirs, au fond. Là.
0: Il y a une forme de sacrifice.
1: Oui, mais qui, au bout d'un certain temps, en vaut la peine.
0: Oui.
1: Il y en a beaucoup d'élèves qui disent « Hey, mon Dieu, j'aimerais ça être comme toi, prendre une partition et être capable de la déchiffrer comme ça. » Ben, j'ai dit « Oui, c'est ça, mais ça, c'est à force d'en faire. Hein? »
0: Oui. Oui. Oui, c'est pas donné, il faut l'apprendre.
1: Il faut l'apprendre, puis c'est à force d'exercice. Comme apprendre n'importe quel... Apprendre un sport, apprendre... depuis qu'on est tout petit bébé, ils apprennent à marcher, ils apprennent à parler. Alors, c'est la même chose. Apprendre la musique, c'est un langage. Il faut l'apprivoiser.
0: Oui, effectivement. Et j'imagine que vous en avez vu au fil des années qui se sont dirigés vers le conservatoire, qui en ont fait un chemin de vie?
1: Oui. Ben, en fait, j'ai deux de mes élèves qui ont fait carrière en musique. J'en ai d'autres. Maintenant, j'ai même enseigné aux enfants de certaines de mes élèves quand j'étais plus jeune. Alors, c'est pour dire que ça s'est quand même transmis à travers les générations.
0: Oui, ça se perpétue.

0: Gisèle de Petitgrou, vous avez choisi comme pièce quelque chose qui nous vient de Gluck.
1: Oui, Gluck, je l'ai découvert il y a plusieurs années. C'est du temps que je dirigeais le chœur Les Rhapsodes. J'avais un collègue et ami qui était choriste avec nous, Bertrand Gay, qui était un passionné de la musique de Gluck. Alors, on avait monté Orphée Eurydice de Gluck, qu'on a présenté à deux reprises à la salle Albert Rousseau, avec décor, costume, le chœur, les rhapsodes étaient le chœur qui faisait tous les beaux extraits qu'il y a de cet opéra-là. Et puis, par la suite, évidemment, Bertrand était intéressé à monter Armide. Il nous l'avait fait connaître. On avait la musique. Finalement, moi, là, c'est arrivé dans des années où j'ai laissé le chœur Les Rhapsodes. J'ai commencé ma famille là, dans ces années-là. J'ai laissé le chœur Les Rhapsodes en 87 parce que c'était la naissance de mon premier enfant. Donc, c'est ça. Mais cet air-là particulièrement que j'ai fait entendre, c'était un air qui m'était toujours, qui me rejoignait beaucoup avec ce côté d'émerveillement qu'il y a dans cette musique-là.
0: Oui.
1: Cette simplicité aussi.
0: Apparente.
1: Oui, une simplicité, une musique toute soliste avec quelques instruments, c'est... Des beaux airs qui nous restent en tête, là, qui nous restent en mémoire.
0: Oui, on entend bien aussi que pour vous, la musique est bien sûr fondamentale, tout autant que votre famille et tout ça. Et dans la grande région de Québec, ici, vous avez mentionné quelques collègues à vous. Il y en a un qui est particulier pour son talent et que vous reconnaissez vous-même. Parlez-nous de Bernard Labadie.
1: Bernard, en fait, je l'ai connu, moi, très jeune, et il sait pas que je parle de lui, là, à la radio, parce que ça fait quand même...

0: avec ces violons du roi, puis avec la chapelle. C'est incroyable, tous les voyages, les tournées qu'ils ont fait. Et j'ai une admiration pour lui aussi, encore plus grande, depuis qu'il a traversé son épreuve là, d'hospitalisation et a failli passer de l'autre côté, comme on dit, là. Alors, d'être capable de revenir sur la scène, de diriger avec encore autant d'énergie, d'avoir autant d'idées. En tout cas, ça reste une personne pour qui j'ai une très grande admiration.
1: Oui. Vous êtes donc toujours à la direction du Chœur du Vallon. Et y a-t-il quelque chose, une œuvre, un projet que vous chérissez, que vous n'avez pas encore réalisé avec eux, Gisèle Petitgros?
0: Bien, oui, il y a plusieurs œuvres que j'aimerais faire encore avec le Chœur du Vallon. Cette session-ci, cette année, on se consacre à l'apprentissage de 5 magnificates. Parce que des magnificates, il y en a eu, comme des Tédéum, comme des Requiem, il y en a eu beaucoup. Mais le magnificat, particulièrement, a été une œuvre qui a été exploitée. Là, je lisais justement sur Internet récemment que Palestrina, lui seul, aurait écrit 35 magnificats.
1: Oui, c'est
0: ça. Ça a commencé avec le chant grégorien, le magnificat. Et puis là, encore aujourd'hui, là, je voyais sur Internet un magnificat qui a écrit en 2017. Donc, il y en a continuellement des magnificats qui sont... C'est une œuvre... toujours très brillante, là, qui est... Alors, j'ai choisi cette année de faire... Puis, j'aimerais refaire mon grand Te Deum de Dettingen, là, avec... Et non, il y a des œuvres qui restent encore à découvrir.
1: C'est toujours une année qui suit l'autre et qui a ses défis aussi et qui a ses particularités. Vous entrevoyez comment le chant choral dans les prochaines années?
0: On se rend compte quand même que c'est un art qui survit, qui survit. Parce que je constate avec beaucoup, beaucoup de tristesse que ça ne chante plus beaucoup dans les écoles. Je pense que le premier milieu, ou dans les familles aussi, quand on demande à nos jeunes de chanter, c'est plus spontané. Moi, je me rappelle quand j'étais à l'école, on revenait de la récréation, on chantait en rentrant dans la classe. On chantait aussi dans les soirées de famille. Maintenant, le chant a perdu. On a de la misère quand même à recruter chez la jeunesse. Bon, il y a un chœur à l'Université Laval, il y a le chœur Les Rhapsodes, dans lequel il y a quand même un certain nombre d'étudiants. Je regarde à Saint-Thomas d'Aquin, on a quand même un bon noyau de jeunes qui chantent. Mais chez les enfants, les chorales d'enfants sont quand même assez peu nombreuses. C'est là que ça commence aussi. Il y a évidemment les petits chanteurs
1: la
0: maîtrise de Québec. Mm-hmm. Il y a les petits chanteurs de Charlebourg. Mais dans les écoles, il y a peu de chorales maintenant. Fait qu'on a de la misère quand même à garder cet art-là aussi vivant. Parce qu'avant, je sais que on avait des gens... plus jeunes, des gens qui venaient en couple, même des fois des familles. Moi, je suis chanceuse avec le Chœur du Vallon. J'ai près d'une centaine de choristes, là. On est quand même un groupe qui se renouvelle. Et puis, des gens qui viennent il y a encore des gens qui viennent en couple. Il y a encore des gens qui viennent avec une maman, avec sa fille.
1: Sa réputation le précède, Gisèle Petitgros.
0: Oh, bien, on a quand même une approche qui est assez conviviale, je pense. On s'amuse. Il y a un bel esprit dans la chorale. Beaucoup d'entraide, beaucoup. Puis les gens implique beaucoup. Si je suis capable de monter les grandes œuvres qu'on prépare, parce que ce n'est pas tous des lecteurs qui sont dans la chorale.
1: Ce n'est pas tous des gens qui savent lire la musique.
0: Oui. C'est ça que je veux dire par lecteur. C'est parce que les gens s'impliquent. Je leur prépare des enregistrements, qu'ils travaillent leur musique chez eux. Puis il faut qu'ils mettent le temps aussi. Je pourrais préparer tout ça, mais que ça ne serve à rien, mais ils mettent vraiment le temps. Alors, on arrive à des résultats quand même satisfaisants, après beaucoup d'efforts collectifs.
1: Oui, c'est ça. On voit que vous en êtes très fiers. Et je le mentionnais la semaine dernière, on vous a reconnu ces grandes réalisations-là. Vous avez reçu la médaille de la Ville de Québec, la médaille aussi de l'Assemblée nationale. J'imagine que ça aussi, ça doit vous dire un merci quelque part.
0: C'est des beaux cadeaux. C'est toutes des choses qui ont été initiées par le Chœur du Vallon.

0: Je vais vous dire, les honneurs, ils m'ont gâté plus que je pouvais l'espérer. Moi, j'ai toujours été une personne passionnée par ma musique et bon, juste la reconnaissance, juste de voir mes choristes russes, c'était suffisant, mais qu'ils prennent des démarches comme ça, ça me remplit de bonheur. Je ne peux pas dire autrement.
1: C'est ce qu'on a entendu pendant nos deux rencontres, Gisèle Petitgrou, votre amour de la musique et votre amour des gens qui partagent la musique avec vous. Merci beaucoup de nous l'avoir partagé.
0: Merci beaucoup.
1: Merci aussi à Berthold Bernier à la réalisation technique de cette émission. C'est Danny Benz au microphone. Je vous dis à bientôt.

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3: Treize ans après son prédécesseur, le pape Léon XIV se rendra demain à Lampedusa. Il réactualisera la mondialisation de l'indifférence dénoncée par François, appellera à l'accueil. C'est ce que fait un groupe de religieuses sur le quai où débarquent les migrants depuis 10 ans. Vous entendrez l'une d'elles. Accueillir, intégrer les sans-papiers, c'est ce que propose de faire l'Espagne. Un processus de régularisation massive vient de s'achever. Plus d'un million de personnes ont déposé leur dossier. Et puis enfin dans ce journal, un focus sur les Palestiniens de Gaza meurtris par 1000 jours de frappes et d'opérations terrestres israélienne. Nous dresserons un bilan humain et matériel de la guerre avec notre correspondante avant de donner la parole au curé de Gaza.
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3: Bonjour à tous. Un bouquet de fleurs sur une tombe sans nom, ce sera le premier geste posé par le pape demain matin à son arrivée à Lampedusa. 13 ans après, le pape François Léon XIV se rend sur cette petite île sicilienne qui fut pendant longtemps la porte d'entrée des migrants en Europe. Les embarcations sont moins nombreuses mais continuent toujours sur le Molo Favoloso, le quai où se rendra demain Léon XIV. C'est là que depuis 2015, chaque jour, des religieuses venant de différentes congrégations accueillent les migrants. Leur coordinatrice Antonietta Papa revient sur cette mission qui leur est propre.
5: Nous sommes ici à El Molo et on accueille les migrants. Seulement cela, c'est notre présence. On ne fait rien d'autre du point de vue matériel. On n'a pas donné des habits, on n'a pas fait signe. Non, c'est notre présence d'accueil, c'est-à-dire un sourire, un bienvenue. Bien sûr, si les migrants, surtout les femmes, si elles ont besoin d'aller aux toilettes, si elles ont besoin d'un infirmier, d'un médecin, si elles ont besoin d'une traduction, ça, ce sont les choses qu'on voit tout de suite. Mais réellement, c'est une présence. Et ce qui est bien quand on est au Molo, nous sommes avec la Croix-Rouge, avec les policiers, avec le garde-côte, avec Carabinieri. Ils sont tous là pour accueillir, mais bien sûr, ils ont un travail à faire. Pour nous, c'est réellement être ouverte à cette présence qui arrive et être accueillante. Parce que c'est vrai, pas tout le monde vient de la même situation. Bien sûr, il y en a qui viennent pour le travail, il y en a qui viennent parce qu'il y a la guerre dans leur pays, mais il y en a qui viennent parce que vraiment, c'est torture, c'est quelque chose d'incroyable. C'est la douleur, c'est vraiment la chair de Jésus.
3: Des propos recueillis par Jean-Paul Camba, notre envoyé spécial à Lampedusa. Le pape y est attendu demain matin à 9h. Il y rencontrera des migrants ainsi que ceux qui les accompagnent avant de célébrer la messe à partir de 10h30 au stade de Lille. À Lampedusa, le pape réactualisera le message lancé par François en 2013. Léon a déjà dénoncé non plus la mondialisation de l'indifférence mais celle de l'impuissance. Lors de son récent voyage en Espagne, Léon XIV rappelait que chaque déraciné porte une histoire, une dignité, une espérance qui mérite d'être accueillie et respectée. D'autant plus qu'ajoutait-il, nous sommes tous des migrants, des pèlerins en route vers la patrie céleste. L'Espagne, qui à rebours de ses voisins européens, s'apprête à ouvrir ses portes. Un processus de régularisation exceptionnel des sans-papiers vient de prendre fin et ce sont près de 1 200 000 demandes de régularisation qui ont été déposées. Le chiffre dépasse largement les prévisions du gouvernement. Luis Marsans.
6: Pedro Sanchez avait annoncé la régularisation de 500 000 sans-papiers, ce sera beaucoup plus. Le gouvernement a largement sous-estimé le nombre de migrants présents sur son territoire. Sur les 1,2 million de dossiers déposés, la moitié ont déjà été jugés recevables et les autorités ont désormais 3 mois pour traiter toutes les demandes envoyées depuis la mi-avril. Sans surprise, 2/3 des demandeurs viennent d'Amérique latine avec la Colombie loin devant. Tous sont arrivés en Espagne par avion avec un visa de touriste. Près d'un quart des autres demandeurs viennent d'Afrique avec le Maroc en tête. 80% de ces demandeurs ont moins de 45 ans. un peu plus de la moitié sont des hommes. À rebours du reste de l'Europe, Pedro Sanchez assume sa politique de la main tendue. L'économie espagnole a besoin de l'immigration. Le patronat réclamait depuis longtemps cette mesure. Les titulaires du permis de séjour délivré cet été pourront circuler dans les pays de l'espace Schengen, mais ils ne pourront s'installer et travailler qu'en Espagne. Barcelone, Luis Marsans pour Radio Vatican.
3: L'Europe encore sous le choc de la vague de chaleur qui s'est abattue sur elle dans la deuxième quinzaine de juin. Elles ont dépassé les 35 degrés pour plus de deux tiers des habitants du continent. Ce matin, la France et la Belgique déplorent une hausse de décès durant la canicule de respectivement 30 et 39% sur cette période. Et puisqu'on parle de phénomène climatique, évoquons la crainte des 210 000 habitants de Guam et des îles Mariannes du Nord. Un potentiel super typhon approche en effet de ces îles américaines du Pacifique. Aux États-Unis, coup envoie des festivités pour les 250 ans de la déclaration d'indépendance à la veille d'un meeting politique du plus grand feu d'artifice au monde annoncé par Washington pour la fête nationale. Eh bien, le président américain Donald Trump se rend ce soir au pied du Mont Rushmore, celui où sont gravés quatre visages présidentiels dans le Dakota du Sud. Et c'est le moment choisi, d'ailleurs, par le National Constitution Center pour décerner ce vendredi sa 38e médaille de la liberté, non pas au président, mais à celui qu'il a jadis décrié, le pape Léon XIV se verra remettre à distance cette distinction prestigieuse pour son engagement de toute une vie en faveur de la liberté religieuse de conscience et d'expression. Et tandis que certains célèbrent leur indépendance, d'autres lancent des commémorations gigantesques. L'Iran a recouvert ses murs de portraits de l'ancien guide suprême. Le corps d'Ali Khamenei est arrivé ce matin dans le complexe religieux de Téhéran, là où se dérouleront demain ses funérailles, 4 mois après sa mort. Entre 15 et 20 millions de personnes sont attendues à Téhéran. 1000 jours de guerre ont passé à Gaza et les attaques israéliennes demeurent malgré l'annonce d'un cessez-le-feu en octobre l'an dernier. À cette occasion, le bureau gouvernemental palestinien de la Bresse de Gaza a publié un rapport qui répertorie les pertes humaines et matérielles. On retrouve notre correspondante à Jérusalem-Est, Valérie Ferrand.
7: S'il fallait résumer en un chiffre le séisme humain et matériel dans la bande de Gaza, ce serait peut-être celui de la puissance de feu utilisée. En 1000 jours, quelque 223 000 tonnes d'explosifs ont été déversées sur ce minuscule territoire, soit 14 fois la puissance nucléaire utilisée contre Hiroshima. L'habitat, les infrastructures routières, les réseaux électriques et hydrauliques, de même que les secteurs de la santé, de la pêche, de l'agriculture, ainsi que les établissements scolaires, les mosquées, tout a été ravagé à plus de 80%, avec un coût humain impossible à établir avec précision. En 1000 jours, les services médicaux ont comptabilisé plus de 73 000 personnes tuées, dont 21 500 enfants, alors que 2 700 noms de famille ont disparu des registres civils. Des dizaines de milliers de corps sont toujours sous les gravats, alors que le blocus israélien promet une mort lente aux survivants, notamment aux quelques 50 000 enfants qui ont perdu leur père. Jérusalem, Valérie Ferron, Radio Vatican.
3: Les enfants ciblés dans l'enclave palestinienne dans cette guerre qui continue malgré la trêve scellée, le père Gabriel Romanelli, le curé de la Sainte Famille à Gaza City, nous confie sa douleur.
8: Malgré le cessez-le-feu, la guerre se poursuit et continue de faire des victimes, de détruire les maisons et d'anéantir les espoirs des gens. Des milliers d'enfants ont été tués, sont morts. Les milliers d'enfants orphelins, les milliers d'enfants blessés nous coupent le souffle. Comment une telle réalité peut-elle ne pas émouvoir non seulement les cœurs et les sentiments, mais aussi inciter le monde à dire ça suffit et à faire un pas concret vers une paix juste. La douleur est immense. Beaucoup vivent sous une tente, c'est terrible, sous un soleil vraiment accablant. La majeure partie de la population vit dans des tentes installées en pleine nature, sur un sol sablonneux, inondé d'eau et des eaux usées. Vivre dans des tentes sans eau, sans électricité, au milieu d'une invasion de rats et de maladies de la peau digestive, rend la vie très difficile. Et surtout, après 1000 jours de guerre, personne n'en parle. Comment cela va-t-il finir?
3: Des propos recueillis par Francesca Sabatinelli de la rédaction italienne. Là aussi, le bilan est pour l'instant impossible et la paix seulement un espoir. En Ukraine, des frappes russes ont fait au moins 4 morts la nuit dernière, tandis que des frappes de Kiev sur les régions frontalières russes et en territoire occupé par Moscou ont fait 10 morts. Enfin, on connaît désormais les intentions de prière du pape pour le mois de juillet. Léon XIV invite à prier pour le respect de la vie humaine à toutes les étapes de son existence, dans un monde marqué par la culture du déchet, comme l'affirmait François. Le pape encourage à demander pardon au Seigneur lorsque nous tombons dans l'indifférence, lorsque nous cessons de voir dans l'autre un être digne d'amour. Voilà, c'est la fin de ce journal. Merci de l'avoir suivi, merci de votre fidélité. Je vous souhaite un excellent week-end.
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0: Alors, elle leva les yeux en regardant le ciel. Puis elle me dit en joignant les mains à la hauteur de la poitrine.
1: Que soy era Immaculada Concepción. Je suis l'Immaculée Conception.

Béni sois-tu, Dieu d'amour, toi qui nous fais connaître ce mouvement d'amour qui part de toi, Père, et qui engendre le Fils Jésus. Et de cet amour entre le Père et le Fils, l'Esprit Saint jaillit. Oui, béni sois-tu, Trinité Sainte. En Jésus, tout a été fait. Dans le Fils, tout a été créé. Que Marie, notre Mère, la Mère de Dieu, nous apprenne à découvrir ce mystère d'amour qui nous est révélé dans le Fils.

Au nom du Père, et du Fils, et du Saint-Esprit. Amen. Premier mystère joyeux, l'Annonciation faite à Marie, à Nazareth. Seigneur, béni sois-tu d'avoir choisi la plus petite, la plus humble, celle en qui tu réalises tes merveilles. Tu es un Dieu d'amour, de prévenance. Avec Marie, nous voulons te demander, Père, de continuer d'annoncer les mystères de ton royaume par la bouche des tout-petits, ceux qui ne sont rien, ceux qui sont sans naissance, mais ceux que tu aimes d'une manière toute particulière. Notre Père qui es aux cieux, que ton nom soit sanctifié, que ton règne vienne, que ta volonté soit faite sur la terre comme au ciel. Donne-nous aujourd'hui notre pain de ce jour. Pardonne-nous nos offenses comme nous pardonnons aussi à ceux qui nous ont offensés. Et ne nous laisse pas entrer en tentation, mais délivre-nous du mal. Amen. Je te salue Marie, pleine de grâce. Le Seigneur est avec toi. Tu es bénie entre toutes les femmes et Jésus, le fruit de tes entrailles, est béni. Sainte Marie, Mère de Dieu, prie pour nous pécheurs, maintenant et à l'heure de notre mort. Amen. Je te salue Marie, pleine de grâce, le Seigneur est avec toi. Tu es bénie entre toutes les femmes, et Jésus, le fruit de tes entrailles, est béni. Sainte Marie, Mère de Dieu, prie pour nous pécheurs, maintenant et à l'heure de notre mort. Amen. Je te salue Marie, pleine de grâce, le Seigneur est avec toi. Tu es bénie entre toutes les femmes, et Jésus, le fruit de tes entrailles, est béni. Sainte Marie, Mère de Dieu, prie pour nous pécheurs, maintenant et à l'heure de notre mort. Amen. Je te salue Marie, pleine de grâce, le Seigneur est avec toi. Tu es bénie entre toutes les femmes, et Jésus, le fruit de tes entrailles, est béni. Sainte Marie, Mère de Dieu, prie pour nous pécheurs, maintenant et à l'heure de notre mort. Amen. Je te salue, Marie, pleine de grâce. Le Seigneur est avec toi. Tu es bénie entre toutes les femmes, et Jésus, le fruit de tes entrailles, est béni. Sainte Marie, Mère de Dieu, prie pour nous pécheurs, maintenant et à l'heure de notre mort. Amen. Je te salue, Marie, pleine de grâce. Le Seigneur est avec toi. Tu es bénie entre toutes les femmes, et Jésus, le fruit de tes entrailles, est béni. Sainte Marie, Mère de Dieu, prie pour nous pécheurs, maintenant et à l'heure de notre mort. Amen. Je te salue Marie, pleine de grâce. Le Seigneur est avec toi. Tu es bénie entre toutes les femmes et Jésus, le fruit de tes entrailles, est béni. Sainte Marie, Mère de Dieu, prie pour nous pécheurs, maintenant et à l'heure de notre mort. Amen. Je te salue Marie, pleine de grâce. Le Seigneur est avec toi. Tu es bénie entre toutes les femmes, et Jésus, le fruit de tes entrailles, est béni. Sainte Marie, Mère de Dieu, prie pour nous pécheurs, maintenant et à l'heure de notre mort. Amen. Je te salue, Marie, pleine de grâce. Le Seigneur est avec toi. Tu es bénie entre toutes les femmes, et Jésus, le fruit de tes entrailles, est béni. Sainte Marie, Mère de Dieu, prie pour nous pécheurs, maintenant et à l'heure de notre mort. Amen. Je te salue Marie, pleine de grâce. Le Seigneur est avec toi. Tu es bénie entre toutes les femmes, et Jésus, le fruit de tes entrailles, est béni. Sainte Marie, Mère de Dieu, prie pour nous pécheurs, maintenant et à l'heure de notre mort. Amen. Gloire au Père et au Fils et au Saint-Esprit, au Dieu qui est, qui était et qui vient, pour les siècles des siècles. Amen. Deuxième mystère joyeux, la visite de Marie à sa cousine Élisabeth. Seigneur, nous voyons cette séquence où Marie, rapidement, dans son rôle de servante, servante de cette parole qui lui fut annoncée en t'accueillant, reste aussi servante de ses frères et de ses sœurs. Elle court lorsqu'elle voit et perçoit que quelqu'un a besoin de son aide, de sa présence.
Marie, sois toujours avec nous, celle qui nous devance et qui entend tous nos besoins. Notre Père qui es aux cieux, que ton nom soit sanctifié, que ton règne vienne, que ta volonté soit faite sur la terre comme au ciel. Donne-nous aujourd'hui notre pain de ce jour. Pardonne-nous nos offenses comme nous pardonnons aussi à ceux qui nous ont offensés. Et ne nous laisse pas entrer en tentation, mais délivre-nous du mal. Amen. Je te salue, Marie, pleine de grâce. Le Seigneur est avec toi. Tu es bénie entre toutes les femmes, et Jésus, le fruit de tes entrailles, est béni. Sainte Marie, Mère de Dieu, prie pour nous pécheurs, maintenant et à l'heure de notre mort. Amen. Je te salue, Marie, pleine de grâce. Le Seigneur est avec toi. Tu es bénie entre toutes les femmes, et Jésus, le fruit de tes entrailles, est béni. Sainte Marie, Mère de Dieu, prie pour nous pécheurs, maintenant et à l'heure de notre mort. Amen. Je te salue, Marie, pleine de grâce. Le Seigneur est avec toi. Tu es bénie entre toutes les femmes, et Jésus, le fruit de tes entrailles, est béni. Sainte Marie, Mère de Dieu, prie pour nous pécheurs, maintenant et à l'heure de notre mort. Amen. Je te salue, Marie, pleine de grâce. Le Seigneur est avec toi. Tu es bénie entre toutes les femmes, et Jésus, le fruit de tes entrailles, est béni. Sainte Marie, Mère de Dieu, prie pour nous pécheurs, maintenant et à l'heure de notre mort. Amen. Je te salue, Marie, pleine de grâce. Le Seigneur est avec toi. Tu es bénie entre toutes les femmes, et Jésus, le fruit de tes entrailles, est béni. Sainte Marie, Mère de Dieu, prie pour nous pécheurs, maintenant et à l'heure de notre mort. Amen. Je te salue, Marie, pleine de grâce. Le Seigneur est avec toi. Tu es bénie entre toutes les femmes, et Jésus, le fruit de tes entrailles, est béni. Sainte Marie, Mère de Dieu, prie pour nous pécheurs, maintenant et à l'heure de notre mort. Amen. Je te salue, Marie, pleine de grâce. Le Seigneur est avec toi. Tu es bénie entre toutes les femmes, et Jésus, le fruit de tes entrailles, est béni. Sainte Marie, Mère de Dieu, prie pour nous pécheurs, maintenant et à l'heure de notre mort. Amen. Je te salue, Marie, pleine de grâce. Le Seigneur est avec toi. Tu es bénie entre toutes les femmes, et Jésus, le fruit de tes entrailles, est béni. Sainte Marie, Mère de Dieu, prie pour nous pécheurs, maintenant et à l'heure de notre mort. Amen. Je te salue, Marie, pleine de grâce. Le Seigneur est avec toi. Tu es bénie entre toutes les femmes, et Jésus, le fruit de tes entrailles, est béni. Sainte Marie, Mère de Dieu, prie pour nous pécheurs, maintenant et à l'heure de notre mort. Amen. Je te salue, Marie, pleine de grâce. Le Seigneur est avec toi. Tu es bénie entre toutes les femmes, et Jésus, le fruit de tes entrailles, est béni. Sainte Marie, Mère de Dieu, prie pour nous pécheurs, maintenant et à l'heure de notre mort. Amen. Gloire au Père, et au Fils, et au Saint-Esprit, au Dieu qui est, qui était et qui vient, pour les siècles des siècles. Amen.

0: Troisième mystère joyeux, la naissance de Jésus à Bethléem. Seigneur, cette naissance, elle nous remplit de joie. C'est l'alliance éternelle qui se réalise par le don de Jésus, le Fils du Très-Haut, le Fils du Père. Marie, communique-nous cette joie, cette allégresse au fond de ton cœur, pour la vie, pour toute naissance, pour tout enfant qui arrive en ce monde, pour la joie du monde, pour la transformation du monde et pour la joie de nos cœurs. Notre Père qui es aux cieux, que ton nom soit sanctifié, que ton règne vienne, que ta volonté soit faite sur la terre comme au ciel. Donne-nous aujourd'hui notre pain de ce jour. Pardonne-nous nos offenses comme nous pardonnons aussi à ceux qui nous ont offensés. Et ne nous laisse pas entrer en tentation, mais délivre-nous du mal. Amen. Je te salue Marie, pleine de grâce. Le Seigneur est avec toi. Tu es bénie entre toutes les femmes et Jésus, le fruit de tes entrailles, est béni. Sainte Marie, Mère de Dieu, prie pour nous pécheurs, maintenant et à l'heure de notre mort. Amen. Je te salue, Marie, pleine de grâce. Le Seigneur est avec toi. Tu es bénie entre toutes les femmes et Jésus, le fruit de tes entrailles, est béni. Sainte Marie, Mère de Dieu, prie pour nous pécheurs, maintenant et à l'heure de notre mort. Amen. Je te salue, Marie, pleine de grâce. Le Seigneur est avec toi. Tu es bénie entre toutes les femmes, et Jésus, le fruit de tes entrailles, est béni. Sainte Marie, Mère de Dieu, prie pour nous, pécheurs, maintenant et à l'heure de notre mort. Amen. Je te salue, Marie, pleine de grâce. Le Seigneur est avec toi. Tu es bénie entre toutes les femmes, et Jésus, le fruit de tes entrailles, est béni. Sainte Marie, Mère de Dieu, prie pour nous pécheurs, maintenant et à l'heure de notre mort. Amen. Je te salue, Marie, pleine de grâce. Le Seigneur est avec toi. Tu es bénie entre toutes les femmes, et Jésus, le fruit de tes entrailles, est béni. Sainte Marie, Mère de Dieu, prie pour nous pécheurs, maintenant et à l'heure de notre mort. Amen. Je te salue, Marie, pleine de grâce. Le Seigneur est avec toi. Tu es bénie entre toutes les femmes, et Jésus, le fruit de tes entrailles, est béni. Sainte Marie, Mère de Dieu, prie pour nous pécheurs, maintenant et à l'heure de notre mort. Amen. Je te salue, Marie, pleine de grâce. Le Seigneur est avec toi. Tu es bénie entre toutes les femmes, et Jésus, le fruit de tes entrailles, est béni. Sainte Marie, Mère de Dieu, prie pour nous pécheurs, maintenant et à l'heure de notre mort. Amen. Je te salue, Marie, pleine de grâce. Le Seigneur est avec toi. Tu es bénie entre toutes les femmes, et Jésus, le fruit de tes entrailles, est béni. Sainte Marie, Mère de Dieu, prie pour nous pécheurs, maintenant et à l'heure de notre mort. Amen. Je te salue, Marie, pleine de grâce. Le Seigneur est avec toi. Tu es bénie entre toutes les femmes, et Jésus, le fruit de tes entrailles, est béni. Sainte Marie, Mère de Dieu, prie pour nous pécheurs, maintenant et à l'heure de notre mort. Amen. Je te salue, Marie, pleine de grâce. Le Seigneur est avec toi. Tu es bénie entre toutes les femmes, et Jésus, le fruit de tes entrailles, est béni. Sainte Marie, Mère de Dieu, prie pour nous pécheurs, maintenant et à l'heure de notre mort. Amen. Gloire au Père, et au Fils, et au Saint-Esprit, au Dieu qui est, qui était et qui vient, pour les siècles des siècles. Amen. Quatrième mystère joyeux, la présentation de Jésus au Temple. C'est tout l'avenir d'Israël que le vieillard Siméon voit en cet enfant. Lumière pour les nations païennes et gloire d'Israël, son peuple. Marie, toi qui entends ces paroles du vieillard Siméon, tu les accueilles dans ton cœur. comme tu accueilles les événements, pour les comprendre, les méditer. Aide-nous, Marie, à saisir les événements de notre vie, à les méditer, à les porter intérieurement, pour y voir toute lumière. Notre Père qui es aux cieux, que ton nom soit sanctifié, que ton règne vienne, que ta volonté soit faite sur la terre comme au ciel. Donne-nous aujourd'hui notre pain de ce jour. Pardonne-nous nos offenses, comme nous pardonnons aussi à ceux qui nous ont offensés.
1: Et ne nous laisse pas entrer en tentation,
0: mais délivre-nous du mal. Amen. Je te salue, Marie, pleine de grâce. Le Seigneur est avec toi. Tu es bénie entre toutes les femmes, et Jésus, le fruit de tes entrailles, est béni. Sainte Marie, Mère de Dieu, prie pour nous, pécheurs, maintenant et à l'heure de notre mort. Amen. Je te salue, Marie, pleine de grâce. Le Seigneur est avec toi. Tu es bénie entre toutes les femmes, et Jésus, le fruit de tes entrailles, est béni. Sainte Marie, Mère de Dieu, prie pour nous, pécheurs, maintenant et à l'heure de notre mort. Amen. Je te salue, Marie, pleine de grâce. Le Seigneur est avec toi. Tu es bénie entre toutes les femmes, et Jésus, le fruit de tes entrailles, est béni. Sainte Marie, Mère de Dieu, prie pour nous pécheurs, maintenant et à l'heure de notre mort. Amen. Je te salue, Marie, pleine de grâce. Le Seigneur est avec toi. Tu es bénie entre toutes les femmes, et Jésus, le fruit de tes entrailles, est béni. Sainte Marie, Mère de Dieu, prie pour nous pécheurs, maintenant et à l'heure de notre mort. Amen. Je te salue, Marie, pleine de grâce. Le Seigneur est avec toi. Tu es bénie entre toutes les femmes, et Jésus, le fruit de tes entrailles, est béni. Sainte Marie, Mère de Dieu, prie pour nous pécheurs, maintenant et à l'heure de notre mort. Amen. Je te salue, Marie, pleine de grâce. Le Seigneur est avec toi. Tu es bénie entre toutes les femmes, et Jésus, le fruit de tes entrailles, est béni. Sainte Marie, Mère de Dieu, prie pour nous pécheurs, maintenant et à l'heure de notre mort. Amen. Je te salue, Marie, pleine de grâce. Le Seigneur est avec toi. Tu es bénie entre toutes les femmes, et Jésus, le fruit de tes entrailles, est béni. Sainte Marie, Mère de Dieu, prie pour nous pécheurs, maintenant et à l'heure de notre mort. Amen. Je te salue, Marie, pleine de grâce. Le Seigneur est avec toi. Tu es bénie entre toutes les femmes, et Jésus, le fruit de tes entrailles, est béni. Sainte Marie, Mère de Dieu, prie pour nous pécheurs, maintenant et à l'heure de notre mort. Amen. Je te salue, Marie, pleine de grâce. Le Seigneur est avec toi. Tu es bénie entre toutes les femmes, et Jésus, le fruit de tes entrailles, est béni. Sainte Marie, Mère de Dieu, prie pour nous pécheurs, maintenant et à l'heure de notre mort. Amen. Je te salue, Marie, pleine de grâce. Le Seigneur est avec toi. Tu es bénie entre toutes les femmes, et Jésus, le fruit de tes entrailles, est béni. Sainte Marie, Mère de Dieu, prie pour nous pécheurs, maintenant et à l'heure de notre mort. Amen. Gloire au Père, et au Fils, et au Saint-Esprit, au Dieu qui est, qui était et qui vient, pour les siècles des siècles. Amen.

0: Cinquième mystère joyeux, Jésus retrouvé dans le temple à Jérusalem. Marie et Joseph, désorientés, ne voyant plus Jésus avec eux, reviennent sur leurs pas. Marie, aide-nous à trouver la route lorsque nous ne savons plus où elle nous conduit. Fais que les retrouvailles que nous aurons à vivre puissent être des chemins nouveaux pour nous faire grandir. Que la croissance de l'Esprit Saint s'empare de nous. Notre Père qui es aux cieux, que ton nom soit sanctifié, que ton règne vienne, que ta volonté soit faite sur la terre comme au ciel. Donne-nous aujourd'hui notre pain de ce jour. Pardonne-nous nos offenses, comme nous pardonnons aussi à ceux qui nous ont offensés.
1: Et ne nous laisse pas entrer en tentation,
0: mais délivre-nous du mal. Amen. Je te salue, Marie, pleine de grâce. Le Seigneur est avec toi. Tu es bénie entre toutes les femmes, et Jésus, le fruit de tes entrailles, est béni. Sainte Marie, Mère de Dieu, prie pour nous pécheurs, maintenant et à l'heure de notre mort. Amen. Je te salue, Marie, pleine de grâce. Le Seigneur est avec toi. Tu es bénie entre toutes les femmes, et Jésus, le fruit de tes entrailles, est béni. Sainte Marie, Mère de Dieu, prie pour nous pécheurs, maintenant et à l'heure de notre mort. Amen. Je te salue, Marie, pleine de grâce. Le Seigneur est avec toi. Tu es bénie entre toutes les femmes, et Jésus, le fruit de tes entrailles, est béni. Sainte Marie, Mère de Dieu, prie pour nous pécheurs, maintenant et à l'heure de notre mort. Amen. Je te salue, Marie, pleine de grâce. Le Seigneur est avec toi. Tu es bénie entre toutes les femmes, et Jésus, le fruit de tes entrailles, est béni. Sainte Marie, Mère de Dieu, prie pour nous pécheurs, maintenant et à l'heure de notre mort. Amen. Je te salue, Marie, pleine de grâce. Le Seigneur est avec toi. Tu es bénie entre toutes les femmes, et Jésus, le fruit de tes entrailles, est béni. Sainte Marie, Mère de Dieu, prie pour nous pécheurs, maintenant et à l'heure de notre mort. Amen. Je te salue, Marie, pleine de grâce, le Seigneur est avec toi. Tu es bénie entre toutes les femmes, et Jésus, le fruit de tes entrailles, est béni. Sainte Marie, Mère de Dieu, prie pour nous pécheurs, maintenant et à l'heure de notre mort. Amen. Je te salue, Marie, pleine de grâce. Le Seigneur est avec toi. Tu es bénie entre toutes les femmes, et Jésus, le fruit de tes entrailles, est béni. Sainte Marie, Mère de Dieu, prie pour nous pécheurs, maintenant et à l'heure de notre mort. Amen. Je te salue, Marie, pleine de grâce. Le Seigneur est avec toi. Tu es bénie entre toutes les femmes, et Jésus, le fruit de tes entrailles, est béni. Sainte Marie, Mère de Dieu, prie pour nous pécheurs, maintenant et à l'heure de notre mort. Amen. Je te salue, Marie, pleine de grâce. Le Seigneur est avec toi. Tu es bénie entre toutes les femmes, et Jésus, le fruit de tes entrailles, est béni. Sainte Marie, Mère de Dieu, prie pour nous pécheurs, maintenant et à l'heure de notre mort. Amen. Je te salue, Marie, pleine de grâce. Le Seigneur est avec toi. Tu es bénie entre toutes les femmes, et Jésus, le fruit de tes entrailles, est béni. Sainte Marie, Mère de Dieu, prie pour nous pécheurs, maintenant et à l'heure de notre mort. Amen. Gloire au Père et au Fils et au Saint-Esprit, au Dieu qui est, qui était et qui vient, pour les siècles des siècles. Amen.

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Paul à Rome, Actes chapitre 28. Quand nous fûmes arrivés à Rome, il fut permis à Paul de demeurer où il voudrait avec un soldat qui le gardait. 3 jours après, Paul pria les principaux d'entre les Juifs de le venir trouver, et quand ils furent venus, il leur dit « Mes frères, quoique je n'eusse rien commis contre le peuple ni contre les coutumes de nos pères, j'ai été fait prisonnier à Jérusalem et mis entre les mains des Romains, qui m'ayant examiné, me voulait mettre en liberté, parce qu'il ne me trouvait coupable d'aucun crime qui méritât la mort. Mais les Juifs s'y opposant, j'ai été contraint d'appeler à César, sans que j'aie dessein néanmoins d'accuser en aucune chose ceux de ma nation. C'est pour ce sujet que je vous ai prié de venir ici, afin de vous voir et de vous parler. Car c'est pour l'espérance d'Israël que je suis lié de cette chaîne. » Ils lui répondirent, « Nous n'avons point reçu de lettre de Judée sur votre sujet, et il n'est venu aucun de nos frères de ce pays-là qui nous ait dit du mal de vous. Mais nous voudrions bien que vous nous dissiez vous-même vos sentiments, car ce que nous savons de cette secte, c'est qu'on la combat partout. » Ayant donc pris jour avec lui, ils vinrent en grand nombre le trouver à son logis, et il leur prêchait le royaume de Dieu, leur confirmant ce qu'il leur disait par plusieurs témoignages, et depuis le matin jusqu'au soir, il tâchait de leur persuader la foi de Jésus par la loi de Moïse et par les prophètes. Les uns croyaient ce qu'il disait, et les autres ne le croyaient pas. Et ne pouvant s'accorder entre eux, ils se retiraient, ce qui donna sujet à Paul de leur dire cette parole. C'est avec grande raison que le Saint-Esprit qui a parlé à nos pères par le prophète Isaïe a dit « Allez vers ce peuple et lui dites, vous écouterez, et en écoutant vous n'entendrez point, vous verrez, et en voyant vous ne verrez point. Car le cœur de ce peuple s'est appesanti, et leurs oreilles sont devenues sourdes, et ils ont fermé leurs yeux de peur que leurs yeux ne voient, que leurs oreilles n'entendent, que leur cœur ne comprenne, et que s'étant convertis, je ne les guérisse. Sachez donc que ce salut de Dieu est envoyé aux gentils et qu'ils le recevront. » Lorsqu'il leur eut dit ces choses, les Juifs s'en allèrent ayant de grandes contestations entre eux. Paul ensuite demeura 2 ans entiers dans un logis qu'il avait loué, où il recevait tous ceux qui le venaient voir, prêchant le royaume de Dieu et enseignant ceux qui regardent le Seigneur Jésus-Christ avec toute liberté, sans que personne l'en empêchât.

Épître de Paul. La liberté dans l'Esprit Saint. Épître aux Romains, chapitre 8. Ceux qui vivent selon la chair ne peuvent plaire à Dieu. Mais pour vous, vous ne vivez pas selon la chair, mais selon l'Esprit. Si toutefois l'Esprit de Dieu habite en vous, que si quelqu'un n'a point l'Esprit de Jésus-Christ, il n'est point à lui. Mais si Jésus-Christ est en vous, quoique le corps soit mort en vous à cause du péché, l'Esprit est vivant à cause de la justice. Que si l'Esprit de celui qui a ressuscité Jésus d'entre les morts habite en vous, celui qui a ressuscité Jésus-Christ d'entre les morts donnera aussi la vie à vos corps mortels par son Esprit qui habite en vous. Car tous ceux qui sont poussés par l'Esprit de Dieu sont enfants de Dieu. Aussi vous n'avez point reçu l'esprit de servitude pour vous conduire encore par la crainte, mais vous avez reçu l'esprit de l'adoption des enfants par lequel nous crions « Mon Père, mon Père !» Et c'est cet esprit qui rend lui-même témoignage à notre esprit que nous sommes enfants de Dieu. Que si nous sommes enfants, nous sommes aussi héritiers, héritiers de Dieu et héritiers de Jésus-Christ. Pourvu toutefois que nous souffrions avec lui, afin que nous soyons glorifiés avec lui. Car je suis persuadé que les souffrances de la vie présente n'ont point de proportion avec cette gloire qui sera un jour découverte en nous. De plus, l'Esprit de Dieu nous aide dans notre faiblesse, car nous ne savons ce que nous devons demander à Dieu dans nos prières, pour le prier comme il faut. Mais le Saint-Esprit lui-même prie pour nous, par des gémissements ineffables. Or nous savons que tout contribue au bien de ceux qui aiment Dieu, de ceux qu'il a appelés selon son décret, pour être saints. Car ceux qu'il a connus dans sa préscience, il les a aussi prédestinés pour être conformes à l'image de son Fils, afin qu'il fût l'aîné entre plusieurs frères. Après cela, que devons-nous dire? Si Dieu est pour nous, qui sera contre nous? S'il n'a pas épargné son propre Fils, mais l'a livré à la mort pour nous tous, que ne nous donnera-t-il point après nous l'avoir donné? Qui donc nous séparera de l'amour de Jésus-Christ? Sera-ce l'affliction, ou les déplaisirs, ou la persécution, ou la faim, ou la nudité, ou les périls, ou le fer et la violence? Mais parmi tous ces maux, nous demeurons victorieux par celui qui nous a aimés.

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0: Bonjour chers auditeurs. Aujourd'hui, je vous propose de découvrir l'univers poétique de Guillaume Apollinaire, mort en 1918 à l'âge de 38 ans. Apollinaire est un des poètes français les plus importants du tournant du XXe siècle, mais aussi un journaliste, un romancier, un critique d'art qui fréquenta de nombreux artistes peintres et sculpteurs, dont Picasso, le douanier Rousseau, entre autres. Il fut un admirateur du cubisme et on lui doit en quelque sorte l'invention du mot surréalisme. Quand on pense à Apollinaire, un poème nous vient en tête. Le pont Mirabeau, paru en 1913 dans un recueil sur lequel je reviendrai un peu plus tard, Alcool. Je vous l'offre, admirablement récité en 1972 par Serge Reggiani sur un accompagnement de piano de Jean-Jacques Robert.
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Le pont Mirabeau, par Serge Reggiani. Toute une ambiance à la Chopin dans cet accompagnement. Et pour moi, c'est un tendre souvenir, parce que ma mère, quand j'étais enfant, aimait bien aller me faire promener sur le pont Mirabeau. Alors, ça me rappelle des belles choses. Quelques mots sur la vie de Guillaume Apollinaire. Son vrai nom, Guglielmo Alberto Vladimiro Alessandro Apollinare de Kostrovitsky. Ouf, je l'ai dit d'un seul trait. Il est né à Rome en 1880. Sa mère était une aristocrate polonaise, donc assujettie à la Russie impériale. Cela nous rappelle le cas de Chopin. Elle semblait avoir mal tourné, puisqu'elle sera parfois décrite comme une femme aux mœurs légères. L'écrivain Paul Léoto notera dans son journal « Elle me paraît fort originale, exubérante, une de ces femmes dont on dit qu'elles sont un peu hors cadre. En une demi-heure, elle me raconte sa vie, russe, jamais mariée, nombreux voyages, toute l'Europe ou presque. » On ne sait rien du père de Guillaume Apollinaire et plusieurs hypothèses ont circulé quant à son identité, mais c'était probablement un Italien puisque Angelica Kostrovitska se trouvait alors à Rome. Elle aura deux fils de pères différents avec lesquels elle s'installera à Monaco puis dans plusieurs villes de la Côte d'Azur. Et c'est là que Guillaume fera ses études secondaires. À l'âge de 20 ans, il part pour Paris et, pour gagner sa vie, travaille dans une banque et écrit comme un prête-plume ou un auteur fantôme, un roman feuilleton. Mais rapidement, il écrit ses premiers poèmes qui seront publiés sous le nom de Wilhelm, Guillaume, Kostrovitsky. Toujours pour gagner sa vie, il accepte un poste de précepteur de français d'une jeune aristocrate, Gabrielle, et tombe amoureux de la gouvernante anglaise de son élève, Annie Playden. Leur idylle ne durera pas très longtemps et Annie partira aux États-Unis où elle se mariera et ignorera que le jeune Costro, comme on l'appelait, était devenu un des grands poètes français de sa génération. Cette histoire d'amour inspirera à Apollinaire sa longue chanson du mal-aimé que Léo Ferré mettra en musique sous forme d'oratorio. Plusieurs autres poèmes d'Apollinaire font allusion à Annie. Par exemple, « L'adieu », magnifiquement chanté ici par Léo Ferré, justement.

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L'adieu de Guillaume Apollinaire, chanté par Léo Ferré. L'histoire d'amour d'Apollinaire avec Annie Playden lui a aussi inspiré un court poème quelque peu surréaliste, Annie, paru en 1913 dans Alcool. Je rappelle que Annie était partie pour les États-Unis, ce qui expliquera le côté un petit peu original de ce poème que je vais vous lire. Sur la côte du Texas, entre Mobile et Galveston, il y a un grand jardin tout plein de roses. Il contient aussi une villa qui est une grande rose. Une femme se promène souvent dans le jardin toute seule. Et quand je passe sur la route bordée de tilleuls, nous nous regardons. Comme cette femme est ménonite, ses rosiers et ses vêtements n'ont pas de boutons. Il en manque deux à mon veston. La dame et moi suivons presque le même rite. Au début des années 1900, Apollinaire écrit des romans, des poèmes, fonde même une revue et prend finalement le nom de plume de Guillaume Apollinaire, Apollinaire étant, comme je l'ai mentionné, son dernier prénom. En 1907, Picasso lui présente l'artiste peintre Marie Laurencin, qui est aussi étroitement mêlée au début du cubisme. C'est le coup de foudre. Leur histoire d'amour sera assez mouvementée et Marie quittera Apollinaire en 1912. Cela lui inspirera le pont Mirabeau avec lequel nous avons ouvert cette émission, mais aussi, pense-t-on, ce poème intitulé « Marie » paru justement en 1912, année de la rupture, et que chantera ici Pierre Perret. C'est une très jolie valse en passant.

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Marie. Un poème qui a un peu un côté ronçard avec les amours où l'on parle de la jeunesse et de la vieillesse aussi. Donc ici chanté par Pierre Perret. Les années 1910-1914 sont fructueuses pour Apollinaire. Il est entouré d'artistes peintres audacieux comme Picasso, André Derain, Maurice de Flaminck, d'écrivains Blaise Sandrart, Max Jacob, à la fois poète et peintre. En 1911, il publie Le Bestiaire, qui sera mis en musique quelques années plus tard par Francis Poulenc. Et en 1913, son recueil de poèmes Alcool, sur lequel il a travaillé pendant 15 ans. Pourquoi alcool ? Ivresse du vin, sans doute, mais aussi ivresse des mots, des sentiments, cette espèce de griserie dans laquelle on vit l'état amoureux. On y trouve des échos justement de sa vie amoureuse, de ses fréquentations parfois douteuses, de son séjour en Allemagne lorsqu'il avait été le précepteur de la jeune Gabrielle, des évocations de la nature, des récits fantastiques et même surréalistes. Ces poèmes de longueur très variable vont du sonnet à la ballade narrative. Apollinaire écrit en vers libres, sans aucune ponctuation, ce qui permet d'ailleurs une lecture parfois très personnelle et même ambiguë. Voici par exemple l'école chic. Le pré est vénéneux, mais je lis en automne, les vaches y paissant lentement s'empoisonnent, le colchic couleur de cerne et de lilas y fleurit, tes yeux sont là comme cette fleur-là, violâtre comme leur cerne et comme cet automne, et ma vie pour tes yeux lentement s'empoisonne. Les enfants de l'école viennent avec fracas, vêtus de hoquetons et jouant de l'harmonica. Ils cueillent les colchiques qui sont comme des mères, filles de leurs filles et sont couleur de tes paupières, qui battent comme les fleurs battent au vent dément. Le gardien du troupeau chante tout doucement, tandis que lentes et meuglant, les vaches abandonnent pour toujours ce grand pré mal fleuri par l'automne. Apollinaire aime les jeux de mots et les allitérations, comme dans la conclusion de cet étrange cortège qui est assez long. Le cortège passait, et j'ai cherché mon corps. Tous ceux qui survenaient et n'étaient pas moi-même amenaient à un les morceaux de moi-même. On me bâtit peu à peu comme on élève une tour. Les peuples s'entassaient et je parus moi-même conformer tous les corps et les choses humaines. Temps passé, trépassé, les dieux qui me formatent, je ne vis que passant ainsi que vous passâtes. Et détournant mes yeux de ce vide à venir, en moi-même je vois tout le passé grandir. Rien n'est mort que ce qui n'existe pas encore. Près du passé luisant, demain est incolore. Il est informe aussi près de ce qui est parfait, présente tout ensemble et l'effort et les faits. En 1911, arrive à Picasso et à Apollinaire une histoire rocambolesque. On vient de voler la Joconde au musée du Louvre et suite à tout un imbroglio qui serait long à évoquer ici, les deux compères sont suspectés de vol. Et Apollinaire passe quelques jours en prison avant d'être lavé de tout soupçon. 3 ans plus tard, on découvrira le voleur et Mona Lisa réintégrera sa place au musée du Louvre. L'imbroglio en question, c'était brièvement qu'un ami avait apporté à Apollinaire des statuettes antiques et en lui disant de les garder. Et quand on a volé la Joconde, on a aussi signalé le vol de ces statuettes. Alors lui, très confus, est allé les rapporter au musée. Mais là, évidemment, il était devenu le suspect numéro 1 du vol de la Joconde. J'ai envie d'associer cette histoire à l'esprit d'aventure que vivent les saltimbanques. Ce joli poème d'Apollinaire sera chanté en 1950 par Yves Montand sur une musique de Louis Bessières. Les saltimbanques.

0: Nostalgie, ambiance de fête foraine, les saltimbanques, donc poèmes d'Apollinaire et chansons d'Yves Montand. En 1914, éclate la Première Guerre mondiale. Apollinaire veut s'engager dans l'armée française, mais il est refusé parce qu'il n'est pas français. N'oubliez pas, il est né en Italie, sa mère est d'origine lituanienne, russe, polonaise, donc bref, c'est compliqué. Il refait sa demande et est accepté. Et le 9 mars 1916 sera enfin naturalisé français. C'est quand même aberrant qu'un des plus célèbres poètes français du début du XXe siècle n'ait été naturalisé que si tard, dans le fond, dans sa vie. Malheureusement, quelques jours plus tard, il est blessé à la tête et subit une trépanation, donc il est blessé de guerre. Il sera affecté à des tâches administratives, mais continue d'écrire et de s'impliquer dans le milieu artistique. Il connaît quelques aventures amoureuses, se marie en 1918, mais sa blessure l'a considérablement affaibli. Et c'est finalement la grippe espagnole qui l'a emporté le 9 novembre 1918, c'est-à-dire 2 jours avant l'armistice. Triste fin, n'est-ce pas? J'ai un poème de lui qui est apparu justement en 1918 qui s'appelle « Tristesse d'une étoile ». Et c'est très bouleversant parce qu'on reconnaît dedans ce qu'il a vécu. Une belle Minerve est l'enfant de ma tête, une étoile de sang me couronne à jamais, la raison est au fond et le ciel est au fait du chef où dès longtemps, déesse, tu t'armais. C'est pourquoi de mes maux, ce n'était pas le pire, ce trou presque mortel et qui s'est étoilé, mais le secret malheur qui nourrit mon délire est bien plus grand qu'aucune âme ait jamais scellé. Et je porte avec moi cette ardente souffrance, comme le ver luisant tient son corps enflammé, comme au cœur du soldat, il palpite la France, et comme au cœur du lys, le pollen parfumé. C'est assez troublant, c'est bouleversant même ce poème. Donc il est mort le 9 novembre 1918. C'est quand même triste, à 38 ans comme je le disais. Pour terminer cette émission, j'aimerais vous offrir une très belle chanson qui fait allusion à toute la vie et à toute l'œuvre d'Apollinaire. Ça s'appelle « Mirabeau sous le pont ». C'est une chanson qu'interprète Juliette Gréco. C'est Jean-Claude Carrère et Jacques Joinet qui ont composé la musique et le poème également. Et c'est vraiment comme des clins d'œil à tout ce qu'était Apollinaire. « Mirabeau sous le pont ».
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Sur la scène apaisée passent des feuilles mortes que le courant emporte et des bouts de papier dont on vient de Paris emportant vers l'oubli nos larmes englouties, nos projets, nos soucis. 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

Mirabeau sous le pont, donc une chanson interprétée ici par Juliette Gréco et qui résume bien toute la vie d'Apollinaire et cette allusion constante à cette œuvre maîtresse qui était le pont Mirabeau, son poème de Alcol. La guerre avait beaucoup marqué Apollinaire, comme elle avait marqué Debussy, Ravel et tous ses contemporains. Et j'ai noté quelques petits poèmes qui en parlent avec beaucoup d'émotion. Si je mourais là-bas, sur le front de l'armée, tu pleurerais un jour, ô loup, ma bien-aimée, et puis mon souvenir s'éteindrait comme meurt un obus éclatant sur le front de l'armée, un bel obus semblable aux mimosas en fleurs. On voit vraiment que la guerre l'a bouleversé et cette blessure qu'il portera justement et qu'il l'emportera indirectement nous touche d'autant plus. C'est donc aujourd'hui la fin de cette émission sur Guillaume Apollinaire. J'espère qu'elle vous a plu et que cela vous donnera l'envie de relire et d'écouter Apollinaire. Je remercie Jacqueline Sanson pour son soutien technique toujours impeccable. Au revoir et à bientôt.

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0: Bienvenue à Question d'aujourd'hui, émission qui vous est présentée par l'Office de catéchèse du Québec, en collaboration avec Radio-VM et Radio-Galilée. Au micro, Renaud Grégoire, un plaisir encore de vous retrouver pour une émission vraiment particulière, je dirais très chère à mon cœur, parce que j'ai eu la chance et la joie de lire ses travaux. Je vais vous présenter notre invité qui va vraiment nous partager des trésors de notre histoire, Madame Brigitte Collier, qui est professeure associée au département des sciences historiques de l'Université Laval, spécialiste reconnue de l'histoire socio-religieuse du Québec, du régime français à nos jours. Elle étudie les cultures religieuses. Depuis plusieurs années, Madame Collier poursuit des recherches sur l'histoire de l'enseignement de la religion dans les écoles publiques québécoises, catholiques et protestantes. Ses travaux vont documenter la formation européenne des catéchètes québécois, leurs expériences, cheminement et carrière depuis la fin des années 1950. Madame Brigitte Collier travaille sur les institutions religieuses et en histoire de l'éducation. Elle s'intéresse à la formation universitaire et à la confessionnalité scolaire. Madame Collier est membre du Centre interuniversitaire d'études québécoises, pour lequel elle a dirigé le projet de publier l'Atlas historique du Québec portant sur l'école, l'éducation, identité, culture, et ça a été publié en 2023. Madame Collier, bienvenue à Question d'aujourd'hui.
1: Merci pour votre invitation.
0: Vraiment, j'ai eu beaucoup de joie à lire les articles, quelques articles, et je me disais, qu'est-ce qui vous motive à passer du temps pour mettre en valeur justement ces femmes et leur rapport à la catéchèse. Et je suis sûre que je n'ai vu qu'une partie de ce que vous avez écrit, une partie de vos travaux. Mais qu'est-ce qui vous motive à faire ces travaux et vous continuez de le faire?
1: Alors écoutez, mon cheminement a des racines européennes. J'ai commencé par m'intéresser au pèlerinage autour des fontaines, où j'ai vu le rôle des femmes très important dans l'exécution des dévotions. Et je me suis toujours intéressée aux croyances des laïcs et les pratiques qui en découlent. Et donc, pour moi, connaître les réseaux de transmission était essentiel et les femmes y tiennent une grande place. On a dit pendant trop longtemps que la religion, ça s'apprend sur les genoux de sa mère. Et donc, ça m'a amenée à travailler donc sur des projets de recherche portant sur les catéchismes, la catéchèse ici au Québec. Et j'ai bien été obligée de remarquer que les décideurs du contenu doctrinal étaient des hommes, bien sûr, formés à la théologie. Mais qu'au 19e siècle, les femmes émergent via des compétences en pédagogie dans l'enseignement du catéchisme. C'est pas facile. Les Européennes sont pionnières, mais elles sont suivies également par des Québécoises. Et c'est là que mes projets se sont précisés. Et pour moi, c'était aussi un moyen de voir comment, par cette voie, les femmes sont entrées en théologie. D'autant que moi, pendant des années, j'ai à la fois enseigné en histoire et en théologie.
0: Que c'est fort intéressant, donc, ce rôle des femmes. Mais avant d'aller justement découvrir certaines de ces femmes, parce que j'ai bien hâte, mais on doit faire quand même un petit parcours historique. Donc, en fait, lorsque j'ai lu vos articles, j'ai vraiment réalisé comment la religion était vraiment une matière scolaire, moi-même je l'ai vécu, mais qu'il y avait un certain souci d'unité, et ça a commencé en 1702 avec Monseigneur de Saint-Vallier. Quel a été son apport durant le régime français d'abord?
1: Alors, si vous voulez, c'est la responsabilité du catéchisme, que ce soit aussi bien son manuel que son enseignement, elle est revenue à partir du Concile de Trente aux évêques. C'est leur responsabilité dans leur diocèse. Et donc, en 1702, Monseigneur de Saint-Vallier, qui était le deuxième évêque de Québec, a donné à la fois un rituel, mais aussi un catéchisme à la Nouvelle-France. Catéchisme unique, donc une partie développée pour les curés, pour qu'ils puissent enseigner le catéchisme, et une partie beaucoup plus courte pour les enfants, les adultes auxquels ils devaient enseigner le catéchisme. L'idée, c'est à partir de questions et de réponses précises, théologiquement fiables, on donne l'ensemble, je dirais, des bases de la religion catholique. C'est un élément qui est tout à fait essentiel. Et à cette époque, et ça va durer longtemps, la meilleure façon, je dirais, d'apprendre sa religion pour faire son salut, ben, c'est de connaître par cœur les questions et les réponses.
0: Surtout les réponses.
1: Mais les questions aussi.
0: Les questions aussi. Ah,
1: oui, oui, oui.
0: Il fallait connaître les questions et les réponses.
1: C'est
0: alors,
1: ça.
0: C'est étonnant un peu, mais c'est la réalité.
1: C'est la réalité. Et au fur et à mesure que se développent des diocèses ici au Québec, eh bien, l'épiscopat va chercher à s'unir pour n'avoir qu'un seul manuel, qu'un seul texte, pour montrer vraiment, je dirais, la fiabilité et l'unicité de la doctrine catholique. Alors, évidemment, je vous passerai tous les détails des échanges qu'ont eu les membres de l'épiscopat pour s'entendre sur des textes de catéchisme. Il y a eu aussi des catéchismes qui ont été utilisés du côté des anglophones. On a fait catéchisme francophone, catéchisme anglophone. Mais ce qui va provoquer, je dirais, des changements, c'est qu'au fur et à mesure que se développe le système scolaire, la religion, donc, est enseignée, puisque nous sommes dans un système confessionnel, elle est enseignée en classe et se pose la question de l'apprentissage du catéchisme. Comment va-t-on faire cet enseignement? Qui a le droit de le faire? Est-ce qu'on peut confier à des instituteurs et des institutrices laïques l'autorité pour enseigner ce catéchisme? Et donc, quand on regarde les programmes qui se développent, les programmes scolaires qui se développent à la fin du 19e siècle, on voit effectivement comme première matière la religion.
0: Première matière.
1: Première matière. C'est la matière toujours. Alors, pendant longtemps, certains ont prétendu que c'était au détriment d'autres matières. Non, mais dans la hiérarchie des valeurs, la religion est la première matière qui est développée pendant toutes les années d'études du primaire avec les prières, l'apprentissage des prières et des cours aussi d'histoire sainte. Mais plus on avance dans le temps, plus on va donner une formation au corps enseignant. On va lui permettre donc de développer un enseignement. Mais comment? C'est là où les femmes vont intervenir.
0: Pour rester à la suite de Monseigneur de Saint-Vallier, je pense qu'il existe encore donc son manuel unique. Je pense qu'on a accès à ce manuel unique, mais il va avoir quand même des petites réformes parce que là, lui, il va avoir d'autres diocèses, d'autres évêques vont vouloir aussi adapter et le monde évolue aussi. Donc, avant 1923, on va y revenir dans quelques instants, mais il y a quelques petites réformes qui sont faites.
1: Il y a plusieurs réformes qui sont faites pour adopter un catéchisme qui soit plus adapté, finalement, aux circonstances. Et donc, effectivement, le catéchisme de Monseigneur de Saint-Vallier est le premier, mais on suivit plusieurs catéchismes qu'on dit officiels, donc reconnus par les évêques, autorisés par les évêques. La question qui se pose, et je dirais le catéchisme dont on va parler surtout, c'est le catéchisme des provinces ecclésiastiques, qui a été publié en 1888 et qui va tomber, si vous me permettez l'expression, en 1951, qui va être remplacé en 1951, donc une très longue vie. L'enseignement de ce catéchisme pose problème dans la mesure où il se compose de questions et de réponses qui font appel à un vocabulaire très abstrait, très compliqué, que les enfants, certes, apprennent, mais jusqu'à quel point comprennent-ils, c'est la grande question. Et je dirais que la question, elle se pose, je dirais, aussi bien aux enseignants qu'aux curés de paroisse qui estiment que, certes, oui, on l'apprend, on connaît ces questions. Si on a des difficultés intellectuelles, on a un questionnaire plus limité. C'est ce qu'on appelait faire le catéchisme dans les étoiles.
0: Dans les étoiles.
1: À partir des astérisques, qui étaient des questions essentielles que même une personne en difficulté intellectuelle devait connaître. Mais les professeurs, les enseignants, d'autant plus que ce sont de plus en plus des femmes, cherchent à améliorer cet enseignement tout en étant contraints par les autorités ecclésiastiques. Alors, dans un premier temps, ce qui est dit, c'est vous apprenez la lettre du catéchisme. Donc, c'est un processus d'apprentissage par cœur, par question-réponse, avec l'enseignante et enseignante appuyée de temps en temps par des petits manuels qui expliquent les mots. Donc, elles peuvent utiliser ces définitions de mots. Mais en Europe, où on a le même problème, ce n'est pas particulier au Québec, hein, on est dans ce schéma général de catéchisme par question-réponse. À la fin du 19e siècle, on commence à se poser des questions et se dire, avec toutes les avancées de la pédagogie qui se font, il va falloir changer cet enseignement, parce que jusqu'à quel point il est intériorisé et est-ce qu'il mène les catholiques à avoir un comportement de chrétien dans la société. Hein? Jusqu'où on intègre ces connaissances.
0: Brigitte Collier, arrive Monseigneur Ross et il a une influence, donc 1923, il a une influence considérable sur la pédagogie, sur l'ensemble des matières scolaires, dont la religion, dont le catéchisme. Parlez-nous de lui.
1: Alors, effectivement, c'est le futur évêque de Gaspé. C'est un professeur d'école normale qui a rédigé un manuel de pédagogie en 1916 qui a été très, très pratiqué dans toutes les écoles normales et pendant très longtemps. Et il a privilégié l'importance du développement de la psychologie de l'enfant. Il part de là. Il va chercher du côté de l'Europe les méthodes de l'école active. Hein? Pour bien intérioriser une matière, il faut avoir fait des exercices, il faut que l'enfant soit au centre de son apprentissage. Et donc, en 1923, même si ça n'a pas plu à tout le monde, un programme paraît où il indique qu'il ne faut pas autant privilégier la culture de la mémoire. Et il a, moi, une formule que j'aime beaucoup, « faire comprendre avant de faire apprendre, la formule comme telle ne pénètre pas dans l'esprit, et s'il s'agit de l'enseignement religieux, elle ne peut atteindre l'âme. Une pure formule est à jamais incapable de sauver une âme. »
0: Une pure formule est incapable de sauver une âme, ce sont ces mots à lui, à Monseigneur Ross.
1: Exactement. Et lui, pour lui, l'important, c'est de favoriser aussi la vie religieuse dans le milieu familial pour permettre au petit enfant qui va arriver à l'école de bien comprendre sa formation religieuse, de bien assimiler les connaissances, mais tout en allant vers une pratique.
0: Et comment ça va être reçu, ces intuitions? Parce qu'il va tenir compte de la psychologie et on sait que la psychologie va devenir une science humaine et puis avec tous les travaux, il y a une évolution. Comment c'est reçu ce qu'il propose?
1: Alors, son programme est considéré comme à la fois très novateur et bouscule beaucoup, y compris dans les communautés religieuses, beaucoup de personnes, parce qu'on dit, on se dit, ben là, les enfants ne retiendront plus rien. Alors, vous voyez comme c'est un, hein, on est dans les années 20. Et c'est une formule aussi qu'on retrouve souvent en matière d'éducation. Mais pour lui, ce qui est essentiel, et particulièrement pour la religion, c'est son approche n'est pas réservée à cette seule matière, mais pour lui, le texte est tellement abstrait. Pour lui, l'enfant, c'est ni un théologien, ni un philosophe. Et il a, dans une petite brochure qu'il a rédigée, il a une formule extraordinaire où il parle de sa propre enfance. Et il dit ceci, « Ces formules, étranges pour un enfant de 8 ou 9 ans, intérieures, surnaturelles, universelles, souveraines et humbles, sincères et entières, me produisait autant de buées dans l'esprit que les coups de règle de la maîtresse m'en mettaient dans les yeux. »
0: Alors, Monseigneur Ross est parti de son expérience d'enfant. Voilà. Et à la lumière de ce qu'il pouvait même s'apercevoir lui-même, peut-être dans son diocèse, et à la lumière des sciences humaines qui progressent, de mettre l'enfant au centre, c'était quelque chose d'important.
1: Oui, et ça, avant même son évêché, avant même l'accession à l'évêché.

0: À question d'aujourd'hui, nous sommes avec Madame Brigitte Collier qui nous brosse avec les grandes lignes historiques pour comprendre comment nous sommes passés d'un enseignement de la religion par cœur vers le cœur. Et là, il y a une première femme qui se démarque.
1: Effectivement, dans le processus général de réflexion, Monseigneur Ross a été en partie l'initiateur, mais ces questions-là sont tout à fait sensibles dans différentes communautés enseignantes masculines, les frères des écoles chrétiennes, les clercs de Saint-Viateur. Dans les années 30, là, il y a vraiment une réflexion importante. Peut-être parce que ces communautés-là considèrent qu'on est dans une mutation culturelle très importante. On se pose des questions aussi sur l'adhésion des personnes à la religion. Ça peut paraître surprenant pour le Québec, mais ces questions-là, ces hommes et ces femmes, comme on va le voir, se posent. Ces questions-là se posent et donc il va y avoir des propositions de fait. Et l'une de celles, je dirais, qui a été le plus loin à partir de l'école active, c'est Sœur Saint-Ladislas, qui est une véritable pionnière et que j'ai découvert en travaillant sur un inventaire des catéchismes au Québec et qui a été l'objet d'une thèse de doctorat d'une étudiante de l'Université Laval, Jeannine Gauthier.
0: Et qui est-elle, cette Sœur Saint-Ladislas?
1: Alors, c'est une sœur qui appartient à la communauté des sœurs de l'Assomption de la Sainte Vierge, hein, qui sont aujourd'hui encore implantées à Nicolet. C'est une communauté donc enseignante qui travaille au Québec, mais aussi dans les marges de la francophonie, en Outaouais, aux États-Unis. Et elle est, à partir des années 40, là, c'est une communauté qui est très importante, qui a plus d'une centaine d'écoles. Et Sœur Saint-Ladislas, je dirais, qui s'appelait Marguerite Gauthier dans le civil, elle a fait ses études chez les Sœurs de l'Assomption, dans le Témiscamingue. Et elle a donc choisi de devenir religieuse, après avoir fait une expérience d'institutrice de rang, et dans la communauté, elle va cumuler tous les diplômes possibles. Et sa communauté va l'encourager jusqu'à avoir un doctorat en pédagogie qui va porter sur, justement, sa méthode catéchistique qu'elle va mettre au point. Elle enseigne aux novices, elle fait la formation continue des institutrices et elle estime que l'enseignement de la religion ne porte pas fruit, finalement. Et à partir de 1938, elle va publier à l'interne, de façon assez artisanale, une série qui va devenir célèbre, Aux petits du royaume, où elle propose des leçons de catéchisme. Une des caractéristiques de cette leçon, c'est qu'elle ne suit plus le programme, les séries de questions du catéchisme officiel. Elle cherche à faire apprendre ce catéchisme-là, mais de façon différente, en tenant compte de l'enfant, de la psychologie de l'enfant, en faisant travailler l'enfant par lui-même. Donc, ce sont des dessins. Elle va, par exemple, valoriser la rédaction de prières personnelles de l'enfant. Bien sûr, ils apprendront les grandes prières, le Notre Père, etc. Mais elle estime qu'il faut créer une relation entre l'enfant et Dieu. Elle va favoriser le chant, les récitations, et ses ouvrages sont très, très complets et très organisés pour favoriser le travail des enseignantes. Qu'elles soient laïques ou qu'elles soient religieuses, ça va être utilisé dans les deux cas. Et elle va créer 6 volumes, comme ça, ce sont des gros manuels, je dirais, pour les enseignants, des manuels du maître, qui vont privilégier aussi. Et c'est là que le changement est quand même assez intéressant. Elle va favoriser l'idée d'un Dieu d'amour, d'un Jésus ressuscité qui est vivant, comme elle dit, au cœur du XXe siècle, et qui agisse autour d'eux, à travers eux, en eux, donc chez les enfants. Et elle se demande pourquoi on a tellement dévitalisé cet enseignement en le limitant à une matière abstraite qu'on doit apprendre par questions et réponses. Et donc, elle travaille en rompant l'ordre des questions du catéchisme, en faisant en valorisant une synthèse autour d'une idée centrale. Et en demandant aux enfants aussi d'appliquer. Qu'est-ce que je fais dans ma vie à partir de ce que j'ai entendu? Tout comme la maîtresse ou le maître doivent partir de l'enfant, questionner l'enfant, lui demander, l'orienter à l'intérieur de la leçon, dans un premier temps, sur le vécu même de l'enfant, pour arriver

0: Elle veut les retours des institutrices. Elle veut les retours, les commentaires des enfants. Elle va créer également, et ça, c'est une nouveauté pour le Québec, elle va créer des cahiers d'exercice pour les enfants. Donc, il y a de ce point de vue-là une valorisation, justement, de l'activité de l'enfant. L'enfant doit s'impliquer et ces fascicules, donc, couvrent de la première à la sixième année. Et au début des années 1940, ben là, les sœurs font appel. Il y a tellement de succès. C'est un succès. En plus, elle fait des conférences, elle forme. Elle est demandée dans différentes communautés religieuses. Comme c'est un succès, donc c'est un éditeur qui va prendre en charge l'édition des volumes. Et après cela, je dirais, elle va aussi, avec des changements de programme qui se font dans les écoles, elle va créer aussi une collection, un catéchisme pour les tout-petits, qui va s'appeler « Aux tout-petits dans le royaume » pour les premières et les deuxièmes années, qui sont des fascicules illustrés, couleurs, et pour lesquelles elle veut que les parents s'impliquent.
1: Ah, ça, c'est nouveau.
0: Ça, c'est nouveau.
1: Ça, c'est nouveau.
0: Ça, c'est nouveau, tout à fait. Et c'est quelque chose qu'on va retrouver après ça dans la catéchèse. Mais elle a ce souci, et elle avait rédigé des notes. Bon, malheureusement, Sœur Ladislas a été très malade. Elle est décédée en 1949, donc elle n'a pas vu paraître... ce manuel du maître qui devait accompagner ses catéchismes pour les premières et deuxième années.
1: Sœur Saint-Ladislas devra quand même justifier ses méthodes.
0: Sœur Saint-Ladislas est constamment placée sous le regard d'un censeur qu'on lui a attribué, un censeur ecclésiastique, et les sœurs sont très prudentes et demandent des avis à différents évêques, hein, dès l'instant, en particulier à Monseigneur Courchesne à Rimouski, la supérieure envoie les documents et demande si c'est tout à fait valable. Et tous ces manuels vont être approuvés par le comité catholique. Donc, ça passe la rampe. Il n'y a aucun problème dans l'utilisation. Elle a respecté le contenu du catéchisme, excepté qu'elle le fait passer, je dirais, elle le fait apprendre autrement. Et, je veux dire, il y a quand même un accent sur le Christ qui est très différent, qui n'apparaît pas, je dirais, dans le catéchisme lui-même.
1: Et l'amour de Dieu.
0: Et l'amour de Dieu.
1: Et ça, c'est fondamental.
0: Tout à fait.
1: C'est comme vraiment la ligne de force avec le Christ qui est vivant et pas seulement le crucifié, mais le vivant.
0: Et la relation à établir. C'est une relation.
1: Donc, c'est vraiment, elle va favoriser que les enfants passent du par cœur au cœur, donc découvrir l'amour de Dieu, qu'il y a une relation et d'agir en conséquence de cet amour. C'est bien
0: exactement
1: ça, sa grande intuition de base, sa ligne de fond.
0: Exactement. Et en même temps, c'est une exigence qui est très importante pour les enseignantes et les enseignants parce qu'elle leur demande aussi d'être des figures, je dirais, des témoins.
1: Ce qui est une autre exigence.
0: C'est une autre exigence supplémentaire.
1: C'est autre chose d'être témoin exactement de cet amour de Dieu, de ce Christ vivant, de cet esprit qui fait vivre.
0: Exactement.
1: Eh bien, Brigitte Collier, ce n'est pas la fin, c'est une première émission. Vraiment, c'est absolument merveilleux de découvrir ces femmes et le renouvellement du catéchisme. Nous aurons la semaine prochaine une prochaine émission avec vous. Vous restez avec nous la semaine prochaine, mais merci d'avoir été là cette semaine, Brigitte Collier.
0: C'est moi qui vous remercie.
1: 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Merci à Yannick Caron pour Radio Galilée et Lysandre Duplé pour Radio VM. Merci pour votre écoute. Au micro, Renaud Grégoire, et je vous dis à bientôt.

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Il est facile d'envisager l'accès à un hôtel par son entrée principale au rez-de-chaussée. On devine les étages en ordre croissant en montant plus haut d'un étage à l'autre. Sur un navire, plutôt que des chiffres, on utilise les lettres de l'alphabet pour identifier les différents ponts qui sont les étages de ce paquebot. Le pont le plus près de la quille, donc du fond du navire, s'identifie avec la lettre la plus éloignée et le pont le plus haut porte la lettre A. Le Titanic faisait exception, car le pont A était le deuxième pont. Le tout premier pont du navire était tout simplement le pont supérieur, où se trouvaient les quatre cheminées, les 20 canots de sauvetage et la timonerie, appelée aussi passerelle. Sur ce pont, on trouvait aussi le centre de transmission Marconi, composé du bureau au centre et disposé de chaque côté la salle de transmission des messages ainsi qu'une chambre pour les opérateurs. Visualisons le navire de profil pour se situer dans l'hôtel flottant qu'était le Titanic. Sans faire un plan qui, de toute façon, serait difficilement mémorisable, il faut noter certaines particularités importantes dans ce labyrinthe d'acier. Ce navire était propulsé par l'énergie produite par la pression de vapeur et son combustible principal était le charbon, pelleté directement dans les fournaises par une équipe de courageux chauffeurs. Comme le charbon est plutôt salissant, ces hommes poussiéreux ne devaient pas circuler parmi les passagers. C'est au sommet, à l'intérieur de la proue, qu'ils avaient leur quartier. Ils pouvaient descendre de là par un escalier en spirale et, par des couloirs dans un faux pont au tréfonds du navire, rejoindre leur poste de travail. Ces hommes, couverts de poussière de charbon, étaient appelés les gueules noires. Sobriquet peu respectueux de ces travailleurs de première ligne, dans le prestige de ce paquebot. Plus haut, sur le pont E de chaque côté du navire, se trouvaient des corridors d'une largeur de 3 mètres pour les membres d'équipage et aussi les passagers sur presque toute la longueur du navire. Le corridor de bâbord, où circulaient des gens de troisième classe, était appelé Scotland Road par l'équipage, tandis que celui de tribord, où les gens de première classe déambulaient, était appelé Park Lane, d'après une rue plus guindée, une touche d'humour toute anglaise. On constate donc que déjà à deux endroits, on retrouve assez bas dans la coque des entrées possibles pour l'inondation longitudinale du navire. Les ponts supérieurs comportaient beaucoup d'ouvertures, permettant à l'eau d'envahir le bateau, ce qui fut le cas au moment de la forte jette avant, menant le Titanic à se remplir par l'avant de bas en haut, de façon graduelle, après la déchirure infligée par l'iceberg et ainsi coulée à pic. Le pont A comportait des sections promenades de chaque côté du navire. Ces sections furent équipées de fenêtres coulissantes, le différenciant de son jumeau l'Olympique, afin d'éviter les possibles éclaboussures de l'eau sur la coque, incommodant les passagers d'une bruine. La nature de l'accident subi par le Titanic et l'évolution de son inondation a transformé les commodités prévues par ses concepteurs en désavantages contribuant à sa perte. Pourtant, ce navire possédait une coque à double fond. Cette précaution devait le prémunir efficacement contre la possibilité de déchirure sur un récif, par exemple, mais la doublure de cette coque se limitait en hauteur au pont E. L'histoire de ce célèbre naufrage est tissée de l'enchevêtrement d'événements altérés par la décision humaine. Il faut noter cependant que, contrairement à la croyance populaire, ni la White Star, ni les officiers ou dirigeants n'avaient déclaré le Titanic insubmersible. Aucun navire n'est insubmersible. La presse de l'époque sortait des superlatifs afin de mousser les tirages. Ironiquement, la prestigieuse revue Shipbuilders nomma l'Olympique et le Titanic pratiquement insubmersibles, frappant l'imaginaire à jamais. Le 31 mai 1911, très tôt le matin, les résidents de Belfast et des environs commencèrent à se rassembler pour trouver les meilleurs endroits sur les deux côtés de la rivière Lagan, d'où ils pourraient regarder le lancement du Titanic. Les autorités du port avaient réservé les meilleurs endroits et prévu un coût modeste d'admission, dont les recettes furent versées à divers hôpitaux environnants. Un traversier local était ancré au centre de la rivière et servait de plateforme pour ceux qui voulaient payer plus cher pour une meilleure vue. Une centaine de journalistes venus couvrir l'événement furent assignés à une tribune à l'avant de la coque du navire. Le mercredi étant un jour habituel de travail pour beaucoup d'employés au chantier Harland & Wolff, on déclara cette journée fériée mais non payée.
Les employés pourraient donc assister comme bon leur semblerait au lancement. À 11h30, Lord Peary et son épouse quittèrent les bureaux du chantier en compagnie de J.P. Morgan et Bruce Ismay. Lord et Lady Peary célébraient aussi leur anniversaire de naissance respectif ce même jour. Accompagnés de certains membres du personnel du chantier, Lord Peary et Bruce Ismay firent une dernière inspection de la rampe de lancement et de ses dispositifs. Une foule de 100 000 personnes était rassemblée pour le lancement du Titanic. À la poupe du nouveau navire, le drapeau rouge prévu pour l'occasion flottait. On lança une fusée rouge afin de prévenir tous les navires mouillant dans le secteur. La rampe de lancement avait été couverte de 22 tonnes de suif, d'huile de vidange, de graisse et de savon pour permettre au navire de se mettre à flot. Pendant l'avant-midi, des ouvriers s'affairaient à enlever la plupart des énormes supports en dessous de chaque côté de la coque, ne laissant que ceux qu'il fallait pour le maintenir en place. Plusieurs béliers hydrauliques furent installés pour pousser la coque légèrement afin qu'ensuite elle glisse de son propre poids. La rivière Lagan n'avait que 1200 pieds de largeur pour recevoir la coque de 883 pieds du Titanic. Afin d'éviter qu'elle ne s'échoue sur la rive opposée une fois à flot, on allait l'immobiliser à l'aide de 6 ancres et 2 masses de chaîne d'acier pesant chacune 80 tonnes. Les ancres arrêteraient la coque par la poupe et les chaînes le retiendraient par la proue. Il était 5:05 lorsque Lord Peary donna le signal pour le lancement. Les sirènes sonnèrent pendant que les ouvriers désignés abattirent les supports restants. Alors on lança une autre fusée rouge et les béliers hydrauliques furent soulagés de leur poussée. À 12:13, la coque du Titanic glissa, la poupe en premier, vers l'eau sous l'acclamation de milliers de spectateurs en liesse. 62 secondes plus tard, les chaînes et les ancres stoppèrent la coque. Le Titanic flottait pour la première fois. On enleva les chaînes d'ancre ainsi que les câbles et les remorqueurs du port ramenèrent au quai de Harland & Wolff le Titanic pour la suite de sa construction. L'armement, réalisé à l'aide d'une grue flottante de 150 tonnes, permettant de charger à bord du navire les moteurs, les chaudières, les cheminées, les mâts et tout ce dont le navire avait besoin pour son complément. Cette étape prendra les 10 mois suivant le lancement. Tout de suite après le lancement du Titanic, les milliers de spectateurs amorcèrent leur retour à la maison. Il n'y eut pas de bénédiction ni de bouteille de champagne fracassée sur la coque, pas de discours non plus. Un ouvrier disait à un visiteur que la philosophie de la White Star était de le construire et de le pousser à l'eau.

La ligne White Star misait sur le confort et le luxe en plus du gigantisme pour prendre les devants face à la Cunard dans la traversée transatlantique. On allait équiper le Titanic comme un très grand hôtel de luxe de l'époque et c'était bien visible au grand salon de première classe décoré en style Louis XV version édouardienne. Des tables avec de très confortables fauteuils permettaient la rencontre pour des parties de cartes ou encore le partage du thé. Les plafonds et les murs avec lambris sculptés se dévoilaient à la lumière des lampes et des plafonniers. Une double porte donnait accès au grand escalier avant. On y trouvait aussi un foyer. Les tapis recouvrant le plancher du salon étaient de conception spéciale et unique pour le Titanic. L'élément décoratif le plus spectaculaire était le grand escalier de première classe qui permettait de descendre jusqu'au pont D. Les rampes en chêne sculptées lui donnaient une prestance sans égale. En envisageant de le monter, le double escalier à la base évasée offrait une balustrade centrale ornée d'un chérubin portant un flambeau illuminé. À l'avant-dernier palier, on retrouvait une pendule abritée dans un panneau mural sculpté accompagné de deux personnages allégoriques symbolisant la gloire et l'honneur couronnant le temps. Au sommet, la verrière portée par un dôme en fer forgé diffusait la lumière du jour. On pouvait sortir sur le pont supérieur pour s'asseoir dans les chaises de pont en bois et profiter de l'air marin, ou encore marcher le long des canots de sauvetage qui s'y alignaient. La salle à manger du pont D en première classe était conçue pour recevoir 500 convives. Le décor de style Jacques Ier d'Angleterre s'étalait partout et les alcôves ainsi que les fenêtres à vitraux réjouissaient le regard. Toute la salle était peinte en blanc. Ismay trouvait qu'il y avait trop de ponts ouverts en première classe. Il fit aménager 4 suites royales. Dans chacune de ces suites, on retrouvait un salon, 2 chambres, 2 garde-robes, une salle de bain privée et toilette attenante, ainsi qu'un pont-promenade privé de 15 mètres. L'une de ces suites devait recevoir John Piper Mount Morgan, mais il se désista pour rendez-vous d'affaires. J. Bruce Ismay occupa sa suite, la B-52. Le café Véranda en arrière du fumoir de première classe était aussi appelé le Jardin des Palmes, à cause de l'abondance du lierre dont il était décoré. On pouvait s'y rencontrer dans un décor rappelant un jardin extérieur. Le mobilier était en osier blanc et le linoléum en damier noir et blanc. Il y avait aussi un salon de lecture et de correspondance. Toujours sur le pont B, le Café Parisien, conçu comme la copie d'un café de boulevard de Paris, offrait le service de garçon français. Ce café se retrouvait uniquement sur le Titanic. Le bain turc offrait un décor exotique de style mauresque, tandis que la piscine occupait pour la toute première fois une place à bord d'un transatlantique. Un salon de coiffure et un gymnase complétaient le tout. Les deuxièmes classes disposaient d'un confort un peu moins luxueux que ceux de première, mais comparable à celle des premières classes des navires concurrents. Au milieu du navire sur le pont F se trouvaient les commodités de troisième classe. Un bon nombre de ces passagers se trouvaient bien mieux logés sur le Titanic qu'à la maison. Les cabines étaient petites pour les familles, mais offraient un confort appréciable. Un feu couvait dans une soute à charbon avant le départ près des chaudières numéro 5 et 6 pendant plus d'une semaine. Le capitaine Smith ainsi que le concepteur du navire Thomas Andrews, qui faisait le voyage pour noter et corriger certains ajustements du navire, était au courant de ce feu, mais aucun rapport écrit ne fut déposé. Les soutiens ont travaillé pendant toute la semaine afin d'atteindre le fond de la pile de charbon pour circonscrire le feu. Malgré cela, le chef ingénieur Bell ne pouvait pas évaluer les possibles dommages à la coque du navire, mais il conclua qu'il ne fallait pas s'alarmer outre mesure, les dommages étant négligeables. Rassuré de cet avis, le capitaine Smith n'en glissa aucun mot au représentant du ministère du Commerce qui aurait pu retarder encore le départ du Titanic. Sa décision fut aussi guidée par le fait que ces feux, dans le chargement de charbon des navires, arrivaient occasionnellement. Ce feu fut finalement éteint, mais il couvait encore à midi le 10 avril lors du départ. Au chapitre des mauvais présages, en 1898, 14 ans avant le naufrage du Titanic,
l'auteur Morgan Robertson publia un livre intitulé « Futilité, le naufrage du Titan ». Dans cette œuvre fictive, il décrivait le naufrage d'un navire dont les dimensions et les caractéristiques techniques étaient semblables au Titanic. Et les causes du naufrage furent aussi un impact avec un iceberg. Robertson mourut en 1915. Il a donc vécu assez longtemps pour constater la réalisation de sa fiction. Mais l'histoire la plus connue concernant la fatalité du navire arriva bien avant son lancement. Lorsque certains travailleurs catholiques virent en effet de miroir le numéro de la coque du navire 390904, épelé les mots « No Pope, pas de pape », ces travailleurs cessèrent immédiatement la construction du navire. La direction des chantiers dut les rassurer que ce n'était qu'une coïncidence. Certains crurent quand même à une annonce de fatalité.

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Je suis la servante du Seigneur, qu'il me soit fait selon ta parole. Je pense qu'en entendant cette parole de Marie et son contexte, vous le savez, c'est le contexte de l'Annonciation avec l'archange Gabriel. Mais il y a un contexte qui précède tout ce qui se passe au moment de l'Annonciation. C'est un contexte extraordinaire et c'est le contexte trinitaire. C'est le contexte du Père qui aime son Fils, qui est le Verbe, du Verbe qui aime le Père, et de l'Esprit du Père et du Fils qui est cet amour commun au sein de la Trinité. C'est le grand mystère de notre foi. Ce contexte-là précède tout, toute la création du monde, puisque c'est le mystère même de Dieu. C'est le mystère même du cœur, de l'amour qu'est Dieu, révélé en Jésus, ce Dieu qui est Père, et qui, dans son amour, engendre le Verbe, son expression, et le Verbe qui, aimant le Père, et dans un même esprit, se communique d'une manière indicible, au-delà de tout ce qu'on peut se représenter, cet unique amour qui existe dans ce Dieu unique. Il n'est pas trois, il est un en trois personnes. Alors, le contexte de l'Annonciation est précédé par ce qui se passe en Dieu. Et c'est extraordinaire de pouvoir sonder un peu ce qui se passe au sein de la Trinité. Bien sûr que Dieu a tout créé. Dieu nous a inventés. Il a fait sortir de son vouloir de Père cette création. Mais au moment où va se jouer, je dirais, toute l'histoire de la rédemption, le Père, depuis toute éternité, va exprimer au Verbe son bon vouloir, c'est-à-dire son désir de l'envoyer pour nous sauver. Alors, le Père transmet ce désir au Verbe. Le Verbe l'accueille dans un abandon et une obéissance amoureuse, et l'Esprit du Père demande, et l'Esprit du Fils obéit. Voyez-vous comment c'est beau dans la Trinité? C'est immense, qu'est-ce qu'on se dit? Tout cela précède la création, précède le mystère de la rédemption. Ce qui veut dire que ce qui va se produire au moment de l'Annonciation qui est faite à Marie est le prolongement de cette extraordinaire demande, ce décret du Père qui est manifesté au Verbe et cette obéissance parfaite du Verbe qui va dire oui. Tous les deux, le Père et le Fils, sont d'accord à cette venue dans la chair. Cette venue dans le sein de Marie, portée par l'Esprit Saint, alors tout cela va se réaliser avant et précède le mystère de l'Annonciation et de l'Incarnation. Je pense que c'est très important. Lorsqu'on entend « Je suis la servante du Seigneur, qu'il me soit fait selon ta parole », il s'est passé quelque chose au sein de la Trinité. Avant, que personne ne sait, que personne ne peut pressentir et qui va se révéler par la venue et l'envoi du messager céleste Gabriel qui est envoyé à cette jeune fille dans une ville de Galilée à Nazareth. Donc, un contexte, le contexte qui précède l'Annonciation. Le contexte humain de Marie et dans les mêmes perspectives et les mêmes proportions. Marie, écoutez, elle a à peu près 15 ans, 16 ans. Elle est toute belle, elle est toute jeune, elle est toute remplie de cet amour. Elle fait partie d'un peuple dont ses racines remontent jusqu'à Abraham. Ses racines traversent l'Exode, ses racines traversent le message des prophètes
qui ont annoncé la justice, la droiture, qui ont annoncé l'amour et la rédemption. Les racines spirituelles de Marie, fille d'Israël, traversent aussi toute l'histoire de la royauté, l'histoire de David, l'histoire de Salomon, l'histoire des juges. Tout cela fait partie des racines spirituelles de Marie. Ce qui veut dire qu'elle se sait partie prenante d'un peuple enraciné dans une histoire et d'un peuple qui a mystérieusement reçu un appel, une élection, et que Dieu va constamment soutenir à travers les générations, de génération en génération, pour manifester sa présence unique. Tous les autres peuples des alentours croient en des centaines de divinités. Ils en ont fait des représentations, ils en ont fait des statues avec des bêtes, avec des chats, avec des ours, avec n'importe quoi, des oiseaux, pour se prosterner devant ces idoles. Alors qu'Israël croit en ce Dieu unique, Yahvé Adonai, celui qui a parlé, celui qui s'est présenté à Abraham, le père des croyants. Donc Marie est dans une disponibilité spirituelle, une disponibilité intérieure. Elle est disponible et libre d'une liberté qui lui est donnée par Dieu. Marie, au moment de l'Annonciation, est dans un contexte aussi d'engagement. Elle s'est engagée envers Joseph à titre des fiançailles. Au moment où elle reçoit la visite de l'archange Gabriel, elle est dans une situation affective d'engagement. Et comme probablement beaucoup de filles en Israël, Marie aime Joseph et elle se sait aimée par Joseph. Un contexte donc qui précède l'Annonciation faite par l'archange Gabriel. Regardons Marie. Elle est ce qu'elle sera. Elle est cette jeune fille, elle sera cette épouse et elle sera cette mère avant même d'être l'épouse de Joseph. Elle sera l'inépousée, comme dit une hymne très célèbre, dans la puissance de l'Esprit Saint, qui va la couvrir de son ombre. L'Annonciation, c'est l'archange Gabriel, ce messager divin qui entre dans sa vie. C'est un événement exceptionnel. Nous sommes dans l'exceptionnel. Nous ne sommes pas dans l'ordinaire. Vous allez voir, je vais me promener entre l'exceptionnel et l'ordinaire. C'est quelque chose de tout à fait inusité que cette expérience spirituelle que va vivre Marie, elle est sûrement en prière, et au moment où elle est en prière, survint ce personnage mystérieux qu'est l'archange Gabriel. Les artistes l'ont représenté de façon étonnante. Si vous prenez Frangelico, si vous avez dans votre tête ce souvenir d'avoir vu déjà l'Annonciation de Frangelico, il y a dans les yeux de Marie et dans les yeux de Gabriel une correspondance bouleversante. J'ai vu d'autres représentations, par exemple celle qui est à Nazareth, une sculpture italienne moderne, où Marie est dans une autre séquence de l'événement de l'Annonciation. Elle est bouleversée, elle se tient comme ça, tellement elle est surprise et presque apeurée devant ce qui lui arrive. Donc les artistes on définit des séquences du même événement, mais dans une composition de la rencontre différente. Il l'appelle comblé de grâce. Le Seigneur est avec toi. Ce qui veut dire comblé de grâce, tu es rempli de la faveur de Dieu. Aujourd'hui, mais aussi de façon permanente, cette salutation qui est faite à Marie va la soutenir durant toute son existence. Il n'y aura plus, mais jamais plus, aucune seconde où elle ne saura qu'elle est
comblé de grâce. Toutes les secondes de son existence seront portées par cette affirmation de son identité. Oui, tu es comblé de grâce, le Seigneur est avec toi aujourd'hui et de façon permanente. Marie est étonnée, mais c'est un étonnement intelligent. Elle vit une rencontre exceptionnelle, extraordinaire, pour un événement exceptionnel aussi. Quand on parle d'exceptionnel, je le rappelle, c'est le ciel qui bouge. C'est pas un volcan, c'est pas l'éruption de la Terre, c'est pas une crevasse sur la planète qui va s'ouvrir et qui va faire en sorte qu'on entend quelque chose, un bourdonnement. C'est le ciel, c'est Dieu qui intervient, c'est une intervention céleste, mystique dans la vie de Marie, où un personnage mystérieux, Gabriel, va venir lui faire cette demande, cette annonce. Ce qui veut dire que lorsqu'il fait la demande et l'annonce, au sein de la Trinité, Dieu sait la réponse. Parce qu'il a préparé de façon mystérieuse cette femme qui est unique, qu'on appelle immaculée dès sa conception, qui est sans péché, qui est dans une liberté de cristal, qui est dans une lumière absolue. Toutes les femmes me diront bienheureuses. C'est ce qu'elle comprendra plus tard. La beauté de cette femme, la beauté de cette fille d'Israël est extraordinaire. Et c'est Dieu qui rend beau. C'est lui qui l'a fait ainsi. C'est par la rédemption anticipée de son Fils qui va racheter toute l'humanité que Marie, par avance, est immaculée, sans péché, pour être la demeure du Fils du Très-Haut. Donc, vous voyez qu'au sein même de la Trinité, la réponse est connue. Depuis toute éternité, Dieu savait et attendait le « oui » de cette fille d'Israël. Marie est bouleversée intérieurement par cette demande. Le questionnement, je l'ai dit, il est intelligent et ne met pas en cause sa foi. Elle ne doute pas. Sa liberté et son obéissance sont intactes. Elle veut savoir comment cela va-t-il se faire? Parce qu'il n'y a pas d'homme dans sa vie. Même si je vous ai dit tout à l'heure que son cœur était engagé affectivement envers le charpentier de Nazareth, Marie avait décidé dans son être profond de donner toute son existence à Dieu et que Dieu remplisse tout son être, tout son cœur. Comment cela va-t-il se faire, puisque que je n'ai point d'homme et qu'il n'y en aura pas? C'est sa décision, une décision qu'elle a prise de demeurer dans la virginité consacrée. Elle veut savoir, et l'archange répond, « L'Esprit Saint viendra et te prendra sous son ombre. » C'est une résonance profonde dans le cœur de Marie. Ça la ramène, puisqu'elle connaît les Écritures, parce que Marie aussi est allée à la synagogue, elle a entendu les textes, elle a entendu la Genèse, elle connaît le souffle de Dieu. Bien sûr, l'expérience qu'elle va faire va la faire entrer dans une connaissance du Dieu unique, qui sera plus extraordinaire que tout ce qu'elle avait pu prévoir, comme dira saint Paul. Elle ne pouvait soupçonner la longueur, la largeur, la profondeur de ce Dieu unique comme étant trinitaire. Dieu est Père, Dieu est Fils dans son Verbe, et Dieu est Esprit, unique, un seul Dieu, en trois personnes.
Eh bien, Marie va faire l'expérience de cette présence de l'Esprit. Et l'Esprit, elle en a entendu parler. C'est ce qu'on appelle la roue, le souffle primordial qui planait sur les eaux lorsqu'on lit la Genèse avant qu'il y ait quoi que ce soit. L'Esprit souffle et plane avant de féconder, en quelque sorte, ce monde et cette création. L'Esprit qui fait partie aussi de tout l'itinéraire de ce peuple d'Israël. Cet Esprit a toujours été présent à la marche du peuple de l'élection. L'Esprit, elle sait qu'il a parlé à travers des prophètes qui ont influencé toute la marche de son peuple. Et on peut en nommer le prophète Amos avec son langage cru, le prophète Ézéchiel avec ses grandes visions de renouveau, qu'on pense au prophète Isaïe. Isaïe qui est un prophète particulièrement qui va toucher Marie dans son mystère lorsque il va dire « Voici le signe qui vous est envoyé, une jeune fille de laquelle naîtra un sauveur vous sera envoyé. » C'est Isaïe qui annonce ces temps nouveaux en quelque sorte. Donc l'Esprit souffle constamment. Non seulement il plane sur la création, il féconde toutes choses, mais il fait agir les êtres. Il est ce Dieu qui, dans le cœur des personnes, les fait parler, les fait se déplacer, les fait intervenir pour les grands redressements aussi, pour les heures de conversion, parce qu'on sait bien que ce peuple est un peuple à la tête et à la nuque raide et à la tête dure, et Dieu enverra constamment ses prophètes pour la conversion et pour la rédemption. Alors Marie, lorsqu'elle entend que cet esprit, ce souffle, cette roue va être déposée et va la prendre sous son ombre, et que c'est par l'Esprit Saint qu'elle va devenir cette jeune fille amère. Elle va devenir une mère, une maman. C'est l'exceptionnel. C'est l'exceptionnel pour Marie et ce sera l'ordinaire pour Dieu. Parce que Dieu, lui, va entrer dans le chemin normal et ordinaire de tout être humain. Si pour Marie cet événement est à couper le souffle, pour Dieu, il permet la venue de son Fils dans l'ordinaire. L'Esprit Saint viendra. Je me rappelle cette phrase de Thérèse de Lisieux, qui aimait tellement la fête du 25 mars, la fête de l'Annonciation, parce qu'elle disait, c'est ce jour-là où Jésus était le plus petit. C'est le premier instant. C'est le moment initial où l'Esprit féconde le sein de la Vierge. Il est tout petit. Et toutes les femmes qui sont ici, qui avaient eu et conçu des enfants, évidemment par le bienfait d'un homme, eh bien, il y a eu ce moment initial où Dieu aussi était présent dans cette création extraordinaire de l'enfant qui germait, qui allait commencer en vous. C'est un immense mystère. Marie va le vivre d'une façon extraordinaire et comme je vous le dis, Dieu, lui, va entrer dans l'ordinaire, dans notre ordinaire à nous. Dieu prend le chemin ordinaire de notre temps, de nos secondes, de nos heures. Il ne bousculera pas les 9 mois. Il ne sera pas un prématuré. Il va prendre tous les jours, toutes les heures et toutes les secondes. Il va se transformer dans le sein de Marie qui lui donne son sang et sa chair pour qu'au bout de ces 9 mois, la lumière vienne dans le monde. Le Messie naisse du oui et de la chair et du sang de Marie.
Donc, rien n'est bousculé. Une grossesse, jour après jour, normale. Marie va porter cet enfant dont sa foi à elle, son oui, corresponde à la venue en elle de l'Esprit. Et le Verbe s'est fait chair et il a habité parmi nous. L'exceptionnel et l'ordinaire vont se côtoyer dans le mystère de l'Annonciation et dans le mystère aussi de l'Incarnation, qui est le mystère de la rédemption, du rachat de l'humanité. Je suis la servante du Seigneur. Avec le secours de l'Esprit, sa parole est libre et la définit pour toujours. Marie se reconnaît comme étant la servante du Seigneur. Nous allons remonter, comme j'ai fait tout à l'heure, dans le contexte trinitaire, où quand le Verbe accepte ce que le Père veut, ce Verbe est envoyé par le Père, et saint Jean va le dire, « Dieu a tant aimé le monde qu'il a envoyé son unique, son Fils. Il l'envoie et Jésus se verra comme l'envoyé du Père et le serviteur du Père. » Avant que Marie soit la servante du Seigneur, le Verbe est serviteur du vouloir du Père. Donc, Marie servante du Seigneur. Il y a trois connotations importantes lorsque nous parlons de servante. Ça renvoie directement à Abraham. Abraham est le père des croyants. Il est le serviteur de ce Dieu unique. Il est le premier qui l'entend. C'est le premier à qui Dieu va déboucher les oreilles en quelque sorte, pour lui dire qu'il existe, qu'il est. Et Abraham va partir, quitter son pays, sa famille, sans savoir où il allait. Abraham est pour le peuple juif le père des croyants. C'est celui qui a cru contre toute espérance. Et vous le savez, où elle était placée son espérance, Dieu lui avait promis une descendance aussi nombreuse que les étoiles du ciel ou le sable sur le bord de la mer. Mais il ne se passe rien. Ça n'arrive pas. Son espérance est à bout de souffle et c'est âgé qui va recevoir lui et Sarah l'annonciation des trois visiteurs qui vont venir aux chênes de Mambré lui annoncer que l'an prochain, Sarah va tenir dans ses mains un fils. Eh bien, Abraham est le père des croyants parce qu'il a cru contre toute espérance en la promesse que Dieu lui avait faite. Eh bien, Marie aussi. Élisabeth le dira. Bienheureuse celle qui a cru aux paroles qui lui furent dites de la part du Seigneur. Alors, Marie est considérée comme une fille d'Abraham, comme la descendante d'Abraham. Mais bien davantage, toutes les générations me diront bienheureuse, dira-t-elle dans le Magnificat. Ce qui veut dire qu'il y a un transfert incroyable, puisque Abraham était le père des croyants, le père de la foi. Marie va devenir celle en qui toutes les générations vont se reconnaître et en qui toutes les générations pourront la dire bienheureuse parce qu'elle a cru. Alors vous voyez, elle va prendre, pas en quelque sorte la place d'Abraham, mais de façon beaucoup plus vaste et plus large, elle devient la mère des vivants, la mère des croyants. Marie, en elle et par elle, et à cause du Fils, qui est le Fils du Très-Haut qu'elle va porter, eh bien, non seulement les générations vont reconnaître en Abraham le Père des croyants, mais bien davantage en Marie, toutes les générations vont la reconnaître bienheureuse parce qu'elle a cru et sa foi a été plus grande
que celle d'Abraham, à cause du don qui lui est fait et de la demande qui lui est faite. Servante liée au don de la foi. Servante aussi évoque les grandes prophéties d'Isaïe. Rappelez-vous, Isaïe avec les chants du serviteur. Marie a eu toute sa vie pour méditer les chants du serviteur. « Je suis la servante du Seigneur, comme le serviteur est annoncé par le prophète Isaïe. » Et qu'est-ce qu'il annonce, le prophète Isaïe ? Il annonce une humanité nouvelle. Et Marie, elle va porter cette humanité nouvelle en portant le Fils du Très-Haut, Jésus, l'homme nouveau. Alors nous faisons référence aux grandes visions d'Isaïe, qui sont exceptionnelles. Isaïe qui pense à ce monde extraordinaire renouvelé. Isaïe a vraiment un langage rédempteur dans la recréation du monde nouveau. La première création a subi un ébranlement, comme un tremblement de terre par le péché. Dieu promet un rédempteur, un Messie, et Isaïe entrevoit à travers ses prophéties ce renouvellement de la première création par la rédemption de l'humanité apportée par le Messie qui va venir sauver cette humanité. Et on l'entend dans des expressions ou des allégories où Isaïe va dire par exemple « Je crée des cieux nouveaux, une terre nouvelle ». Il va parler du grand festin messianique où toutes les nations seront rassemblées autour d'une table bien garnie. Il aura de ces expressions très audacieuses en disant que un petit garçon va conduire avec un bâton à la main les ours, les lions, les bêtes féroces. Le loup va manger avec l'agneau. La vache va frôler le tigre. Alors, toutes des expressions, des paradoxes extraordinaires qui nous montrent la recréation de l'humanité apportée par le Rédempteur, le Messie. Donc, je suis la servante. Abraham, je suis la servante. Les portraits du serviteur, les grandes visions d'Isaïe, mais davantage aussi une connotation de souffrance. Une participation exceptionnelle de souffrance, puisque les portraits et les chants du serviteur sont aussi l'immense profil d'un homme qui n'aura plus l'aspect d'un homme, tellement il sera le rejet et le rebut de l'humanité. Et Isaïe annonce un serviteur souffrant, dont les rois de ce monde resteront bouche bée à sa vue, tellement ils seront impressionnés et bouleversés à la vue de ce serviteur souffrant. Les chants du serviteur souffrant. Il n'avait plus l'aspect d'un homme. Il était considéré moins qu'un homme, comme un ver. Alors Marie aussi, en acceptant d'être la servante du Seigneur, est greffée au mystère du serviteur, des chants du serviteur souffrant qui annoncent, je vous le dis encore, un visage effrayant de ce qui va se passer, de cet homme qu'on va rejeter, qu'on va mettre de côté parce qu'il dérange, parce qu'il ne nous ressemble pas, parce qu'il a des attitudes qui ne nous conviennent pas, parce qu'il est une accusation constante contre nos mœurs et nos habitudes. C'est cela que va décrire le prophète Isaïe dans les chants du serviteur souffrant. Eh bien, cet homme, eh bien, on le voit. C'est la description du Messie. C'est la description de Jésus. C'est la description de Jésus qui va dire à ses disciples « Voici que nous montons à Jérusalem et que le Fils de l'homme sera livré aux mains des pécheurs. Ils le flagelleront, ils cracheront sur lui, ils le tueront
et le troisième jour, il ressuscitera. Donc, Marie est liée de façon exceptionnelle au chant du serviteur souffrant, mais dans l'ordinaire aussi de la souffrance, dans l'ordinaire de sa vie. Être servante du Seigneur, c'est découvrir l'appel qui lui est fait aussi d'entrer sur ce chemin étroit et resserré que sera le chemin de son Fils, un chemin de souffrance. Être la servante du Seigneur, c'est entendre la mission qui lui est confiée, d'être la mère du Messie. C'est communier au visage du serviteur souffrant, c'est pressentir les chants du serviteur qui va vivre le rejet. Et il y a un personnage au tout début de la vie de Marie et de la Sainte Famille qui va tout de suite centrer Marie sur les chants du serviteur souffrant, c'est le vieillard Siméon. Lorsqu'au temple, il va dire « Cet enfant sera la chute et le relèvement de beaucoup en Israël. Et toi, une épée te transpercera le cœur. » Donc, vous voyez que Marie, à travers l'expression de « Je suis la servante du Seigneur », tout au long de son existence, va approfondir cette expression et va la ressentir dans une mission ordinaire, qui est une femme qui vit dans la foi, toujours en fonction de son Fils, mais aussi extraordinaire, parce que ce Fils n'est pas n'importe qui, il est le Fils de Dieu, le Verbe fait chair, le Fils du Très-Haut. « Qu'il me soit fait selon ta parole. Je suis la servante du Seigneur, qu'il me soit fait selon ta parole. » Elle croit en cette parole, qui est l'expression de toute sa foi. « Je suis », c'est le présent. « Je suis maintenant la servante. » « Qu'il me soit fait selon ta parole », c'est le présent, mais c'est aussi engager l'avenir. C'est un présent qui va sans cesse se renouveler dans et par la foi de Marie au quotidien. « Qu'il me soit fait selon ta parole ». La parole est créatrice, et Marie le sait. Dieu dit que la lumière soit, et elle fut, et Dieu vit que cela était bon. Quand Dieu parle, il crée. Quand Dieu nomme, il crée. Alors, celle qui est appelée comblée de grâce, et qui réalise la parole de Dieu, eh bien, cette parole, elle est créatrice en elle. Le Verbe se fait chair, la parole se fait chair. Et cette parole transforme tout l'être de Marie. Elle passe de la jeune fille à la mère. La parole, c'est le Verbe de Dieu, c'est quelqu'un, c'est le Fils du Très-Haut. Et la parole, c'est aussi son consentement à elle, Marie, son « oui ». Qui est l'écho, je le redis, du oui du Verbe au Père. On remonte toujours dans l'extraordinaire de la Trinité. Ce qui s'est vécu au sein même de la Trinité, nous l'entendons à travers Marie qui va donner tout son consentement, et son consentement et son oui sont le prolongement du consentement et du oui du Verbe. C'est tout un, c'est rattaché, c'est tissé et tricoté serré. La parole, c'est son consentement libre et total. Marie y va de façon absolue, de façon totale, sans jamais de retour en arrière. La parole, cette parole qu'elle accepte, va lui imposer une assaise. Celle de l'écoute. C'est une assaise, l'écoute. Vous écoutez présentement. C'est une assaise pour certains. C'est-à-dire une concentration.
c'est une façon, une attitude qui fait réagir et interréagir non seulement ce que vous entendez, mais ce que vous comprenez et qui touche votre cœur. Il y a une très belle expression pour parler de l'écoute dans la Bible. On écoute avec son oreille, c'est bien, mais on écoute quand on tend l'oreille. Ce qui veut dire quand je tends l'oreille, il y en a une deuxième. Vous voyez, ma deuxième oreille, c'est ma main. Alors, ce qui arrive, arrive dans la main et tout de suite conduit à l'orifice de l'oreille et descend au cœur. Ça, c'est l'attitude profonde de tout croyant. On n'a pas assez de nos deux oreilles. Il faut tendre l'oreille pour diriger de façon beaucoup plus profonde et consciente, et je dirais vigilante, la parole qui doit entrer et venir jusqu'à notre cœur. C'est une ascèse. C'est une ascèse, et Marie va pratiquer cette ascèse. Marie sera à l'écoute toute sa vie de cette parole entendue, parfois déconcertante, parfois à reprendre. Ce ne sera pas toujours évident pour elle et facile. Elle apprend ce qui les concernera au fil de l'ordinaire, des semaines, au sein des rencontres, des voyages, des déplacements, de ce qui pourra lui paraître une fugue lorsqu'elle va perdre Jésus à 12 ans et qu'il va rester à Jérusalem. Donc, c'est une écoute qui la conduit à entrer dans le silence. La cèse l'amène à se taire. Elle se tait pour entendre. Elle se tait pour parler. Elle ne fait aucune revendication, Marie. Et je reviens à l'histoire de Marie et de Joseph. Aucune revendication lorsque Dieu lui demande ce qu'il lui demande. Elle aurait pu lui dire, s'il vous plaît, Gabriel, voudrais-tu informer Joseph? Est-ce que je dois lui en parler? Est-ce que je dois lui dire ce qui m'arrive? Non. Elle a une telle confiance en sa parole, celle qui lui est dite, et son oui, qu'elle va abandonner tous ses soucis-là. C'est aussi une ascèse de ne pas prendre les devants pour tout vouloir arranger. Elle laisse Dieu être Dieu en son temps et à sa manière. Et on sait comment Joseph sera rejoint dans son monde à lui, dans son humanité et dans le mystère du songe, où c'est de cette façon, lui aussi, qu'il apprendra la réalité qui concerne Marie et la mission que Dieu va lui confier. Donc, Marie ne fait aucune revendication auprès ni des siens, ni auprès de Dieu, ni auprès de Joseph. Elle fait confiance à cette parole qui doit aussi atteindre les autres, sans savoir comment cela va-t-il se faire. C'est étrange. Elle va demander comment cela va-t-il se faire pour la conception de cet enfant, le Fils du Très-Haut. L'Esprit-Saint viendra, mais après c'est fini, hein. Elle sait tout, elle entre dans l'ascèse de l'écoute intérieure et elle laisse faire Dieu, elle laisse Dieu être Dieu. Donc, une écoute exceptionnelle de Marie, elle se tait et dans l'ordinaire, elle obéit. Une obéissance nourrie toujours de ce qu'elle entend, de ce qu'elle perçoit, de ce qu'elle reçoit de Dieu. Mes amis, nous, vous, moi, je suis la servante du Seigneur, qu'il me soit fait selon ta parole. Nous sommes à l'école de Marie, dans l'exceptionnel, parce que nous sommes exceptionnels. Nous sommes, vous êtes les enfants de Dieu. Je suis l'enfant de Dieu. Et c'est exceptionnel. Dieu nous a créés, il a fait de nous ses enfants par le mystère de l'incarnation, mais aussi par
le mystère de la rédemption du Fils. Jésus est mort pour nous et pour faire de nous les enfants de Dieu et nous amener à la connaissance du Père. Rappelez-vous ces paroles qu'il va dire à la Samaritaine, à qui il demande « Donne-moi à boire ». Si tu savais le don de Dieu et qui est celui qui te demande à boire, c'est toi qui lui aurais demandé de l'eau. Alors nous sommes tous dans le même cas. Si tu savais le don de Dieu et qui est celui qui te demande à boire, vous êtes comme moi dans l'exceptionnel du don de Dieu. Et le don de Dieu, c'est que vous êtes à son image et à sa ressemblance, ses enfants. Dieu vous habite, la Trinité vous habite. L'amour est en vous. L'Esprit Saint a été répandu dans votre cœur par le don et le sacrement du baptême. Nous sommes comme Marie à son école dans l'ordinaire. Nous avons à vivre notre foi à la suite de Jésus, à l'école de Marie. Et rappelez-vous le chapelet qui demeure, ce grand pèlerinage de prières, scandé des mystères, joyeux, douloureux, lumineux, glorieux. Et ce qui est beau, c'est que chaque mystère remonte toujours au Père. Après chaque dizaine, nous remontons toujours à la source qui est le Père. C'est toujours le Père qui envoie le Fils. Et c'est toujours le Fils qui est envoyé par le Père, les deux sont d'accord, et c'est cet Esprit qui s'est répandu sur Marie pour la féconder et nous donner le Verbe fait chair. Entre chaque mystère, entre chaque séquence du pèlerinage spirituel du chapelet, nous remontons toujours au Père, nous disons toujours « Notre Père qui es aux cieux, que ton nom soit sanctifié ». C'est cela, être à l'école de Marie. C'est vivre tous les mystères de notre vie à la suite de Marie et à son exemple, mais toujours remonter à la source qui est le Père. Garder, retrouver sans cesse les grandes attitudes de Marie. Elle est, au moment de l'Annonciation, ce qu'elle sera. Je suis la servante du Seigneur, qu'il me soit fait selon ta parole. Elle est étonnée de ce qui lui arrive. Elle croit de façon intelligente. Elle pose des questions. Elle ne doute pas. Mais elle demande comment cela va-t-il se faire. Elle écoute tout ce qui lui est dit sur l'enfant. Elle donne enfin sa parole, son oui, dans une ouverture à l'exceptionnel comme à l'ordinaire, en acceptant de porter cet enfant, de l'élever, de l'éduquer, de lui apprendre les mots du monde, les mots humains, d'entreprendre avec Joseph cette mission que Dieu va leur confier. Tous les deux sont orientés vers cet enfant qui leur est confié. Et c'est cela qui remplit le cœur humain de Marie et de Joseph, qui vont vivre leur vie matrimoniale dans la chasteté. Ça peut paraître étonnant, mais qu'est-ce qui comble le cœur? C'est l'amour. Et si Dieu a voulu que Marie et Joseph, tout en étant véritablement époux, ils se sont aimés d'un amour chaste. Et cette chasteté, c'est le cœur rempli. Le cœur est débordant d'amour et il aime et ils se sont aimés ainsi dans un cœur plein qui n'a pas eu besoin de la rencontre physique, sexuelle en quelque sorte, puisque toute leur vie, tout leur cœur est orienté vers l'amour conjugué de Marie et de Joseph envers cet unique et cet enfant. C'est l'amour qui a conduit et leur cœur et leur corps.
C'est le don même que Dieu leur a fait de vivre la mission particulière et spéciale qui leur était confiée, qui a donné à Joseph d'aimer avec tendresse, avec un cœur rempli, sa femme, son épouse, mais sous un mode particulier du don de la chasteté. Son cœur était rempli, il n'avait pas besoin d'autre chose. Et le cœur de Marie était rempli, elle n'avait pas besoin d'autre chose. Ils étaient comblés par la grâce de Dieu en étant comblés de la présence du Messie, de cet enfant qui était toute l'orientation de leur vie. Tu aimeras le Seigneur ton Dieu de tout ton cœur, de toute ton âme, de tout ton pouvoir, de toutes tes forces. Voilà ce qu'ont vécu Marie et Joseph, époux, épouse, dans un mystère que Dieu seul connaît et à qui il a donné la capacité, parce que c'est Dieu qui donne toutes les capacités en vue de la mission et des missions qui sont confiées. Voilà, l'ange a dit, tu es comblée de grâce. Marie a répondu, je suis la servante du Seigneur, incluant l'humilité, incluant l'humiliation et en se référant au chant du serviteur souffrant d'Isaïe. L'école de Marie est une école merveilleuse. C'est une école où nous apprenons à vivre dans l'ordinaire, l'exceptionnel, puisque nous avons tous et toutes été élus dans la grâce de Dieu. Voilà.

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L'ange du Seigneur porta l'annonce à Marie, et elle conçut du Saint-Esprit. Voici la servante du Seigneur. Qu'il me soit fait selon sa parole. Et le Verbe s'est fait chair, et il a habité parmi nous. Je te salue, Marie, comblée de grâce. Le Seigneur est avec toi. Tu es bénie entre toutes les femmes, et Jésus, ton enfant, est béni. Sainte Marie, Mère de Dieu, prie pour nous pécheurs, maintenant et à l'heure de notre mort. Amen. Prie pour nous, Sainte Mère de Dieu, afin que nous soyons rendus dignes des promesses de Jésus-Christ. Que ta grâce, Seigneur notre Père, se répand dans nos cœurs. Par le message de l'ange, tu nous as fait connaître l'incarnation de ton Fils bien-aimé. Conduis-nous par sa passion et par sa croix, avec le secours de la Vierge Marie, jusqu'à la gloire de la résurrection.

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0: Alain Lefebvre, bonjour.
1: Bonjour Yves.
0: Pianiste et compositeur reconnu internationalement, Alain Lefebvre, vous avez joué dans les plus prestigieuses salles du monde, vous avez été invité par les plus grands orchestres. Diriez-vous que vous êtes arrivé là où vous vouliez vous rendre en carrière?
1: Non, pas du tout. C'est pas. On se connaît, vous devez aussi entendre peut-être de temps en temps mes entrevues, et comme je le dis souvent, je prends bien la peine de dire que ce n'est pas de la fausse modestie, mais vous savez, les gens qui ont cette impression d'être rendus là où ils voulaient être, ou d'être heureux de la place qu'ils ont, ou c'est pas du tout ma nature. Et je disais l'autre jour à quelqu'un que ce qui est beau chez l'artiste qui monte sur scène, c'est ce doute qui rend l'artiste émouvant. Hein, si on pense à la Callas qui était morte de trac avant de rentrer sur scène, si on pense à Vladimir Horowitz qu'il fallait pousser sur scène des fois pour qu'il puisse affronter la scène, si on pense à Claudio Arrau qui pendant 20 ans a refusé de monter sur scène tellement il doutait de lui, pas que j'essaye de ressembler à ces gens que je viens de nommer, mais oui, j'ai un parcours, c'est vrai, vous avez raison, j'ai un parcours. Maintenant, j'essaye toujours, si vous voulez, pas de me remettre en question, mais de me dire, bon, que puis-je faire de mieux? C'est ça, c'est un petit peu le principe, si vous voulez, de l'homme qui veut être bon. Hein, il y a des hommes qui...

0: ont cette espèce d'amour d'eux-mêmes, ils ne se rendent pas compte qu'ils sont mauvais, et d'autres qui sont toujours en quête d'être meilleurs.
1: Ce côté perfectionniste, Alain Lefebvre, c'est un moteur, ce que je comprends, un moteur de création plus qu'un frein.
0: Oui, absolument. C'est un moteur de création parce que, bon, si vous avez, je ne sais pas si vous avez eu le temps d'écouter le nouveau disque.
1: Et bien sûr.
0: Bon, ben, c'est sûr et certain que chaque... Moi, j'ai dû le réécouter puisque j'ai fait des entrevues et qu'on... Et je peux même pas croire que j'ai écrit ça. Vous voyez, c'est-à-dire que je réalise que cette volonté, mais cet appel à quelque chose de mieux me fait faire des choses qui me surprennent avec le temps. J'ai écouté l'autre jour un peu mon disque et j'avais même du mal à croire que c'était moi qui avais écrit ça. Pas que je trouve ça génial, c'est pas ça que je veux dire, mais je comprends même pas.
1: Donc, vous en êtes fier et satisfait?
0: J'en suis fier, non. J'en suis satisfait, non plus. Mais j'en suis ému. Parce que dans ce disque, il y a quelque chose qui devait passer modestement. C'est cet aspect, si vous voulez, que nous vivons, nous, tous les humains, aujourd'hui. Cet aspect de pouvoir être quelque part consolé. Et vous savez, dans tous les arts, parce que je suis... un amoureux de l'art, que ce soit de la littérature, de la peinture, etc., il y a quand même des frontières. La littérature, c'est la langue. Le ballet, il y a tellement de différents styles de ballet. Si on prend les ballets indiens ou les ballets thaïlandais ou les ballets... Mais la musique, elle est universelle. Alors, la musique tente à être ce qu'on pourrait appeler, ce que disaient les Égyptiens à l'époque d'Akhenaton et Toutankhamon, la grande consolatrice, c'est-à-dire cet instant où finalement les êtres qui écoutent une musique peuvent espérer la consolation. Et je pense que ce disque Consolation remplit modestement ce mandat, c'est-à-dire que je l'ai fait parce que je pense que notre humanité a besoin de consoler. On ne peut pas être nécessairement très très fier de ce qui se passe sur Terre en ce moment.
1: Nous allons parler de cet album Consolation, mais avant, je voudrais savoir, dans votre processus de création, quand est-ce que vous décidez que faut laisser aller maintenant, je ne peux pas aller plus loin et je m'abandonne?
0: Mais ça, vous savez, je sais que ce n'est pas très très à la mode de parler comme ça, mais je m'en fous. Ça, c'est ce qui m'anime, c'est-à-dire c'est la foi. C'est la foi que j'ai dans quelque chose qui est plus grand que moi. C'est-à-dire que l'artiste, vous savez, le compositeur ou l'artiste qui veut se supplanter à Dieu, c'est-à-dire être plus grand que ce qu'il puisse être, en général, il se trompe. Il faut toujours avoir cette espèce, pas de modestie, mais de recul en se disant « je fais ce que je peux » et après... le reste sera fait par de l'aide divine. Et il y a un livre extraordinaire qui a été écrit au début des années 1900 par un grand musicologue, critique musical du New York Times, qui s'appelait Richard Abel. Et il a interviewé 5 ou 6 des plus grands compositeurs de l'époque, Brahms, Strauss, etc. Et à chaque fois qu'il posait la question à l'un ou l'autre de ces compositeurs, mais qu'est-ce qui anime ou qu'est-ce qui vous a inspiré? Les compositeurs ont tous eu à peu près cette même réponse et eu ce même geste, c'est-à-dire quelque chose qui vient de plus haut qu'eux. Alors, vous savez, il y a des artistes qui composent et quand vous leur demandez de parler de leur composition, c'est tellement compliqué, c'est tellement incroyable qu'on a l'impression qu'ils ont écrit le Nouveau et l'Ancien Testament à eux-mêmes. Alors que moi... quand je compose, c'est un processus qui n'existe pas. Je peux être autant en train de marcher qu'en train de faire ma natation et ou en pleine nuit, être réveillé comme ça par un thème qui, tout d'un coup, est fulgurant, qui me vient. Je me mets au piano, j'ai même pas le temps de m'habiller. Il peut être 2-4 heures du matin et le thème est là. Là, je l'enregistre et après ça, tranquillement, je retravaille et tout d'un coup, ça peut aller beaucoup plus vite et des fois, c'est plus lent.
1: Consolation, ce n'est pas un album d'interprétation d'œuvres de grands compositeurs, comme vous avez souvent fait, qu'on pense à Rachmaninoff ou à André Mathieu. C'est 11 pièces dont on dit qu'elles sont nées du silence, de la résilience et de la lumière. C'est vrai que chacune des pièces peut nous toucher à notre mesure de réception, comme, je dirais, un peu comme une consolation dont nous avons besoin. Ça vous rejoint?
0: C'est-à-dire que la manière dont vous le dites, c'est très beau. Vous avez une belle langue. Ça n'a pas été le travail, mais c'était un peu la concluante d'avoir vécu 24 mois de pandémie qui ont été extrêmement pénibles pour tout le monde, pour la planète. Et aussi, après ces 24 mois, l'espérance d'un monde qui allait se libérer, qui allait être meilleur, qui allait être plus... On était tous remplis d'espoir, et le lendemain de ces 24 mois, c'était se réveiller avec des images de guerre, des images de destruction, des gouvernements qui investissent des milliards dans les armements, des gens belliqueux qui veulent uniquement anéantir les autres, ou vous savez, tout ce qu'on voit aujourd'hui. Alors, consolation, c'était important pour moi parce que moi-même, je me guérissais de la déception que j'avais de l'humanité. Vous savez, on peut des fois avoir de l'espoir et des fois être déçu du chemin que prend l'humanité. Et disons qu'après la pandémie, qui a déjà été pénible, parce que bon, on parle de tous ces gens qui ont été dans la solitude, des personnes d'un certain âge qui ne pouvaient pas avoir leurs petits-enfants ou qui ne pouvaient pas avoir leurs enfants, des gens qui sont morts sans leur famille, et bon, tout ce qui est arrivé, la délation, enfin bref, vous savez très très bien de quoi je parle. Et après ça, ben, écoutez, on a eu toutes ces guerres qui ont éclaté, on voit des massacres, qu'ils soient à droite, à gauche, on voit des politiques répressives, on voit aussi la montée de vérités énormes, alors que vous savez, les vérités doivent être toutes dans la délicatesse, puisque dans la vie, rien n'est blanc, rien n'est noir. Hein. Tout est, il y a des lumières et des couleurs entre ces deux teintes. Alors, consolation, pour moi, a été quelque part aussi une forme d'exorcisme, hein, d'écriture, de me dire, bon, et c'est sûr que dans ce disque, il y a des moments où, je pense, j'ose espérer, les gens vont pouvoir faire leur propre cinéma, c'est-à-dire mettre leur propre image de ce dont ils ont besoin le plus pour continuer à marcher, à respirer et à se lever le matin.
1: Alain Lefebvre, vous avez une sensibilité qui est facilement blessée par l'état actuel du monde?
0: Oui, terrible, oui. Oui, je suis... on se connaît, je suis découragé. Oui, c'est décourageant. C'est décourageant, c'est pas... On avait quand même l'espoir qu'en 2025, il y avait des choses qu'on allait plus voir. On ose toujours espérer que l'humain va comprendre certaines choses, que nous allons aller de l'avant, que... et non. En plus de ça, vous savez, il y a dans l'histoire de l'humanité des personnages qui arrivent et qui font reculer l'humanité. Hein, on appelle ça c'est des égrégores extrêmement puissants. Et tout d'un coup, on a l'impression que l'humanité régresse. Et moi, c'est l'impression que j'ai en ce moment. Est-ce que c'est une sensibilité extrême? Ça, je ne pourrais pas dire, mais c'est aussi la prise de conscience d'une immense pauvreté. Dans quelques mois, je vais faire un grand événement bénéfice pour les sans-abri chez nous au Québec. Parce que me promener dans nos villes et voir toute cette misère, on ne peut pas être imperméable. En plus de ça, quand on se réalise que beaucoup de sans-abri sont des jeunes, sont des papas, des mamans, je veux dire, ça n'a pas de sens. On ne peut pas avoir une société qui dépense des milliards pour les opérations esthétiques et en même temps une société qui n'est même pas capable de nourrir ses propres enfants. Il y a quelque chose qui ne marche plus là. Ou alors, je ne suis pas très intelligent.
1: Vous êtes très intelligent, Alain Lefebvre, ne craignez rien. Mais en tant que musicien et donc pianiste, vous vous donnez comme une mission, je dirais, de chercher à apaiser la souffrance ambiante?
0: Ben, c'est-à-dire, est-ce que je me donne une mission? Je ne sais pas si je me suis autant donné la mission que ça me paraît aujourd'hui pas nécessairement, c'est pas que je vais faire un grand changement, mais ça me paraît nécessaire. Vous savez, c'est oui, être un artiste, c'est important. Oui, jouer les grands concertos, c'est important. Je pense que je suis rendu à mon 57 ou 70, j'ai aucune idée. J'ai joué tous les concertos, que ce soit Beethoven, Mozart, Rachmaninoff, tout ça, mais est-ce que nécessairement c'est important qu'on glorifie l'artiste qui a une grande carrière, ou est-ce important que les gens puissent entendre un artiste qui leur fait du bien? Et je ne pense pas, modestement, je ne pense pas que la musique dite totalement populaire puisse avoir cet impact. Hein, je ne sais pas si, par exemple, pour prendre un exemple très, très gros, je ne sais pas si Taylor Swift peut avoir un impact de consolation. Autant qu'un concerto brandebourgeois de Bach ou un requiem de Mozart. Alors, il y a toujours aussi la capacité que l'humanité va être capable d'être, de différencier les choses. Hein. Si aujourd'hui, on est dans une société où finalement, Gustave Flaubert et Harry Potter sont sur le même palier, c'est qu'il y a un problème. Alors, il faut aussi que notre société soit capable d'avoir un recul sur la créativité. Et aujourd'hui, on ne l'a plus. On ne l'a plus parce que finalement, tout est génial. On a l'apparition, si vous voulez, de gens qui font des choses et tout d'un coup, on dit c'est génial. Mais tout n'est pas génial.
1: Oui.
0: Je ne dis pas qu'il y a une échelle de Richter sur le génie, mais il y a quand même des critères qui devraient un peu exister. Et aujourd'hui, on n'est plus là. On est dans cette espèce de si vous voulez, de tornade où notre société n'a plus les capacités. Alors après ça, si on veut extrapoler, cette même société n'a plus les capacités non plus nécessaires d'exercer leurs droits de démocratie aussi bien. Et c'est pour ça qu'on voit à droite et à gauche des élections qui sont pour le moins surprenantes.
1: En salle, d'ailleurs, on se lève spontanément pour applaudir à peu près tout et rien.
0: Mais c'est sûrement aussi une manière pour le public de se défouler. Défouler de quoi? Ben, défouler peut-être d'un très grand malaise qui est dû à cette société où finalement les gens ont peur de parler de choses essentielles. On a peur maintenant de parler de spiritualité. Parce que dès qu'on parle de ça, c'est comme si on était complètement sur une drogue dure. Alors que finalement, l'humanité a besoin de ça. Puisque c'est pour moi qui ai fait l'histoire. Hein. Quand on prend tout simplement l'histoire de l'Égypte antique, presque 5000 ans d'histoire, ben, c'était totalement et intégralement dans la société. Et aujourd'hui, non. Cette société est basée sur la valeur de l'homme par rapport à l'argent. L'argent qu'il fait, l'argent qu'il va faire, l'argent qu'il a. C'est ça. Moi, quand j'ai commencé dans les écoles avec les enfants, parce que vous savez, je le fais beaucoup, il y a peut-être de ça quelques 20, 30 ans, les enfants avaient des questions comme combien de concertos vous jouez, combien de notes c'est un concert, dans combien de pays vous avez joué. Aujourd'hui, dans les mêmes écoles, c'est-à-dire dans les mêmes endroits, c'est combien d'argent vous faites, est-ce que vous voyez un jet privé, est-ce que vous avez des montres en or. Alors, je regarde ça et j'ai vu, moi, avec étonnement, sur quelques dizaines d'années, le changement. C'est-à-dire que les humains ont été persuadés que la possession des choses nous rendait meilleurs humains.
1: Alain Lefebvre, pour les 11 pièces de l'album Consolation, vous avez choisi soigneusement vos titres?
0: Ah oui, oui, oui. Et là encore, est-ce que ça a été un choix travaillé ou une inspiration? Je vous dirais en toute modestie que ça a été plus une inspiration. Je compose et tout d'un coup, il y a une histoire qui se dessine et un titre qui arrive. Il y a peut-être quelques pièces où les titres ont été plus travaillés, etc. Mais en réalité, c'est une forme presque d'imposition de me dire, tiens, bon, ça c'est l'image qu'on a. comme la pièce qui est sur le disque qui s'appelle Fatalité. Ben, Fatalité, c'était, je me rappelle très bien, c'était quand les guerres ont explosé sur Terre et que je me dis, bon, c'est une fatalité de l'humain, d'être heureux finalement en guerre. Hein, moi, je trouve ça toujours un peu surprenant.
1: Mais des titres se répondent. Vous avez Fatalité, mais vous en avez d'autres qui sont Premier rendez-vous, Au fil du temps, et vous terminez par Nouveau départ.
0: Oui, Nouveau départ, parce que finalement, je suis quand même un homme d'espoir, et j'ai cette impression forte, peut-être à tort, mais qu'il y a un réveil des humains. Qu'il y aura une génération d'humains qui vont vouloir autre chose. J'ai quand même cette impression forte que on a besoin, si vous voulez. Vous savez, j'ai la pièce qui est marquante pour moi, c'est Vers l'horizon, puisque c'est la perte d'un ami qui s'est suicidé. Alors, et il m'a écrit avant de mettre fin à ses jours. Et il m'a dit, et c'était un homme qui avait des moyens extraordinaires, et il m'a simplement dit, Alain, tu sais, même avec tout l'argent du monde, si tu n'as pas l'amour, la vie ne vaut pas la peine. Et lui considérait qu'il n'avait pas l'amour. Et 20 minutes plus tard, il a mis fin à sa vie. Alors, oui, et en même temps, nouveau départ, c'est que je veux croire qu'il y aura quelque chose qui va peut-être, un réveil collectif pour un monde où il y aura plus de compassion, plus de compréhension, moins de jugement, plus d'honneur, plus d'amour. Ça, c'est ce que j'espère.
1: Alain Lefebvre, cet album n'est pas un album studio. À ce que je sache, vous avez enregistré des pièces dans différents endroits, ou tout au moins, quand vous êtes venu au Palais Montcalm?
0: C'est un album qui est enregistré en salle de concert. C'est un album qui se veut aussi, au niveau du son, qui se veut naturel. Si, quand on écoute bien l'album, on n'a pas cette impression. Ça ne veut pas dire que les albums de studio sont mauvais, mais on n'a pas cette impression. On a l'impression beaucoup plus d'un concert, d'un souffle. Et en plus de ça, Yves, je peux partager avec vous, parce que c'est la première fois que j'en parle dans les entrevues suite à ce disque. Toutes les pièces ont été faites en plusieurs fois. Ce qui veut dire qu'il n'y a aucun raccord dans les pièces. Quand je n'étais pas content d'une interprétation de la pièce, je la recommençais au complet jusqu'au moment où je suis content. Donc, ce n'est pas une pièce qui a été montée au milieu, ou etc. C'est un souffle. Et ça, c'était important pour moi. Ce n'était pas de me dire, bon, oui, tel passage est difficile, si je me trompe, on va pouvoir faire un raccord, on va pouvoir corriger. Non, c'est one shot.
1: Ce qui était aussi important, c'était de choisir vos salles?
0: Très, très important pour que la personne qui écoute puisse avoir ce sentiment, un sentiment large, un sentiment d'éternité, oui. Oui, c'est ce que je voulais, enfin, modestement.
1: Il y a une superbe vidéo qui accompagne l'album qu'on peut trouver, bien sûr, sur Internet. Vous y jouez la pièce Philotimo.
0: Oui.
1: Expliquez-nous ce qu'est Philotimo.
0: Ben écoutez, c'est un mot qui serait apparu à peu près 1500-2000 ans avant Jésus-Christ, en Grèce. Et c'est le seul mot de toutes les langues de notre planète qui est intraduisible. Personne n'a jamais réussi à traduire ce mot. Mais ce mot englobe amour, honneur, tendresse, compassion, c'est un mot qui, c'est l'amour de l'honneur, c'est un mot qui force l'homme à être plus grand. Et quand j'ai appris ce mot par des amis, ça m'a tellement inspiré que j'ai à ce moment-là décidé de faire une pièce autour de Philotimo, et le film que les gens peuvent voir sur YouTube a été filmé sur l'île de Tinos, qui est une île absolument incroyable en Grèce, et les paysages y sont dantesques, oui.
1: Oui, et c'est vous qui avez décidé du contenu de cette vidéo?
0: Non, ce sont deux grands cinéastes qui ont été emballés de l'œuvre, deux Grecs qui ont été touchés de voir que je prenne ce mot et qui ont pendant quelques mois travaillé sur quelles seraient les idées. Et dans ce petit film, on voit des symboles, on voit le symbole de l'amitié, le symbole de l'honneur, on voit la nature, on voit aussi le partage d'un verre de vin, on voit aussi... Et il y a une scène aussi, qui est, je ne sais pas si vous avez remarqué, c'est qu'à un moment donné, je monte un escalier, et il y a quelques églises en Grèce, où à côté de l'église, collé à l'église, il y a un escalier, et cet escalier mène à nulle part, mais il se voulait à l'époque un escalier qui mène à Dieu. Et ça a été très émouvant pour moi de tourner, parce qu'il y a une église qui a cet escalier, et c'est très très surprenant au niveau architectural de voir l'église et à côté cet escalier qui monte. Et il monte à côté de l'église et je demandais donc à ces cinéastes, mais où va l'escalier? Et il m'expliquait qu'il allait vers Dieu. C'est le symbole que les Grecs y ont mis.
1: Magnifique vidéo, et bien sûr, je recommande à tout le monde qui peut y avoir accès d'aller le voir. C'est un paysage balayé par le vent, absolument particulier. Et oui. À travers des images de brume, on se côtoie des ruines anciennes complètes et une nature tout à fait généreuse et luxuriante.
0: Exactement, oui, c'est très... Et vous avez cette brume que vous voyez, c'est une brume réelle, parce qu'on tournait à peu près de 5 heures du matin à 5 heures de l'après-midi, et à 5 heures du matin, c'était très haut sur l'île de Tinos, sur une colline. D'ailleurs, c'était quand même incroyable de pouvoir avoir amené un piano à cet endroit. Et pendant 3 heures, jusqu'au lever du soleil, on était dans la brume. Et moi, j'étais habillé avec une veste quand même assez légère et un t-shirt, et il faisait à peine 5, 6, 7 degrés. Et croyez-moi, pour jouer du piano là, c'était difficile.
1: Mais ça s'améliorait au cours de la journée?
0: Oui, mais ça n'a pas été un tournage facile pour le temps, parce que le vent était... Tinos, c'est une île qui est complètement balayée par le vent, et le vent y est, à la longue, apparemment insupportable. Oui. Mais c'était bon. Ça a donné cette espèce de vidéo que les gens peuvent voir sur YouTube, qui est... à mon avis, qui est fascinant.
1: Oui, il y a...
0: Je parle de la musique, là. Je parle de ceux qui ont fait le film.
1: Oui, et la musique aussi. Et il y a quelque chose de la célébration et de la contemplation dans cette vidéo?
0: Oui. Oui. Oui, parce que on voit, à un certain moment donné, un homme qui prend quelque chose dans ses mains qui ressemble à quelque chose que nous ne connaissons pas, mais qui est un fromage très spécial grec. Et on voit aussi... une dame qui apporte le vin de manière traditionnelle, c'est-à-dire qu'elle croise les bras et en dessous de chacun des bras, il y a une bouteille de vin. Et c'était comme ça que le vin était servi dans la Grèce antique. Donc c'est aussi une scène très célèbre d'un vieux film grec. Alors il y a beaucoup de symboles dans ce film qui fait que finalement, écoutez, le vidéo obtient un modeste mais un bon succès.
1: Oui. Je reviens quand même à l'idée de cette connexion entre l'antique et le moderne, si on veut, en parlant des ruines et de la luxuriance du décor. Et il y a comme un fil qui traverse les vignobles et la fabrication du vin, où on finit par célébrer justement ce vin.
0: Il y a cette célébration de l'amitié profonde.
1: Alain Lefebvre, merci beaucoup pour ce temps que vous nous avez accordé. Et on va se laisser sur quelques mesures de Philotimo. Merci infiniment, Alain Lefebvre.
0: Merci beaucoup.

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0: 1940. Depuis le début de l'année, Hans Urs von Balthasar est aumônier d'étudiants à Bâle. Il le restera jusqu'à sa sortie de la Compagnie de Jésus en 1950. Bâle, la ville carrefour sur le Rhin, la ville d'Erasme, le prince de l'humanisme, Bâle est pour Balthasar le théâtre des rencontres décisives. Rencontre avec Karl Barth, dont il dira qu'il fut son véritable interlocuteur, et surtout rencontre avec Adrienne von Speer. Mais outre ces dialogues exceptionnels, dialogue théologique avec Karl Barth, dialogue mystique avec Adrienne, le père de Balthasar exerce à l'époque le ministère normal d'un aumônier d'étudiants. Prédication, retraite, conférence, direction spirituelle. Sœur Marie-Joseph, aujourd'hui prieure de l'abbaye cistercienne de la Mégroge, près de Fribourg, a eu pour aumônier le père de Balthasar. Je vous propose d'écouter son témoignage.
1: J'étais effectivement encore au lycée et lui nous a donné les cours de religion jusqu'à la maturité, ça fait en 1940 et 41. Et après, je l'ai retrouvé comme aumônier des étudiants à l'université pendant 4 ans à peu près. Et c'est là surtout que je l'ai connu. Au lycée, il nous dépassait, non seulement par sa grandeur physique, mais surtout par la hauteur de sa pensée. Nous n'étions pas du tout préparés à l'entendre. Surtout, je voyais que chez lui, il y avait une synthèse que je cherchais et que je me demandais si elle était possible entre une vie chrétienne de foi catholique et de culture. Car à Bâle, c'est une ville protestante. Nous étions sur 50 lycéennes qui préparions le bachot, 2 catholiques. Ça fait que nous étions toujours un peu en minorité et je me posais des questions, est-ce que vraiment c'est compatible? Alors dès que j'ai rencontré Hans Urs von Balthasar, évidemment j'ai senti que chez lui il y avait une culture bien plus grande que chez même nos professeurs en général. Et ceci s'est confirmé encore à l'université, car il était intéressé à tout, ouvert à tout. Nous le rencontrions dans d'autres conférences. Et il venait même, je me souviens, dans un séminaire allemand sur Hölderlin. Le professeur posait des questions et nous restions muets. Et lui savait répondre et même hisser encore un petit peu les débats. Alors on était très fiers.

0: Et il était contre tout cloisonnement. Toujours, j'ai eu l'impression qu'il nous apprenait à dépasser les seuils. Déjà au lycée, et plus tard encore davantage, un des axiomes qu'il nous répétait volontiers, c'était « Deus semper maior ». Dieu est toujours plus grand. Et cette grandeur venait, chez lui, de la conception de « Dieu est amour ». Et par là, tout esprit de clocher était dépassé. Et nous étions engagés dans un dialogue au fond d'amour qui devait englober toute notre vie. Nous ne devions pas séparer le dimanche, les heures de prédication ou même les heures d'instruction religieuse, les autres heures de notre vie. Et ceci, il nous le montrait par ce qu'il était. C'est ce qui m'a beaucoup fascinée dès le début chez lui.
1: Vous vous rappelez le thème de ces conférences? Est-ce qu'il y en a certaines qui vous ont marqué davantage?
0: Comme aumônier des étudiants, il nous a fait, c'était pas à l'université, mais pour tout le monde, ouvert au grand public, des conférences sur Saint Jean, sur l'évangéliste, sur l'évangile et surtout aussi sur l'épître, la première épître de Saint Jean. Plus tard, j'ai lu ici le commentaire de Saint Augustin, mais pour moi, c'était déjà Hansus von Balthasar qui nous l'avait expliqué. Ce lien entre l'amour de Dieu et l'amour du prochain, qui donnait vraiment un sens à notre vie. Il faut aussi se rappeler que c'était les années de guerre, la fin de la guerre. Et il y avait sans doute un climat de sérieux particulier dans nos groupes d'études. Nous voulions faire quelque chose de notre vie. Et Hansus von Balthasar nous aidait à découvrir ce qu'il appelait la mission de chacun. Il était sûr que chacun avait quelque chose, ça n'était pas nécessairement une vocation religieuse, mais une tâche à remplir dans l'Église, dans l'humanité.
1: Une fois rentré à la Maigroge, vous avez continué à être en relation avec lui ?
0: Oui, je lui écrivais, en tout cas à Noël, Nouvel An, et puis une fois ou l'autre, et surtout si j'avais l'une ou l'autre question qui se posait à moi où je ne voyais pas très clair, je savais que je pouvais lui écrire et que j'avais une réponse le lendemain. Et ça, jusqu'au bout, même si je n'en ai pas fait très souvent l'expérience parce que je n'avais pas tellement de problèmes, mais quand j'en avais, je recevais toujours une réponse claire, nette et qui m'aidait. Et j'ai eu aussi la grande joie de retrouver Hansus von Balthasar quand je suis revenue un jour à Bâle au moment de la mort de mes parents, parce que comme enfant unique, j'ai pu aller les assister. Et là, j'ai demandé à me confesser de nouveau à lui. Et dans cette confession, j'avais l'impression que je le retrouvais là où je l'avais quitté, où il me connaissait encore. C'était merveilleux. Un cadeau du bon Dieu.

0: vous lui avez écrit peu de temps avant sa mort encore.
1: Je l'ai félicité quand j'ai su qu'il était nommé cardinal, quoique je pensais qu'il n'en était pas si enchanté. Mais je l'ai évidemment félicité. Il m'a encore répondu. J'ai encore donc une des dernières cartes qu'il a dû écrire. Il en a encore. Il écrivait beaucoup, sans doute.
0: Comment avez-vous été en contact avec son œuvre ?
1: J'ai lu en tout premier Le cœur du monde, juste avant de partir de Bâle. J'ai eu l'occasion de lire Les épreuves non corrigées qui venaient de sortir. Et ça, je l'ai lu d'un trait. Et c'est resté pour moi un livre de fond, un livre où tout est contenu, toute sa spiritualité, tout son engagement, tout son amour de Dieu, de Jésus, du Sacré-Cœur. Je dois dire que j'étais heureuse de pouvoir le lire en allemand, car je pense que pour ce livre tout spécialement, et pour ces livres en général, la traduction en français, ou dans une autre langue, je pense aussi, est toujours difficile, car Balthazar était maître de la langue, il forgeait des mots. Et en tout cas, je n'aurais pas voulu, moi, me charger de traduire quelque chose de ses œuvres. Alors, il y a une force qui peut-être est intraduisible, quelquefois.
0: Vous qui connaissiez le père de Balthazar, est-ce qu'en le lisant, vous le retrouviez ? Est-ce que c'était le même homme qui écrivait et qui vous avait donné des conférences à Bâle dans les années 40-45 ?
1: Oui, certainement. Quelquefois, j'avais l'impression d'entendre encore sa voix. C'était... Quelquefois, il risquait aussi d'être un peu polémique. Et là, je le suivais plus difficilement, parce qu'il pouvait être extrêmement mordant. Mais en général, c'était toujours une pensée très claire, très haute, et qui, encore une fois, engageait la vie. Et ça, je le retrouvais dans ses livres.
0: C'est une pensée qui vous a nourri, et de quelle manière ?
1: C'est peut-être difficile à dire, mais... Je crois que chaque fois que je rencontrais, et je n'étais pas seule à les rencontrer sans doute, certains problèmes dans l'Église, des tensions, des difficultés, d'abord j'étais sûre que Hans Urs von Balthasar était là, comme sur un, à mon avis, je le voyais comme sur une tour, éclairant de bien plus haut les problèmes, ne restant pas au ras des pâquerettes, mais donnant des solutions avec un horizon très large. Pour lui, l'essentiel, c'était de servir. Suivre Jésus pour servir les autres. Servir l'Église.
0: Et l'espérance ?
1: Ah, l'espérance. Je me souviens qu'il nous disait souvent, « Jamais nous n'espérons trop. » Et ça, je l'ai tout à fait retrouvé dans le dernier livre, un des derniers qu'il a écrit, sur l'au-delà encore. Et ça m'a rappelé beaucoup de discussions que nous avions eues. Je ne sais plus si c'était au lycée ou à l'université, sur ce qu'on peut espérer, justement, dans l'au-delà aussi. Et je me souviens que nous lui avions dit, mais finalement, pour vous, l'enfer existe, mais il est probablement vide. Alors il nous disait, en souriant, il ne faut pas le dire. Mais je crois qu'il en était convaincu.

0: Si vous essayez de résumer ce que vous lui devez au père de Balthazar, que vous avez connu quand vous étiez lycéenne, étudiante, qui vous a un petit peu guidé dans la vie spirituelle, au total, qu'est-ce que vous lui devez?
1: Je crois que c'est cette largeur, cet horizon immense et en même temps cet amour profond qui m'attache à Jésus, au cœur de Jésus. Et les deux vont ensemble.
0: Est-ce qu'on percevait dans le père de Balthazar un homme de prière, une personnalité spirituelle?
1: Oh oui, c'est ce qui m'a beaucoup impressionnée quand j'étais justement étudiante et que les dernières années avant d'entrer au monastère, j'allais tous les jours à la messe à la chapelle des étudiants. Quand j'arrivais, il était déjà là, probablement depuis un bon moment. Et après la messe, il prolongeait son action de grâce au moins un quart d'heure, une demi-heure, à moins qu'il ait été empêché un jour. Mais de le voir, cet homme très grand, et qui était à mes yeux aussi un grand homme, se faisant tout petit à genoux devant le tabernacle, la présence de Jésus au tabernacle ne faisait absolument plus ou pas question. C'était clair, il était en dialogue avec Jésus. Et toujours j'ai senti chez lui cet amour de Jésus plus grand que tout, qui motivait tout, qui était à la base de sa propre vocation. La compagnie de Jésus, il voulait être compagnon de Jésus.

0: C'était Sœur Marie-Joseph, prieure de l'abbaye cistercienne de la Mégroge, près de Fribourg. Sœur Marie-Joseph ne fut certes pas la seule à cette époque à découvrir, grâce au père de Balthazar, que culture et catholicisme ne s'excluent pas forcément. Nous évoquerons le passeur de culture que fut le père de Balthazar. Bernanos, Guillaume de Saint-Thierry, Saint-Augustin, Calderon, Claudel, Maxime le Confesseur, Ignace de Loyola, le cardinal Lustiger, Péguy, Mauriac, Madeleine d'Elbrel, Maurice Blondel, le cardinal de Lubac et quelques autres ont au moins un point commun, celui d'avoir été traduits en allemand, et quel allemand, par Hans Urs von Balthasar. Dans cette longue liste d'auteurs, les Français se taillent la part du lion. Parfaitement bilingue, de par son milieu familial et son séjour à Lyon-Fourvière, entouré d'amis francophones comme Albert Béguin, le futur directeur d'Esprit, qui l'introduit à l'œuvre de Péguy, le père de Balthazar a une intime connaissance de pans entiers de la littérature française. Mais cette littérature, il ne se contente pas de l'intégrer à son œuvre propre, il s'en fait humblement le traducteur. Entre la France et les pays de langue allemande, le père de Balthazar a été un extraordinaire passeur de culture, et ce n'est assurément pas là le moindre de ses titres de gloire. Père Jean-Robert Armogat.
1: Balthazar est en effet un extraordinaire passeur fondamental entre la France et l'Allemagne, passeur d'abord de la France vers l'Allemagne, comme traducteur en particulier de Claudel. Il traduit aussi Bernanos, il Pascal, il traduit aussi Blondel, mais il a traduit non seulement la danse de Tamarie et le soulier de satin, mais toute l'œuvre poétique de Claudel. On ne choisit pas aussi aisément de consacrer tant d'heures à une traduction difficile si on n'est pas séduit par celui que l'on traduit. Et je crois qu'il y a dans l'ampleur du propos claudélien quelque chose qui n'a pas pu ne pas séduire Balthazar. Songeant à cette sorte d'encyclopédie du Nouveau Monde qu'est le soulier de satin, il est clair qu'il y a une séduction profonde qui s'exerce sur Balthazar à cette occasion. Et je dois même dire que lorsque, dans sa retraite, sa grande retraite de 30 jours, 1929, Balthazar écrit, évoquant 1945 cette retraite des grands exercices ignatiens, il écrit « La main de Dieu m'a saisi, comme il avait jadis saisi Habacuc avec son panier, et il m'a conduit à la vraie vie ». Or, en fait, c'est une citation de Claudel, des cinq grandes odes. Donc, même lorsqu'il s'agit de son cheminement spirituel, personnel, de cette immense terre qu'il découvre par les exercices d'Ignace, Balthazar cite du Claudel. Connaissance profonde de la littérature française et connaissance de Claudel et de Bernanos. Claudel, c'est l'immensité d'un territoire. Bernanos, c'est la vigueur de la catholicité.
0: Le dimanche 4 juin 1944, à Zurich, c'est la création en allemand du soulier de satin sur une traduction du père de Balthazar et 10 ans plus tard, en 1954, la parution de son livre sur Bernanos, bientôt traduit en français, sous le titre « Le chrétien Bernanos ». Après Claudel et Bernanos, Péguy dont le père de Balthazar a longuement fréquenté l'œuvre. Laissons la parole au spécialiste de Péguy par excellence, Jean Baster.
2: Il a traduit le Porche du mystère de la deuxième vertu, il l'a traduit en allemand, dans un merveilleux allemand, selon le père Duployer, en 1943. Ce n'est pas un hasard, d'ailleurs, si c'est cette œuvre-là où s'exprime la théologie de l'espérance de Péguy, que Balthazar a traduit. Ensuite, également très significatif, 10 ans plus tard, il a publié une anthologie de textes en prose de Péguy, intitulée « Nous sommes tous en première ligne ». Il s'agit donc là de textes combatifs du Péguy militant. Et puis, alors, troisièmement, un essai absolument fondamental qui constitue un des grands chapitres de cette somme qui est la gloire et la croix, ce grand essai de théologie, ou plutôt d'esthétique théologique, n'est-ce pas? Eh bien, il y a 12 auteurs qui sont considérés. Le 12e, c'est Péguy. Il y a là 100 pages, mais 100 pages très tassées, c'est un livre déjà en soi, que Balthazar consacre à Péguy. Voilà, en somme, l'essentiel de l'œuvre péguiste de Balthazar, étant admis que dans ses autres ouvrages, il arrive assez souvent, par exemple dans son ouvrage sur Bernanos, il y a plusieurs pages où il fait un parallèle entre Bernanos et Péguy.
0: Alors, qu'est-ce qui va séduire Balthazar dans l'œuvre de Péguy?
2: Eh bien, je crois que, justement, c'est ce qui permet de parler de ces deux hommes d'une manière qui n'est pas du tout secondaire. Balthazar a trouvé chez Péguy l'illustration de quelques-uns des grands thèmes de sa propre méditation. D'abord, il a trouvé en Péguy une merveilleuse illustration pour lui de ce que c'est que l'esthétique théologique, c'est-à-dire de la valeur proprement théologique de la beauté étant révélation par elle-même. Et par conséquent, un grand artiste, un grand poète, pas seulement par ses idées, mais par la beauté même qu'il exprime, révèle Dieu. Balthazar a trouvé chez Peggy une théologie, mais une métaphysique de l'art opposée à la métaphysique de la science, que Peggy dénonçait, ou plutôt du scientisme. Et Peggy développe cette idée que les moyens d'art nous permettent d'atteindre beaucoup plus profondément le réel, y compris le réel surnaturel, que les moyens de science. Alors ça, je crois que Balthazar a été déjà très sensible à cette vue chez Peggy. Et alors, je me rappelle d'ailleurs que Peggy, tout jeune homme, la première œuvre qu'il ait écrite, c'est sa première Jeanne d'Arc, c'est-à-dire un immense drame en 21 actes, n'est-ce pas, je rappelle. Il avait d'abord pensé écrire un essai sur Jeanne d'Arc. Et il a pensé qu'il valait mieux écrire une pièce de théâtre. La pièce de théâtre permettrait une étude, un approfondissement plus grand de la figure de Jeanne qu'un essai philosophique. Et alors ça, voilà bien une attitude que Balthazar aime. Balthazar trouve d'abord, je dirais d'une manière globale, chez Peggy, une grande illustration de ce qu'est l'esthétique théologique.

on sait que chez Balthazar, la méditation de l'enfer, sur un certain nombre de thèmes plus particuliers, celui-là vient vraiment en premier. Non pas au sens d'une espèce d'horreur qu'on essaye de conjurer sur un plan à la fois folklorique et psychologique. Non, pas du tout. Mais disons, pour employer un terme moins chargé de passion, le thème de l'exclusion. Pour tout chrétien, bien sûr, comment peut-il y avoir des gens qui se placeraient dans la situation d'être exclus de l'amour de Dieu, d'être exclus du rachat par le Christ? Eh bien, c'est exactement ce thème que Peggy a traité et qui a traversé toute la vie de Peggy. Et Peggy dit lui-même que, dans sa jeunesse, il avait reçu une formation chrétienne. Ce qu'il a écarté de l'Église, eh bien, c'est l'idée qu'un courant de pensée, une confession religieuse, pouvait admettre qu'il y avait un seul être qui pouvait être exclu de la communion des saints, disons. Alors ça, c'est un thème, bien entendu, que Balthazar, je dis bien, a contemplé toute sa vie, et il a trouvé dans Peggy, véritablement, d'une part, ce réflexe, je dirais pas de rejet de l'enfer, mais d'interpellation prodigieuse et radicale. Et d'autre part, il a trouvé, je ne dirais pas la réponse, Balthazar avait quand même quelques éléments pour la trouver tout seul, et d'autant plus qu'elle est dans le mystère même du Christ, la réponse. Mais enfin, Peggy, précisément, l'a formulée à sa façon dans sa théologie de l'espérance. Et alors, il est sûr que la réponse la plus profonde, sans que ce soit une réponse logique, c'est véritablement l'espérance. Et n'oublions pas que le dernier livre, ou un des tout derniers livres de Balthazar, petit livre d'ailleurs, paru avant sa mort, et s'appelle « L'espérance pour tous ». Et d'ailleurs, ce livre se termine en disant, c'est tout de même assez extraordinaire, qu'au XXe siècle, l'espérance ait été retrouvée non pas par des prêtres, non pas par des théologiens, mais par une moniale et un laïc. La moniale, c'est Thérèse de Lisieux, et le laïc, c'est Peggy. Ça, c'est Balthazar qui le dit, n'est-ce pas ? Je précise que Balthazar s'est intéressé à tout Peggy. Et Peggy a été très sensible donc, au thème de l'exclusion éternelle, donc le mystère de l'enfer, mais aussi au thème de l'exclusion temporelle, donc le mystère de l'injustice sociale. Il y a des pages splendides où Peggy dit que la misère, c'est véritablement la même chose que l'enfer éternel. Et justement, Balthazar, voilà en Peggy une grande illustration d'une mystique biblique, charnelle de l'incarnation, car l'exclusion n'est pas seulement spirituelle. Si je veux dire. Il y a des figures de l'exclusion qui sont des figures temporelles, et la misère en est véritablement une image, une figure bouleversante et terrifiante.

0: pour saisir exactement la manière dont Peggy comprend l'enracinement chrétien dans les ordres naturels, c'est-à-dire l'engagement dans le monde, n'est-ce pas ? On doit se garder de voir chez lui une nostalgie romantique pour un nouveau Moyen-Âge. Avant tout, il ne voulait pas garder des traditions. Il n'a rien de commun avec l'Action française. Il est un socialiste révolutionnaire qui remonte jusqu'au fondement suprême de l'humain pour organiser vraiment la percée dans l'avenir. Donc Balthazar a très bien senti l'unité de l'attitude de Peggy. Il n'y a pas deux Peggy, un Peggy socialiste qui s'occupe du temporel et puis qui ensuite est un peu dégoûté des partis et se tourne ensuite vers l'éternel. Pas du tout, c'est le même engagement et la même lutte contre l'exclusion. Et donc la même lutte contre l'enfer temporel et éternel.
1: Alors le thème de l'enfer est le thème aussi du mystère d'Israël.
0: Oui, alors là, Balthazar, en tant que grand spécialiste des pères de l'Église, aime à retrouver en Peggy, non pas un père de l'Église, mais en tous les cas, qui consonne très bien avec eux dans l'association continuelle, l'interpénétration continuelle de l'Ancien et du Nouveau Testament. Et par conséquent, la révélation, pour tous les pères de l'Église, grec ou latin, et jusqu'au Moyen-Âge, la révélation, ce n'est pas le Nouveau Testament. C'est l'Ancien et le Nouveau Testament, c'est indissoluble. Et il y a des pages chez Peggy, en effet, où Peggy montre très bien comment le Nouveau Testament est la révélation achevée de ce que contient déjà l'Ancien. Alors bon, ce n'est pas spécialement nouveau dans la tradition chrétienne, mais en tous les cas, ce n'était pas très courant à l'époque où vivait Peggy, quoi. Et par ailleurs, on a souvent noté que Peggy a eu beaucoup d'amis juifs, athées ou pratiquants, quoi. Quand il est devenu chrétien, Peggy non seulement n'a rien eu à renier de ses amitiés juives, bon, d'ailleurs on ne voit pas pourquoi, mais il y a trouvé, si j'ose dire, l'incarnation, la préparation évangélique, comme dit saint Irénée, au christianisme. Et c'est pour ça que Peggy a pu dire d'un illustre juif athée, grand héros de l'affaire Dreyfus, je veux dire Bernard Lazare, que cet athée était un prophète ruisselant de la parole de Dieu. Et alors ça, Balthazar a été très sensible à cette compréhension du mystère d'Israël chez Peggy. Et puis alors, bien sûr, ça permettait à Balthazar, après d'autres d'ailleurs, de reconnaître en Peggy un authentique héritier des prophètes juifs. Ne serait-ce que par ce

0: que Peggy lui-même avait touché au cœur de Dieu. Car, pour peu qu'on connaisse un peu l'œuvre, surtout l'œuvre chrétienne de Peggy, on sait très bien que dans le mystère de la charité de Jeanne d'Arc, mais combien plus dans le porche du mystère de la deuxième vertu, dans les saints innocents, dans les pèlerinages à Chartres et dans Ève, eh bien combien plus Peggy résume en quelque sorte, récapitule tout le mystère du chrétien, c'est-à-dire le mystère de la révélation par le Christ, de la réalité profonde de Dieu, eh bien Dieu est Père. Et s'il y a quelqu'un qui a illustré ce simple mot du Christ, Abba, Papa, Père, c'est vraiment Peggy. Et alors ça, Balthazar le souligne dans la dernière partie justement de son livre sur Peggy. Peggy a touché, a redécouvert le cœur de Dieu, pas seulement l'amour, ce qui est déjà beaucoup, si j'ose dire, le Saint-Esprit, mais quel amour, un amour de type paternel. Étant admis que dans cette affaire, quelle position a le chrétien, a le pécheur ? Eh bien, celle du fils prodigue. Et alors, il y a, un vers de Peggy que Balthazar a dû goûter beaucoup, comme beaucoup de chrétiens, je crois, c'est que Peggy, à plusieurs reprises, a évoqué le retour de l'enfant prodigue. Et dans un des poèmes, Peggy dit « Et c'est le père qui pleurait le plus, qui se sentait coupable. » Ce qui est une aberration, d'une certaine façon, Dieu, le père, est innocent des fautes de son fils. Mais l'amour fait que, et ça c'est tout le mystère du Christ, on prend sur soi le péché du pécheur. Et quand le fils prodigue revient, eh bien c'est encore le père qui pleurait le plus. Alors voilà une image de Dieu que Balthazar place lui aussi au cœur de la révélation chrétienne.
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0: Tous ceux qui sont sortis de prison le savent bien, la peine purgée ne vous redonne pas une virginité. Elle fait encore porter au fer rouge la trace du délit dans le regard des autres, comme si l'on était condamné à perpétuité. Comment se faire confiance? Comment croire en celui que l'on voudrait devenir? Dans son roman Les Misérables, Victor Hugo met en scène un bagnard qui rencontre un regard qu'il espère. De ses yeux aveugles au mal, qui ne voit que bonté, relèvement, renaissance. Rappelons-nous l'histoire. Jean Valjean, le brigand, est accueilli comme un prince chez l'évêque Myriel, qui lui offre l'hospitalité. Cédant à ses vieux démons, Valjean dérobe dans la nuit les couverts en argent. Ramené entre deux gendarmes, il se dit que décidément il n'est rien d'autre que ce foutu malfaiteur, indécrottable. Mais l'abbé ne voit pas le tolard en Jean Valjean. Il voit un visage. Il voit la possibilité d'un homme. « L'argenterie est à lui, » dit l'évêque aux policiers incrédules. « Prenez aussi ses chandeliers, monsieur Valjean. » Ainsi s'ouvre le chemin de résilience de tout homme, de toute femme. Commencez à croire en soi parce que l'on a cru en vous. S'engager sur des terres de confiance à cause d'une parole, d'un regard qui vous a envisagé.
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0: Maurice Zindel était jeune étudiant quand il est tombé sur ce récit des Misérables qui l'a touché en plein cœur. On y retrouve une idée phare qu'il ne cessera de déployer. À l'instar de Jean Valjean, qui n'est pas condamné à rester englué infiniment dans ses instincts, chaque être humain peut se libérer de ce qui l'entrave, de ce qui l'empêche d'aimer, d'être créateur de sa vie. Encore faut-il qu'il y croie. Croyez-vous en l'homme? Cette question est centrale chez Zindel, tout aussi essentielle que celle de croire en Dieu. En bon lecteur de l'Évangile, il a compris que Jésus de Nazareth vient révéler le visage de Dieu, mais il vient aussi nous apprendre à vivre le plus humainement possible. Comme l'explique Virgile Rocha, qui nous accompagne pour ce deuxième épisode, il est pasteur et théologien à Lausanne.
2: Il dit qu'on est, un de ses mots favoris, c'est préfabriqué. Il y a quelque chose en nous qui traverse notre personne qu'on n'a pas du tout choisi. Il dit aussi souvent qu'on est un homme biologique, c'est-à-dire simplement la nature dans sa sauvagerie presque, je sais pas quel mot il y a pour dire ça.
0: Dans son instinct.
2: Voilà, dans son instinct, ouais. Et on a un programme, on a un projet, on est appelé à autre chose, à s'humaniser, à devenir une personne. Le mot est très fort. C'est-à-dire quelqu'un qui est capable de créativité, qui est capable d'inventivité, qui est capable d'être une source pour les autres. Et surtout une individualité qui est pour chacun différente.
0: Ça sonne particulièrement aujourd'hui, dans un monde qui peut niveler les personnalités. On a de la communication de masse, on a un travail de masse. Alors ça existait déjà du temps de Zindel.
2: Ouais, mais peut-être qu'aujourd'hui il parlerait légèrement différemment. Il a connu évidemment les théories de Freud et il sait que notre inconscient charrie beaucoup de choses qui ont une influence énorme dans nos vies et desquelles on n'a pas forcément envie d'être les bénéficiaires. Donc son anthropologie, sa conception de l'humain, en disant qu'il n'est pas fini mais qu'il est comme un projet, il croit en l'homme possible, on parlera peut-être de ça, c'est-à-dire qu'il y a toutes sortes de virtualités qui vont se développer si on entre dans un processus qui nous permet de nous construire nous-mêmes.
0: Nous verrons dans ce podcast que l'homme et Dieu font route ensemble et que si Dieu s'intéresse à l'homme, c'est pour lui communiquer qui il est. Donc, cette idée de s'humaniser, c'est aussi le projet de Dieu.
2: Oui, c'est le projet de Dieu et c'est justement ces deux projets, s'ils se rencontrent, qui peuvent aboutir. Si on n'entre pas en relation avec ce Dieu tel qu'il le conçoit, un Dieu vraiment d'amour, un Dieu de don, un Dieu d'ouverture, si on n'entre pas dans cette relation, ben on risque de rester un peu au niveau du plancher des vaches, au niveau de simplement d'une existence qui vaut ce qu'elle vaut, mais qui n'a pas cette vie et cette force à laquelle elle est appelée.
0: Donc, dans cet homme préfabriqué que nous sommes chacun, il y a la naissance pas choisie, il y a notre physique pas choisie, nos qualités,
3: nos défauts, notre histoire familiale, l'inconscient, la langue, la société. En fait, on choisit rien.
2: Oui. Alors apparemment, on choisit rien si justement on n'est pas rencontré par une parole qui nous fait décoller. C'est un mot d'ailleurs qu'il utilise, décoller de notre nature biologique pour prendre notre dimension spirituelle, profonde, notre intériorité, notre intérieur, on en parlera.
4: Si nous examinons notre vie, si nous nous confrontons avec notre expérience, nous nous rendons compte que l'essentiel de notre vie s'accomplit dans l'automatisme. Nous sommes préfabriqués. Nous sommes venus au monde sans l'avoir voulu. Nous avons été enracinés dans un milieu que nous n'avons pas choisi. Nous avons appris une langue qui nous était imposée. Toutes nos premières idées sont venues du dehors. Et nous nous sommes installés dans cet être préfabriqué. Et non seulement nous nous sommes installés en lui, mais nous en sommes devenus complices. Non seulement nous sommes les esclaves d'un univers inconscient, non seulement nous sommes les esclaves d'un monde passionnel qui nous gouverne et nous domine, qui commande à peu près toutes nos options, mais nous sommes complices de cet univers objet, complices de cet univers inconscient et passionnel. Et nous défendons avec le bec et les ongles cette possession de nous-mêmes, comme si nous y étions pour quelque chose.
3: Virgile Rocha, lorsque nous réduisons tout l'univers à un objet, nous devenons nous-mêmes objets.
2: Et oui, c'est ce qu'il dit, mais c'est assez vrai. On devient ce qu'on... Il y a un psaume qui dit qu'on devient ce qu'on adore. Et dans notre société, et ça c'est très actuel et très dramatique, on est réduit à l'état d'objet. On est machinisé par notre société. Il le dit à mots couverts il y a 50 ans, 60 ans, mais aujourd'hui, c'est ce qui se passe. Mais c'est pas l'accent principal pour moi de l'homme préfabriqué. C'est pas le fait qu'on devienne ces machines dans une société qui nous rend, justement, comme des machines. Hein. C'est l'héritage naturel, préfabriqué, reçu. C'est de ça dont il faut se départir pour aller en direction de notre vocation d'humain, qui est la liberté, en fait.
3: En direction de nous comme sujet.
2: Alors, en direction de nous comme sujet. Il y a une très belle parole, d'ailleurs, qui dit... Et je l'ai là, je vais la prendre. C'est Flaubert qui parle à Baudelaire et qui lui dit « Pourquoi vouloir être quelque chose quand on peut être quelqu'un ?» Et cette phrase de Flaubert exprime tout à fait la pensée de Maurice Zindel.
3: Oui, donc d'être un sujet, c'est autre chose que d'être objectivé par soi et par les autres surtout.
2: Oui, oui. Bien sûr, évidemment, mais c'est un long travail et c'est un travail qui, chez Zindel, est œuvré par le mot émerveillement. C'est de ça dont il faut parler pour passer de cet état préfabriqué biologique à cet état de sujet et de liberté. Et c'est un concept clé chez Maurice Zindel, mais il est difficile d'en parler parce que c'est une expérience. Et l'expérience, dès qu'on met des mots dessus, on la restreint à la compréhension qu'on en a.
3: Alors, c'est pour ça qu'il faut donner des exemples d'émerveillement.
2: Alors, Maurice Zindel, il a vécu une expérience principale, fondatrice, en visitant un musée à Florence, devant une œuvre de Léonard de Vinci. Et là, il a été saisi, il a été touché au plus profond de lui-même, il a été comme sorti du temps et de l'espace. Il a vécu une expérience qui l'a complètement chamboulé, en fait, et qui a permis, je pense, dans sa pensée, de trouver comment passer de l'état de préfabriqué à l'état de personne indépendante, enfin, etc.
3: Si on reprend ce qui se passe dans ces moments de sortie de soi, on peut dire, c'est-à-dire
2: oui,
3: que...
2: on peut dire presque même état modifié de conscience, oui.
3: C'est-à-dire que devant un paysage magnifique, quand on écoute une musique fantastiquement belle,
2: oui.
3: Quand on regarde un enfant qui vient de naître,
2: exact.
3: On est poussé... en dehors de ce que l'on connaît, de ce à quoi on est habitué, et on se dit, mais au fond, quel est le sens? Quel est le sens? Qu'est-ce que je fais là? Ça nous élève? Qu'est-ce qu'on peut dire?
2: Alors, ça a un double effet, l'émerveillement. Il nous élève, il nous apporte un changement intérieur, mais en même temps, il nous libère de notre vieil homme, de notre homme naturel, biologique, robotique. Ces expériences d'émerveillement, on n'en a pas conscience quand on les vit, parce que presque tous en ont vécu, on vive. Ça a fait à la fois une aspiration vers qui on est en vérité, et puis un délestage de ce qui nous retient. Et c'est ça qui est assez formidable, parce que dans l'émerveillement, on décolle. Il est dit lui-même, on décolle. Et il se passe quelque chose de fou qui, en même temps, nous allège et nous permet de devenir de plus en plus sujet et de moins en moins objet.

0: Virgile Rocha, on pourrait dire, il y a en moi quelque chose qui est plus que moi. C'est-à-dire que ce moi un peu pesant dont on a parlé, qui peut être lesté par une histoire familiale, par nos habitudes, par certains atavismes quand même, là, je suis élevée.
1: Oui, oui.
0: Il y a quelque chose qui m'attire.
1: Oui, et ça m'attire vers ce qu'il appelle la présence, avec P majuscule, ça nous attire vers quelque chose de l'ordre de divin, de Dieu même. Il utilise peu le mot pour ne pas le gâter, comme il dit, pas le maltraiter. N'empêche, dans l'émerveillement, il y a un contact avec la spiritualité, avec l'esprit, avec Dieu. Et c'est ça qui, cette rencontre, qui peu à peu va travailler les humains qui veulent entrer dans ce chemin, pour que ils soient libérés de leur, moi j'aime bien dire leur vieil homme, c'est le mot de l'apôtre Paul, laisser croître en eux l'homme nouveau.
0: Vous avez prononcé le mot libération, il est fondamental, on le retrouvera au cours de nos entretiens. La libération, c'est donc de se dire, j'arrive de quelque part de mon histoire et je suis appelé vers autre, vers l'autre, vers les autres et vers l'autre en moi.
1: Oui, c'est ça. C'est ce qu'il appelle l'homme possible. Et il dit, c'est une phrase qui est un peu choquante, il dit, je crois en l'homme possible. Et il y a un immense respect de l'homme tel qu'il est, de l'humain tel qu'il est, mais le fait que je crois en l'homme possible, ça ouvre tout, justement toutes ces impasses dans lesquelles on se trouve la plupart du temps quand on vit, en gros.
0: Alors vous dites possible, mais il y a aussi le je crois. Et c'est très fort de dire je crois en l'homme. Beaucoup de gens aujourd'hui ne croient plus en l'homme.
1: C'est vrai. Et c'est d'ailleurs particulier parce que en théologie, pas forcément dans chaque confession, mais on a plutôt une vision de l'homme assez modeste, médiocre, pour démarrer après avec la bonne nouvelle, si on veut dire. Lui, il commence en disant « je crois en l'homme ». Et c'est une parole qui est choquante à l'époque, et c'est une parole qui est problématique aujourd'hui, puisqu'effectivement, il y a peu de gens qui croient en l'humain, mais il y a aussi peu de gens qui croient en Dieu, donc c'est la notion de la croyance qu'il faudrait interroger là, mais c'est un autre sujet.
2: Quand, dans l'émerveillement de la musique, de l'architecture, de la peinture, de la nature ou de l'amour, vous vous sentez délivré de vous-même, votre regard se porte sur la beauté. Et tandis que vous vous perdez de vue, vous vous sentez exister avec une plénitude incomparable. Et c'est à ce moment-là que la vie atteint son sommet. Quand, cessant de vous regarder, vous n'êtes plus qu'un regard vers l'autre. À ce moment-là, sans revenir à vous, vous sentez que vous êtes là, que vous existez comme jamais dans une joie immense.
0: Virgile Rocha, s'émerveiller, c'est sortir de soi. On sent qu'il y a une libération. C'est ce que dit sans arrêt Maurice Zindel. C'est pas s'émerveiller pour s'émerveiller, c'est que c'est une voie pour l'homme.
1: Et oui, c'est beaucoup plus que juste être émerveillé devant un paysage ou bien devant quelque chose de très beau. C'est quelque chose de mystique, c'est quelque chose de puissant qui nous saisit et qui nous déplace et qui nous réveille, qui nous révèle aussi à nous-mêmes. Cet émerveillement.
0: Il y a un désir de l'autre aussi.
1: Oui, bien sûr, parce que, dit-il, quand on s'émerveille, on touche Dieu, on touche la présence.
0: Qu'est-ce que vous appelez Dieu?
1: Alors lui, il a plusieurs mots. Il emploie bien sûr le mot Dieu, mais comme souvent il dit, il faut pas trop l'utiliser. Si on le met à toutes les sauces, on le dénature. Il pense même que c'est la plupart du temps une idole pour les gens, y compris dans l'Église. Et quand c'est un Dieu répressif, contraignant, etc., convenu, pour lui c'est une idole qu'il faut absolument abandonner pour se placé devant un mystère, le mystère de la présence, qui est un mystère trinitaire, une circulation d'amour, un don du Père au Fils, du Fils au Père par l'Esprit, etc. On est vraiment plongé dans des sphères assez, assez élevées, mais compréhensibles et recevables surtout, puisque c'est une expérience qu'on fait.
0: Ce qui est intéressant, c'est que il s'agit de se libérer en tant qu'humain, mais on peut dire aussi, il s'agit de libérer Dieu de l'objet qu'on en a fait.
1: Et oui, on peut dire ça comme ça. Parce
0: les
1: que...
0: chemins sont complètement parallèles.
1: Oui, bien sûr. C'est assez simple. Il considère la plupart du temps que ce qu'on appelle Dieu, c'est une idole. Et il est très sévère avec ça, y compris pour la hiérarchie. Pour tout. Mais en même temps, évidemment, il aurait pu basculer du côté de ceux qui deviennent athées, mais lui, il bascule du côté de ceux qui restent croyants, parce que précisément, Dieu n'est pas celui qu'on croit. Il est autre. Et il le décrit parce que c'est un théologien mystique qui va assez loin dans la description des mystères qui sont souvent un peu cachés.

0: Virgile Rocha, on ne naît pas homme, on le devient. Ça suppose donc une sorte de saut qualitatif dans notre manière d'être au monde. Et Zindel parle constamment de notre vision du monde. Il dit qu'il faut passer d'une vision extérieure à une vision intérieure du monde. Pour se regarder soi-même, pour regarder les autres, pour regarder le monde créé, pour regarder Dieu, ça revient tout le temps. Donc c'est un peu une clé là, cette histoire du dedans-dehors.
1: Oui, c'est une clé qui traverse toute son œuvre et qui a comme fondement une citation de saint Augustin qui consiste à dire, avec mes mots, c'est « Tu es venu me voir, Dieu, et je n'étais pas chez moi ». Voilà la substance. Et donc toute la problématique, par exemple, de communication de l'évangile est inversée parce que il s'agit pas d'appeler Dieu à venir chez nous, il s'agit de prendre conscience qu'il est là et que c'est nous qui sommes pas chez nous. Notre humanité, qui est un projet possible, ça tourne là autour. C'est ça qui est assez formidable, c'est que ça inverse, et chez Zindel, c'est souvent des inversions d'ailleurs, ça inverse la problématique habituelle et ça nous place dans une toute autre relation à Dieu. Parce que si Dieu est présent en moi et partout, et que c'est moi qui suis pas chez moi, alors le travail va consister chez moi à faire de la place pour Dieu. Et puis c'est un peu la pédagogie de Zindel. Et dans faire de la place pour Dieu, les expériences d'émerveillement sont évidemment présentes. Mais il y a d'autres choses où il nous invite à prendre du temps et puis à réfléchir un peu. On en parlera sur la prière et ces choses-là. Donc Zindel arrive, en citant saint Augustin, à fonder dans l'histoire de l'Église, c'était important pour que ça ait un peu de poids, un renversement de la problématique, notamment de la communication de l'Évangile, et puis même du sens des choses. Parce que ça change tellement si Dieu est en nous et que c'est nous qui sommes pas en nous. Ça change tellement parce que c'est atteignable. On peut voir, on peut visiter son être intérieur. Et puis se rendre compte que il y a des choses merveilleuses à côté desquelles on passe. Et c'est dommage. Donc, allons-y.
2: Quand saint Augustin nous parle de sa conversion comme d'un passage du dehors au dedans, il ne s'agit bien sûr pas d'un dehors physique, il s'agit d'un dehors métaphysique. J'étais dehors, cela veut dire j'étais étranger à moi-même, je subissais ma vie, j'étais esclave de tout ce qui m'avait été imposé par ma naissance. J'obéissais à mes nerfs, à mes humeurs, à mon tempérament, à mes glandes. Je n'étais pas le créateur de moi-même. Je n'étais ni une source, ni un commencement, ni une origine, ni un espace. Je n'étais qu'une chose. Au lieu d'être quelqu'un, j'étais quelque chose. Mais la rencontre avec Dieu, en me faisant passer du dehors au dedans, m'a fait passer de quelque chose à quelqu'un. Et c'est tout mon être qui a été saisi au dedans.
0: Virgile Rocha, quelle expérience de retournement chez Augustin. J'étais quelque chose et je suis devenu quelqu'un. C'est énorme en fait.
1: Ben oui, c'est énorme, mais en même temps c'est un don parce que c'est une conscience à l'intérieur de lui-même qui va faire basculer sa vie, puisqu'avant il l'a passé à chercher dans la création des choses. Il le dit d'ailleurs dans son texte, il pensait que c'était ça qu'il devait faire, et puis en prenant conscience de son intériorité, il modifie son rapport au monde, et il va trouver, y compris dans ces choses de la création, des belles choses, mais qui ne seront plus dépersonnalisantes ou mais qui seront constructives. Dire qu'on devient origine, on devient créateur, c'est extrêmement audacieux.
0: Dit autrement, ça voudrait dire que Augustin, comme chacun d'entre nous, il a un désir de vivre énorme. Et il va chercher, dans sa vie d'avant, partout, il va essayer de trouver ça dans l'amour, dans le savoir, dans la connaissance. Il va chercher ce qui l'attire, son désir, qui est insatiable. Et cette expérience de retournement fait qu'il se rend compte que c'est au-dedans qu'il y a une source. C'est ça qu'il vit, en fait.
1: Ben oui. Et d'ailleurs, Zindel, pour éclaircir tout ça, éclairer tout ça, cite évidemment le récit de la femme samaritaine qui lui demande de l'eau. Il y a un quiproquo. À un moment donné, il lui dit « L'eau que je te donnerai, tu n'auras plus jamais soif ». Elle dit « Alors, d'accord, comme ça, j'aurai plus besoin de porter mon seau ». Et en même temps, elle se rend compte que cette eau qui elle-même va faire qu'elle soit une source, c'est la vie divine en elle qui va déborder. Mais pour ça, il faut effectivement être à l'intérieur. Tant qu'on est sur l'extérieur, on vit à côté. Mais il faut se rendre compte que Zindel ne méprise pas l'extérieur. Parce que pour lui, c'est des ouvertures de recherche, c'est un désir. Et ça doit être honoré. C'est pas non plus quelqu'un qui va considérer que tout ce qu'on vit sur la terre est mauvais, pas du tout. Au contraire, même, il le glorifie.
0: Il dit d'ailleurs que nos passions sont bonnes, c'est-à-dire que souvent elles sont mal orientées, mais il y a de l'énergie là-dedans, il y a de l'énergie créatrice, et qu'il faut les écouter, et après travailler pour se libérer au maximum pour qu'elles portent du fruit,
1: oui,
0: des fruits de vie.
1: Oui, oui, de savoir d'où ça vient, c'est très important, hein, cette énergie. Ouais.
0: Je reviens à la Samaritaine, parce que vous citez justement l'évangile de Jean, et Jean, alors on trouve ça tout le temps chez lui. Il y a une compréhension extérieure des choses, où on n'y comprend rien. Et puis dès qu'on intériorise l'évangile de Jean, ça nous parle à l'intérieur. C'est bon pour la Samaritaine, c'est bon pour Nicodème, à qui Jésus dit « il te faut naître de nouveau ». C'est bon pour le pain de vie, mais qu'est-ce que c'est que cette histoire de manger le corps du Christ ? En fait, c'est une compréhension intérieure. Donc Zindel nous aide à rentrer dans une compréhension du monde à l'intérieur.
1: Oui.
0: C'est d'emblée que ça, quand on lit Zindel, ou il faut du temps
1: pour... Ah, il faut du temps, parce que Zindel, c'est quand même difficile d'accès. Et puis, on tombe pas tout de suite sur des paroles qui nous parlent. C'est pourquoi, c'est bien de lire Zindel en groupe et de réagir avec nos questions, nos remarques, nos compréhensions. Parce que ça nous donne un éclairage qu'on n'aurait pas de lui-même. La plupart des gens que je rencontre disent, c'est sympathique, mais on comprend rien de votre Zindel. Il faut nous expliquer.
0: Et alors, ça s'explique pas par la tête, mais c'est une expérience à vivre. C'est-à-dire qu'on lit, on intériorise.
1: Tout à fait. Je dis souvent que la lecture de Zindel, c'est un exercice spirituel. Ça veut dire que ça opère dans notre intériorité quelque chose. Mais pour que cet exercice spirituel puisse advenir, il faut de la patience, il faut de la communauté, et puis s'y reprendre à plusieurs fois. Parce que comme c'est une expérience, elle peut pas être communiquée par la tête, ça se passe vraiment par le cœur, mais il y a quand même beaucoup de choses à comprendre. Donc on n'est pas non plus dans une négation de la compréhension ou de l'intellect. Zindel met l'intellect à sa place, c'est-à-dire qu'il a un rôle, mais le rôle central, c'est ce qui se passe à l'intérieur de nous, intérieurement, le changement du cœur.
0: Un grand merci à Virgile Rocha. Il est co-auteur du livre « S'émerveiller » paru aux éditions Cabedita. Lecture, Dominique Chenet. Voix, Hubert Artigue. 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

Béni sois-tu, Dieu d'amour, toi qui nous fais connaître ce mouvement d'amour qui part de toi, Père, et qui engendre le Fils, Jésus. Et de cet amour entre le Père et le Fils, l'Esprit Saint jaillit. Oui, béni sois-tu, Trinité Sainte. En Jésus, tout a été fait. Dans le Fils, tout a été créé. Que Marie, notre Mère, la Mère de Dieu, nous apprenne à découvrir ce mystère d'amour qui nous est révélé dans le Fils.

Au nom du Père, et du Fils, et du Saint-Esprit. Amen. Premier mystère joyeux, l'Annonciation faite à Marie, à Nazareth. Seigneur, béni sois-tu d'avoir choisi la plus petite, la plus humble, celle en qui tu réalises tes merveilles. Tu es un Dieu d'amour, de prévenance. Avec Marie, nous voulons te demander, Père, de continuer d'annoncer les mystères de ton royaume par la bouche des tout-petits, ceux qui ne sont rien, ceux qui sont sans naissance, mais ceux que tu aimes d'une manière toute particulière. Notre Père qui es aux cieux, que ton nom soit sanctifié, que ton règne vienne, que ta volonté soit faite sur la terre comme au ciel. Donne-nous aujourd'hui notre pain de ce jour. Pardonne-nous nos offenses comme nous pardonnons aussi à ceux qui nous ont offensés. Et ne nous laisse pas entrer en tentation, mais délivre-nous du mal. Amen. Je te salue Marie, pleine de grâce. Le Seigneur est avec toi. Tu es bénie entre toutes les femmes et Jésus, le fruit de tes entrailles, est béni. Sainte Marie, Mère de Dieu, prie pour nous pécheurs, maintenant et à l'heure de notre mort. Amen. Je te salue Marie, pleine de grâce, le Seigneur est avec toi. Tu es bénie entre toutes les femmes et Jésus, le fruit de tes entrailles, est béni. Sainte Marie, Mère de Dieu, prie pour nous pécheurs, maintenant et à l'heure de notre mort. Amen. Je te salue Marie, pleine de grâce, le Seigneur est avec toi. Tu es bénie entre toutes les femmes, et Jésus, le fruit de tes entrailles, est béni. Sainte Marie, Mère de Dieu, prie pour nous pécheurs, maintenant et à l'heure de notre mort. Amen. Je te salue Marie, pleine de grâce, le Seigneur est avec toi. Tu es bénie entre toutes les femmes, et Jésus, le fruit de tes entrailles, est béni. Sainte Marie, Mère de Dieu, prie pour nous pécheurs, maintenant et à l'heure de notre mort. Amen. Je te salue Marie, pleine de grâce, le Seigneur est avec toi. Tu es bénie entre toutes les femmes et Jésus, le fruit de tes entrailles, est béni. Sainte Marie, Mère de Dieu, prie pour nous pécheurs, maintenant et à l'heure de notre mort. Amen. Je te salue Marie, pleine de grâce, le Seigneur est avec toi. Tu es bénie entre toutes les femmes, et Jésus, le fruit de tes entrailles, est béni. Sainte Marie, Mère de Dieu, prie pour nous pécheurs, maintenant et à l'heure de notre mort. Amen. Je te salue, Marie, pleine de grâce. Le Seigneur est avec toi. Tu es bénie entre toutes les femmes, et Jésus, le fruit de tes entrailles, est béni. Sainte Marie, Mère de Dieu, prie pour nous pécheurs, maintenant et à l'heure de notre mort. Amen. Je te salue Marie, pleine de grâce, le Seigneur est avec toi. Tu es bénie entre toutes les femmes, et Jésus, le fruit de tes entrailles, est béni. Sainte Marie, Mère de Dieu, prie pour nous pécheurs, maintenant et à l'heure de notre mort. Amen. Je te salue Marie, pleine de grâce, le Seigneur est avec toi. Tu es bénie entre toutes les femmes, et Jésus, le fruit de tes entrailles, est béni. Sainte Marie, Mère de Dieu, prie pour nous, pécheurs, maintenant et à l'heure de notre mort. Amen. Je te salue, Marie, pleine de grâce. Le Seigneur est avec toi. Tu es bénie entre toutes les femmes, et Jésus, le fruit de tes entrailles, est béni. Sainte Marie, Mère de Dieu, prie pour nous, pécheurs, maintenant et à l'heure de notre mort. Amen. Gloire au Père, et au Fils, et au Saint-Esprit, au Dieu qui est, qui était et qui vient, pour les siècles des siècles. Amen. Deuxième mystère joyeux, la visite de Marie à sa cousine Élisabeth. Seigneur, nous voyons cette séquence où Marie, rapidement, dans son rôle de servante, servante de cette parole qui lui fut annoncée en t'accueillant, reste aussi servante de ses frères et de ses sœurs. Elle court lorsqu'elle voit et perçoit que quelqu'un a besoin de son aide, de sa présence.
Marie, sois toujours avec nous, celle qui nous devance et qui entend tous nos besoins. Notre Père qui es aux cieux, que ton nom soit sanctifié, que ton règne vienne, que ta volonté soit faite sur la terre comme au ciel. Donne-nous aujourd'hui notre pain de ce jour. Pardonne-nous nos offenses comme nous pardonnons aussi à ceux qui nous ont offensés. Et ne nous laisse pas entrer en tentation, mais délivre-nous du mal. Amen. Je te salue, Marie, pleine de grâce. Le Seigneur est avec toi. Tu es bénie entre toutes les femmes, et Jésus, le fruit de tes entrailles, est béni. Sainte Marie, Mère de Dieu, prie pour nous pécheurs, maintenant et à l'heure de notre mort. Amen. Je te salue, Marie, pleine de grâce. Le Seigneur est avec toi. Tu es bénie entre toutes les femmes, et Jésus, le fruit de tes entrailles, est béni. Sainte Marie, Mère de Dieu, prie pour nous pécheurs, maintenant et à l'heure de notre mort. Amen. Je te salue, Marie, pleine de grâce. Le Seigneur est avec toi. Tu es bénie entre toutes les femmes, et Jésus, le fruit de tes entrailles, est béni. Sainte Marie, Mère de Dieu, prie pour nous pécheurs, maintenant et à l'heure de notre mort. Amen. Je te salue, Marie, pleine de grâce. Le Seigneur est avec toi. Tu es bénie entre toutes les femmes, et Jésus, le fruit de tes entrailles, est béni. Sainte Marie, Mère de Dieu, prie pour nous pécheurs, maintenant et à l'heure de notre mort. Amen. Je te salue, Marie, pleine de grâce. Le Seigneur est avec toi. Tu es bénie entre toutes les femmes, et Jésus, le fruit de tes entrailles, est béni. Sainte Marie, Mère de Dieu, prie pour nous pécheurs, maintenant et à l'heure de notre mort. Amen. Je te salue, Marie, pleine de grâce, le Seigneur est avec toi. Tu es bénie entre toutes les femmes, et Jésus, le fruit de tes entrailles, est béni. Sainte Marie, Mère de Dieu, prie pour nous pécheurs, maintenant et à l'heure de notre mort. Amen. Je te salue, Marie, pleine de grâce, le Seigneur est avec toi. Tu es bénie entre toutes les femmes, et Jésus, le fruit de tes entrailles, est béni. Sainte Marie, Mère de Dieu, prie pour nous pécheurs, maintenant et à l'heure de notre mort. Amen. Je te salue, Marie, pleine de grâce. Le Seigneur est avec toi. Tu es bénie entre toutes les femmes, et Jésus, le fruit de tes entrailles, est béni. Sainte Marie, Mère de Dieu, prie pour nous pécheurs, maintenant et à l'heure de notre mort. Amen. Je te salue, Marie, pleine de grâce. Le Seigneur est avec toi. Tu es bénie entre toutes les femmes, et Jésus, le fruit de tes entrailles, est béni. Sainte Marie, Mère de Dieu, prie pour nous pécheurs, maintenant et à l'heure de notre mort. Amen. Je te salue, Marie, pleine de grâce. Le Seigneur est avec toi. Tu es bénie entre toutes les femmes, et Jésus, le fruit de tes entrailles, est béni. Sainte Marie, Mère de Dieu, prie pour nous pécheurs, maintenant et à l'heure de notre mort. Amen. Gloire au Père, et au Fils, et au Saint-Esprit, au Dieu qui est, qui était et qui vient, pour les siècles des siècles. Amen.

Troisième mystère joyeux, la naissance de Jésus à Bethléem. Seigneur, cette naissance, elle nous remplit de joie. C'est l'alliance éternelle qui se réalise par le don de Jésus, le Fils du Très-Haut, le Fils du Père. Marie, communique-nous cette joie, cette allégresse au fond de ton cœur. Pour la vie, pour toute naissance, pour tout enfant qui arrive en ce monde, pour la joie du monde, pour la transformation du monde et pour la joie de nos cœurs. Notre Père qui es aux cieux, que ton nom soit sanctifié, que ton règne vienne, que ta volonté soit faite sur la terre comme au ciel. Donne-nous aujourd'hui notre pain de ce jour. Pardonne-nous nos offenses comme nous pardonnons aussi à ceux qui nous ont offensés. Et ne nous laisse pas entrer en tentation, mais délivre-nous du mal. Amen. Je te salue Marie, pleine de grâce. Le Seigneur est avec toi. Tu es bénie entre toutes les femmes et Jésus, le fruit de tes entrailles, est béni. Sainte Marie, Mère de Dieu, prie pour nous pécheurs. Maintenant et à l'heure de notre mort. Amen. Je te salue, Marie, pleine de grâce. Le Seigneur est avec toi. Tu es bénie entre toutes les femmes, et Jésus, le fruit de tes entrailles, est béni. Sainte Marie, Mère de Dieu, prie pour nous pécheurs. Maintenant et à l'heure de notre mort. Amen. Je te salue, Marie, pleine de grâce. Le Seigneur est avec toi. Tu es bénie entre toutes les femmes, et Jésus, le fruit de tes entrailles, est béni. Sainte Marie, Mère de Dieu, prie pour nous, pécheurs, maintenant et à l'heure de notre mort. Amen. Je te salue, Marie, pleine de grâce. Le Seigneur est avec toi. Tu es bénie entre toutes les femmes, et Jésus, le fruit de tes entrailles, est béni. Sainte Marie, Mère de Dieu, prie pour nous, pécheurs, maintenant et à l'heure de notre mort. Amen. Je te salue, Marie, pleine de grâce. Le Seigneur est avec toi. Tu es bénie entre toutes les femmes, et Jésus, le fruit de tes entrailles, est béni. Sainte Marie, Mère de Dieu, prie pour nous pécheurs, maintenant et à l'heure de notre mort. Amen. Je te salue, Marie, pleine de grâce. Le Seigneur est avec toi. Tu es bénie entre toutes les femmes, et Jésus, le fruit de tes entrailles, est béni. Sainte Marie, Mère de Dieu, prie pour nous pécheurs, maintenant et à l'heure de notre mort. Amen. Je te salue, Marie, pleine de grâce. Le Seigneur est avec toi. Tu es bénie entre toutes les femmes, et Jésus, le fruit de tes entrailles, est béni. Sainte Marie, Mère de Dieu, prie pour nous pécheurs, maintenant et à l'heure de notre mort. Amen. Je te salue, Marie, pleine de grâce. Le Seigneur est avec toi. Tu es bénie entre toutes les femmes, et Jésus, le fruit de tes entrailles, est béni. Sainte Marie, Mère de Dieu, prie pour nous pécheurs, maintenant et à l'heure de notre mort. Amen. Je te salue, Marie, pleine de grâce. Le Seigneur est avec toi. Tu es bénie entre toutes les femmes, et Jésus, le fruit de tes entrailles, est béni. Sainte Marie, Mère de Dieu, prie pour nous, pécheurs, maintenant et à l'heure de notre mort. Amen. Je te salue, Marie, pleine de grâce. Le Seigneur est avec toi. Tu es bénie entre toutes les femmes, et Jésus, le fruit de tes entrailles, est béni. Sainte Marie, Mère de Dieu, prie pour nous, pécheurs, maintenant et à l'heure de notre mort. Amen. Gloire au Père, et au Fils, et au Saint-Esprit. Ô Dieu qui est, qui était et qui vient, pour les siècles des siècles. Amen. Quatrième mystère joyeux, la présentation de Jésus au Temple. C'est tout l'avenir d'Israël que le vieillard Siméon voit en cet enfant. Lumière pour les nations païennes et gloire d'Israël, son peuple. Marie, toi qui entends ces paroles du vieillard Siméon, tu les accueilles dans ton cœur,
comme tu accueilles les événements, pour les comprendre, les méditer. Aide-nous, Marie, à saisir les événements de notre vie, à les méditer, à les porter intérieurement, pour y voir toute lumière. Notre Père qui es aux cieux, que ton nom soit sanctifié, que ton règne vienne, que ta volonté soit faite sur la terre comme au ciel. Donne-nous aujourd'hui notre pain de ce jour. Pardonne-nous nos offenses, comme nous pardonnons aussi à ceux qui nous ont offensés. Et ne nous laisse pas entrer en tentation, mais délivre-nous du mal. Amen. Je te salue, Marie, pleine de grâce. Le Seigneur est avec toi. Tu es bénie entre toutes les femmes, et Jésus, le fruit de tes entrailles, est béni. Sainte Marie, Mère de Dieu, prie pour nous, pécheurs, maintenant et à l'heure de notre mort. Amen. Je te salue, Marie, pleine de grâce. Le Seigneur est avec toi. Tu es bénie entre toutes les femmes, et Jésus, le fruit de tes entrailles, est béni. Sainte Marie, Mère de Dieu, prie pour nous, pécheurs, maintenant et à l'heure de notre mort. Amen. Je te salue, Marie, pleine de grâce. Le Seigneur est avec toi. Tu es bénie entre toutes les femmes, et Jésus, le fruit de tes entrailles, est béni. Sainte Marie, Mère de Dieu, prie pour nous pécheurs, maintenant et à l'heure de notre mort. Amen. Je te salue, Marie, pleine de grâce. Le Seigneur est avec toi. Tu es bénie entre toutes les femmes, et Jésus, le fruit de tes entrailles, est béni. Sainte Marie, Mère de Dieu, prie pour nous pécheurs, maintenant et à l'heure de notre mort. Amen. Je te salue, Marie, pleine de grâce. Le Seigneur est avec toi. Tu es bénie entre toutes les femmes, et Jésus, le fruit de tes entrailles, est béni. Sainte Marie, Mère de Dieu, prie pour nous pécheurs, maintenant et à l'heure de notre mort. Amen. Je te salue, Marie, pleine de grâce. Le Seigneur est avec toi. Tu es bénie entre toutes les femmes, et Jésus, le fruit de tes entrailles, est béni. Sainte Marie, Mère de Dieu, prie pour nous pécheurs, maintenant et à l'heure de notre mort. Amen. Je te salue, Marie, pleine de grâce. Le Seigneur est avec toi. Tu es bénie entre toutes les femmes, et Jésus, le fruit de tes entrailles, est béni. Sainte Marie, Mère de Dieu, prie pour nous pécheurs, maintenant et à l'heure de notre mort. Amen. Je te salue, Marie, pleine de grâce. Le Seigneur est avec toi. Tu es bénie entre toutes les femmes, et Jésus, le fruit de tes entrailles, est béni. Sainte Marie, Mère de Dieu, prie pour nous, pécheurs, maintenant et à l'heure de notre mort. Amen. Je te salue, Marie, pleine de grâce. Le Seigneur est avec toi. Tu es bénie entre toutes les femmes, et Jésus, le fruit de tes entrailles, est béni. Sainte Marie, Mère de Dieu, prie pour nous pécheurs, maintenant et à l'heure de notre mort. Amen. Je te salue, Marie, pleine de grâce. Le Seigneur est avec toi. Tu es bénie entre toutes les femmes, et Jésus, le fruit de tes entrailles, est béni. Sainte Marie, Mère de Dieu, prie pour nous pécheurs, maintenant et à l'heure de notre mort. Amen. Gloire au Père et au Fils et au Saint-Esprit, au Dieu qui est, qui était et qui vient, pour les siècles des siècles. Amen.

0: Cinquième mystère joyeux, Jésus retrouvé dans le temple à Jérusalem. Marie et Joseph, désorientés, ne voyant plus Jésus avec eux, reviennent sur leurs pas. Marie, aide-nous à trouver la route lorsque nous ne savons plus où elle nous conduit. Fais que les retrouvailles que nous aurons à vivre puissent être des chemins nouveaux pour nous faire grandir. Que la croissance de l'Esprit Saint s'empare de nous. Notre Père qui es aux cieux, que ton nom soit sanctifié, que ton règne vienne, que ta volonté soit faite sur la terre comme au ciel. Donne-nous aujourd'hui notre pain de ce jour. Pardonne-nous nos offenses, comme nous pardonnons aussi à ceux qui nous ont offensés.
1: Et ne nous laisse pas entrer en tentation,
0: mais délivre-nous du mal. Amen. Je te salue, Marie, pleine de grâce. Le Seigneur est avec toi. Tu es bénie entre toutes les femmes, et Jésus, le fruit de tes entrailles, est béni. Sainte Marie, Mère de Dieu, prie pour nous pécheurs, maintenant et à l'heure de notre mort. Amen. Je te salue, Marie, pleine de grâce. Le Seigneur est avec toi. Tu es bénie entre toutes les femmes, et Jésus, le fruit de tes entrailles, est béni. Sainte Marie, Mère de Dieu, prie pour nous pécheurs, maintenant et à l'heure de notre mort. Amen. Je te salue, Marie, pleine de grâce. Le Seigneur est avec toi. Tu es bénie entre toutes les femmes, et Jésus, le fruit de tes entrailles, est béni. Sainte Marie, Mère de Dieu, prie pour nous pécheurs, maintenant et à l'heure de notre mort. Amen. Je te salue, Marie, pleine de grâce. Le Seigneur est avec toi. Tu es bénie entre toutes les femmes, et Jésus, le fruit de tes entrailles, est béni. Sainte Marie, Mère de Dieu, prie pour nous pécheurs, maintenant et à l'heure de notre mort. Amen. Je te salue, Marie, pleine de grâce. Le Seigneur est avec toi. Tu es bénie entre toutes les femmes, et Jésus, le fruit de tes entrailles, est béni. Sainte Marie, Mère de Dieu, prie pour nous pécheurs, maintenant et à l'heure de notre mort. Amen. Je te salue, Marie, pleine de grâce. Le Seigneur est avec toi. Tu es bénie entre toutes les femmes, et Jésus, le fruit de tes entrailles, est béni. Sainte Marie, Mère de Dieu, prie pour nous pécheurs, maintenant et à l'heure de notre mort. Amen. Je te salue, Marie, pleine de grâce. Le Seigneur est avec toi. Tu es bénie entre toutes les femmes, et Jésus, le fruit de tes entrailles, est béni. Sainte Marie, Mère de Dieu, prie pour nous pécheurs, maintenant et à l'heure de notre mort. Amen. Je te salue, Marie, pleine de grâce. Le Seigneur est avec toi. Tu es bénie entre toutes les femmes, et Jésus, le fruit de tes entrailles, est béni. Sainte Marie, Mère de Dieu, prie pour nous pécheurs, maintenant et à l'heure de notre mort. Amen. Je te salue, Marie, pleine de grâce. Le Seigneur est avec toi. Tu es bénie entre toutes les femmes, et Jésus, le fruit de tes entrailles, est béni. Sainte Marie, Mère de Dieu, prie pour nous pécheurs, maintenant et à l'heure de notre mort. Amen. Je te salue, Marie, pleine de grâce. Le Seigneur est avec toi. Tu es bénie entre toutes les femmes, et Jésus, le fruit de tes entrailles, est béni. Sainte Marie, Mère de Dieu, prie pour nous pécheurs, maintenant et à l'heure de notre mort. Amen. Gloire au Père et au Fils et au Saint-Esprit, au Dieu qui est, qui était et qui vient, pour les siècles des siècles. Amen.

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Dans un monde imprégné d'orgueil et de violence, où seule la force semble être payante et triompher, ce ne sont pas seulement les forts et les durs qui mènent l'histoire, même s'ils tiennent toujours le devant de la scène. On oublie tous les autres, ceux qui vivent sans bruit leur vie de travail dans une humble persévérance. Souvent opprimés par les puissants, ils ont peut-être, à la longue, une influence plus décisive sur l'évolution de la société.

0: Lecture du livre de Zacharie, chapitre 9, versets 9 et 10. Le roi Messie présenté par le prophète n'est pas le vainqueur violent que beaucoup attendaient. Il ne monte pas un cheval symbole d'orgueilleuse puissance, mais un âne, comme jadis les rois d'Israël. Celui qui vient ainsi dans sa ville au sein de l'allégresse générale est un juste, un doux, auquel Dieu donne la victoire. Dans l'unité retrouvée, la paix et la confiance dans le Seigneur succéderont aux armes et à la violence.
1: Lecture du livre de Zacharie, chapitre 9, versets 9 et 10. Exulte de toutes tes forces, fille de Sion. Pousse des cris de joie, fille de Jérusalem. Voici ton roi qui vient vers toi. Il est juste et victorieux, humble et monté sur un âne tout jeune. Ce roi fera disparaître d'Éphraïm les chars de guerre et de Jérusalem les chevaux de combat. Il brisera l'arc de guerre et il proclamera la paix aux nations. Sa domination s'étendra d'une mer à l'autre et de l'Euphrate à l'autre bout du pays.

0: Lecture de la lettre de saint Paul apôtre aux Romains, chapitre 8, versets 9 et 11 à 13. L'homme laissé à ses propres forces était habité par le péché. Habité par l'Esprit du Christ, le chrétien ressuscitera, à condition toutefois de vivre selon son nouvel être profond, en abandonnant les œuvres du péché pour les œuvres de l'Esprit.
1: Lecture de la lettre de saint Paul apôtre aux Romains, chapitre 8, versets 9 et 11 à 13. Frères, vous n'êtes pas sous l'emprise de la chair, mais sous l'emprise de l'Esprit, puisque l'Esprit de Dieu habite en vous. Celui qui n'a pas l'Esprit du Christ ne lui appartient pas. Mais si l'Esprit de celui qui a ressuscité Jésus d'entre les morts habite en vous, celui qui a ressuscité Jésus d'entre les morts donnera aussi la vie à vos corps mortels par son Esprit qui habite en vous. Ainsi donc, frères, nous avons une dette, mais ce n'est pas envers la chair. Nous n'avons pas à vivre sous l'emprise de la chair. Car si vous vivez sous l'emprise de la chair, vous devez mourir. Mais si, par l'Esprit, vous tuez les désordres de l'homme pécheur, vous vivrez.

Évangile de Jésus-Christ selon saint Matthieu, chapitre 11, versets 25 à 30. En ce temps-là, Jésus prit la parole. « Père, Seigneur du ciel et de la terre, je proclame ta louange. Ce que tu as caché aux sages et aux savants, tu l'as révélé aux tout-petits. Oui, Père, tu l'as voulu ainsi dans ta bonté. Tout m'a été confié par mon Père. Personne ne connaît le Fils sinon le Père, et personne ne connaît le Père sinon le Fils, et celui à qui le Fils veut le révéler. Venez à moi, vous tous qui peinez sous le poids du fardeau, et moi, je vous procurerai le repos. Prenez sur vous mon joug, devenez mes disciples, car je suis doux et humble de cœur, et vous trouverez le repos. Oui, mon joug est facile à porter, et mon fardeau léger.

Chante, réjouis-toi, fille de Sion, pousse des cris de joie, fille de Jérusalem. Voici ton roi qui vient vers toi. Il est juste et victorieux, humble, monté sur un âne tout jeune. C'est en fait la première lecture de la fête des rameaux qui nous est redonnée aujourd'hui et qui est un extrait donc du prophète Zacharie. Or, il continue en disant « Ce roi fera disparaître d'Éphraïm les chars de guerre et de Jérusalem les chevaux de combat. Il brisera l'arc de guerre et il proclamera la paix aux nations. » C'est là où nous sommes obligés de nous dire que cette deuxième partie de la lecture n'est pas réalisée, il s'en faut beaucoup, puisque depuis qu'elle a été proclamée, cette prophétie, quelque chose comme 400 ans avant Jésus, Jésus est venu, mais ce n'est pas pour cela que les guerres, les déportations, les assassinats se sont arrêtés et on a développé au long des siècles des techniques de plus en plus sophistiquées pour arriver à tuer le plus de monde possible, n'est-ce pas? Donc je suis obligé de me situer dans cette lecture en me disant, Seigneur, la première partie elle est réalisée, je t'ai vu entrer, les apôtres t'ont vu rentrer, le peuple d'Israël présent ce jour-là, t'as vu entrer monter sur un âne, humble et victorieux, juste, dans Jérusalem, au cri de Hosanna, le fils de David. On est bien d'accord, mais le reste. Et pourtant, le psaume nous dit, le Seigneur est vrai en tout ce qu'il dit, fidèle en tout ce qu'il fait. Donc, comment allons-nous concilier notre foi avec cette prophétie qui est comme coupée en deux, on va dire? Est-ce que nous allons désespérer? Est-ce que nous allons essayer de couper en petits morceaux l'écriture comme les savants le font pour disséquer ça, pour se dire, mais vraiment, où est-ce que nous allons être de ceux qui se rassemblent autour de Jésus, les pauvres et les petits, qui accueillent la parole de Dieu en lui laissant le choix des temps et des moments pour la réalisation de cette parole, pour l'accomplissement. Parce que c'est ainsi que vivent ceux qui reçoivent l'Esprit Saint. Ils vivent dans la confiance inébranlable que, au moment où le Père le décidera, tout va s'accomplir. Au moment où le Père va le décider, ce Père qui connaît les temps et les moments. Rappelez-vous des versets qui précèdent l'ascension. Il y a un moment où les apôtres demandent à Jésus, « Est-ce maintenant que tu vas restaurer le royaume d'Israël ? » Est-ce qu'il se moque d'eux ? Est-ce qu'il leur dit, « Mais non, vous n'avez rien compris, Israël c'est terminé. » Est-ce qu'il leur dit des choses comme ça ? Non. Saint Luc répond simplement, en Saint Luc, donc, puisque c'est Saint Luc qui a écrit les actes des apôtres en même temps que son évangile, ou après son évangile, Saint Luc cite cette parole toute simple de Jésus, toute humble. C'est au Père, c'est le Père qui doit choisir les temps et les moments. Il ne vous appartient pas de les connaître. Heureusement, parce que si nous les connaissions, ces temps et ces moments, alors peut-être que nous perdrions la vertu première donnée par l'Esprit Saint, qui est la vertu d'espérance. Peut-être que nous serions démobilisés dans l'amour de notre prochain en disant, ben, comme de toute façon Jésus va revenir, ben, ça va s'arranger, c'est pas la peine de bouger. Peut-être que nous ferions comme nos
Thessaloniciens qui avaient arrêté de travailler. Et Paul leur dit, celui qui ne travaille pas, il ne mange pas. Voilà. Donc, mettez-vous au travail. Gagnez votre vie. Soyez autonomes. Il y avait des gens, vous savez, qui avaient pensé que Jésus allait revenir dans les 48 heures, donc ce n'est pas la peine de travailler, de bâtir des maisons, de planter des vignes, on s'arrête. C'est très intéressant. L'homme est comme ça. Et en fait, Jésus ne pouvait pas nous dire quand il reviendrait. Non, il ne pouvait pas et il ne devait pas. Parce que il, si vous voulez, il a la longue patience de Dieu envers les hommes. Pierre va dire ça. Pierre, dans une de ses lettres, dit « Ne dites pas que la parole de Dieu ne s'accomplit pas. Dieu veut qu'un maximum soit sauvé. » Et c'est le temps de l'Église, justement, ce temps entre l'ascension et le retour du Christ, ce temps de l'Église qui a pour tâche, et ne l'oublions jamais, celle d'annoncer l'Évangile aux quatre coins de l'univers.

C'est Dieu qui réalisera les fruits de la prédication. Ça ne nous appartient pas. À nous, il nous appartient. Et c'est très, très fort ce que dit Jésus avant l'ascension. Il ne vous appartient pas de connaître les temps et les moments de la réalisation de mes promesses. Vous, allez à Jérusalem, attendez la force que mon Père vous a promis, et ensuite, soyez mes témoins d'abord à Jérusalem, ensuite, il y a comme un plan d'action, hein. D'abord Jérusalem, ensuite la Judée, ensuite la Samarie, ensuite les extrémités de la terre. Enseignez-leur tout ce que je vous ai appris, baptisez-les. Bon, c'est ça le travail de l'apôtre. Il n'a pas à faire le prophète en disant que Jésus va revenir dans exactement 352 ans, 3 mois et 2 minutes. Ça, c'est du fondamentalisme, ce n'est pas du catholicisme. Par contre, il a à entraîner sa propre chair, sa propre vie, pour la placer sous la domination de l'Esprit-Saint qui lui a été donné au baptême. Saint Séraphin de Sarov, un très très grand saint de l'Église orthodoxe, disait « Le but de la vie chrétienne, c'est l'acquisition de l'Esprit-Saint. » Non pas dans un sens que nous serions propriétaires de l'Esprit-Saint, mais plutôt que l'Esprit-Saint doit devenir propriétaire de notre vie. Voyez-vous, c'est toute l'histoire du Cantique des Cantiques. La bien-aimée, elle commence par dire « Mon bien-aimé est à moi et je suis à lui ». Et puis à la fin du Cantique des Cantiques, elle dit « Je suis à mon bien-aimé ». C'est-à-dire qu'elle a complètement fait le chemin de conversion. Là, Paul nous dit « Mettez donc votre chair sous la domination de l'Esprit-Saint. Devenez des êtres habités. Alors vous aurez toute la patience nécessaire pour pouvoir attendre la réalisation de la prophétie de Zacharie. Ce roi fera disparaître d'Éphraïm les chars de guerre et de Jérusalem les chevaux de combat. Il brisera l'arc de guerre, il proclamera la paix aux nations. Nous avons tellement soif de cette paix, mais la question est de savoir si nous prenons les bons moyens pour que cette paix puisse se faire. Or, à partir du moment où nous laissons notre vie tomber sous la domination de la chair, c'est-à-dire, on va prendre un terme psychologique plus adapté à notre temps, on pourrait dire les pulsions. La concupiscence, c'est déjà trop savant pour les gens de notre temps ou pour les jeunes de notre temps. Mais les pulsions, ça, ils savent ce que c'est. Alors, si nous laissons notre vie être dominé par les pulsions, les envies immédiates, la course à la consommation, eh bien, effectivement, l'Esprit-Saint ne peut pas habiter en nous. Si vous voulez, il fait un petit peu comme la présence de Dieu, il déménage. La présence de Dieu a déménagé, la gloire de Dieu a déménagé du temple de Jérusalem parce qu'il ne s'y commettait qu'idolâtrie et blasphème. Et bien, quand nous laissons notre corps, qui devrait être, qui doit être, temple de l'Esprit-Saint, être soumis à ces pulsions idolâtres, appelons les choses par leur nom, et bien à ce moment-là, l'Esprit-Saint, mais il s'en va. Vous savez, le symbole de l'Esprit-Saint comme une colombe est très parlant. Tapez dans vos mains, si vous voyez une colombe sur la rampe de votre balcon, de votre terrasse, tapez dans vos mains, vous allez voir, elle va s'envoler, elle va prendre peur. Rien de plus fragile, rien de plus difficile à apprivoiser. L'Esprit-Saint ne peut pas vivre dans un chaos, comme il nous l'a montré dans le récit de la création, où il plane au-dessus du chaos, mais il n'a nulle part où se poser. Mais si nous mettons notre vie sous la direction et la lumière de la parole de Dieu, alors l'Esprit-Saint viendra
en force, pour illuminer notre existence tout entière et la conduire dans la volonté de Dieu et la rendre lumineuse pour nos frères afin que vienne enfin ce règne de Dieu que nous demandons à chaque notre Père. Mais est-ce que nous prenons conscience de ce que nous demandons? Ce règne de Dieu, si nous sommes cohérents avec notre Père, eh bien c'est dans notre propre vie qu'il doit commencer. Quand je dis le Notre Père, est-ce que je demande vraiment que Dieu règne en moi comme un roi juste et victorieux? Victorieux.

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0: Bonjour mesdames et messieurs, c'est maintenant le moment pour nous des soins de l'âme, une chronique spirituelle guidée par José Roberge. Elle est attachée au Centre marianiste d'éducation de la foi à Saint-Henri-de-Lévis. José, bonjour.
1: Bonjour.
0: On s'est laissé la dernière fois sur tout ce qui nous garde en dehors de l'âme, de notre château intérieur, comme les loisirs, les voyages, le plaisir, le pouvoir, la célébrité. Mais comment on fait pour entrer dans le château?
1: Oui, alors on veut tous le savoir. Et pour Sainte Thérèse d'Avila, qui est docteur de l'Église, rappelons-le, hein, elle est une maître spirituelle aussi, il n'y a qu'une seule clé et c'est l'oraison. C'est la prière oraison. Hein, mais Sainte Thérèse va dire, les personnes qui vivent à l'extérieur de leur âme ne savent pas prier. Tout au plus, elle dit, elles peuvent remuer beaucoup les lèvres par des prières vocales. Mais ce n'est pas ça l'oraison. Le plus important dans la prière, c'est d'être en présence de quelqu'un à qui on s'adresse. Et elle dit, si on donne aucune considération à la personne que l'on prie, c'est pas de la prière, encore moins de l'oraison. Donc, la prière, c'est pas d'envoyer nos intentions dans l'univers puis espérer des retombées positives. Au sujet de la prière, il y a plusieurs personnes qui ont fait des très belles, citations. Mais moi, celle que je préfère, c'est celle vraiment de Sainte Thérèse. Alors, elle va dire ceci. L'oraison est un commerce intime d'amitié où l'on s'entretient souvent, seul à seul, avec ce Dieu dont on se sait aimé.
0: Oh, il y a beaucoup de choses.
1: Oui.
0: On va répéter peut-être.
1: On va répéter. Alors, l'oraison est un commerce intime d'amitié où l'on s'entretient souvent, seul à seul, avec ce Dieu dont on se sait aimé. Alors, je pense que ça vaut la peine d'en parler, de qu'elle met, Sainte Thérèse, sous cette définition. Donc, un commerce. Bon, un commerce. On sait ce que c'est qu'un commerce. Par exemple, un commerce où l'on vend des fleurs, de la viande, des produits, etc. Et pour qu'un commerce fonctionne, il faut qu'il y ait quelqu'un qui vend un produit et quelqu'un qui achète. Hein? Et mon beau-père me fait comprendre, lui, comment il faisait du commerce quand il était sur sa terre, dans Bellechasse. Il partait sur les routes de campagne, il commerçait les petits cochons. Alors, il s'arrêtait chez un agriculteur qui produisait les porcs. Là, il négociait, il en achetait. Et quand son camion était assez bien rempli, il se dirigeait vers d'autres producteurs qui, eux, faisaient l'élevage, hein, la croissance, et ils revendaient ces petits cochons. Et bien sûr, il fallait qu'ils fassent un peu de profit. Alors, c'était ça l'idée, et tout le monde se croyait gagnant. Tous ceux qui vendaient étaient contents de vendre, et tous ceux qui achetaient étaient contents, et lui aussi était content. Alors, autrement, ça n'aurait pas fonctionné. Mais c'est quoi le rapport avec la prière oraison? Bon, alors c'est ce qu'on va, on va commercer avec Dieu, mais qu'est-ce qu'on va commercer? Pas des petits cochons, bien sûr, ni rien d'autre de matériel. Ça va être purement spirituel. Donc, Sainte Thérèse va dire, c'est l'amour, c'est l'amitié qu'on va échanger avec Dieu. Et Sainte Thérèse dit que cet échange spirituel sera très intime et qu'il va se faire à l'intime de l'âme. On pourrait dire au plus profond de notre cœur, si je reprends des expressions de ces années-ci. Et comme dans un commerce, les deux parties vont en retirer un plus grand bien. Ce commerce intime d'amitié va nécessiter de s'entretenir avec Dieu, Père, Fils et Esprit-Saint. Et qu'est-ce que ça peut vouloir dire de s'entretenir? Ben, habituellement, si j'obtiens un entretien avec quelqu'un, je m'attends à ce qu'il y ait un échange, un dialogue entre nous. Je serais déçue si cette personne me laissait parler sans jamais me dire, ou à l'inverse, que je sois obligée d'écouter sans pouvoir placer un mot. Donc, s'entretenir avec Dieu, ça veut dire qu'il y aura une parole exprimée de part et d'autre. Et même s'il y a des silences plus ou moins longs entre nous, il va avoir cet entretien. Donc, on va parler plus d'un dialogue, d'une prière de dialogue. La prière, c'est pas un monologue. Et dans cet entretien-là, ben, il va avoir tout l'aspect de la présence à Dieu, la présence à l'autre. Mais ça, on reviendra sur cet aspect de dialogue plus tard.
0: Et donc, Sainte Thérèse nous dit qu'il faut s'entretenir, mais souvent, seul à seul avec Dieu. Pourquoi souvent?
1: Ben, pour apprendre à se connaître et à aimer, et ça peut pas se faire d'un coup sec, hein, ça peut pas être rapide. Plus on connaît quelqu'un, plus on a des chances de l'aimer et de l'aimer aussi en vérité. On se dévoile pas tout entier devant une personne inconnue pour la première rencontre, hein. Ça prend du temps, du respect, de l'écoute, la confiance aussi pour tisser les liens. Et c'est pour ça qu'on va avoir besoin de se rencontrer régulièrement. C'est un peu comme ça avec Dieu. Plus on le connaît, plus on l'aime et plus on veut jouir de sa présence à tout moment. Il y a saint Paul qui écrit ceci, c'est très beau, un peu mystérieux. Il écrit aux Thessaloniciens, « Priez sans cesse ». Alors, si la prière n'est que du blabla, je peux dire parler, parler, parler, ben prier sans cesse, ça n'a aucun sens. C'est pas réaliste de demander à quelqu'un de prier sans cesse. Donc, c'est autre chose. La véritable prière est plus d'ordre d'une présence amoureuse, ponctuée de mots doux puis d'exclamations, comme dirait sainte Thérèse. Et ça, oui, ce type de prière d'oraison peut se vivre sans cesse tout au long de nos jours, de nos nuits. Mais avant d'arriver là, il y a tout un chemin à parcourir. On n'arrive pas au sommet de la montagne sans d'abord emprunter le sentier qui y mène. Hein. Nous sommes dans un monde où on veut tout, tout de suite. Tout doit aller vite. L'ordinateur, la télécommande, les livraisons, les études, les promotions au travail, la retraite anticipée, et j'en passe. Combien de fois est-ce qu'on s'impatiente quand on fait la file à quelque part, hein? Est-ce qu'on a perdu le sens de l'attente, de la maturation, du désir, de la patience? Quand on saute des étapes, je dirais, dans l'amour, il y a souvent des déceptions, des conséquences, hein, qui sont parfois très peu reluisantes. Avec Dieu, il va falloir de la persévérance dans l'oraison, de la fidélité, du temps. Pas parce qu'il ne désire pas notre bonheur, mais parce qu'une il y a une maturité de l'amour nécessaire et une purification de l'amour.
0: Et vous avez aussi mentionné un peu plus tôt, José, qu'on se met donc en commerce avec ce Dieu dont on se sait aimé. Qu'est-ce que ça veut dire?
1: Oui, alors c'est très bien. C'est pas là accidentellement. Cette formulation, se savoir aimé, sainte Thérèse, elle n'a pas choisi de dire se sentir aimé. Hein, c'est vraiment se savoir aimé. Elle savait, pour avoir vécu elle-même, qu'il y a un danger à vouloir tout sentir et ressentir. Notre société est très forte là-dessus, hein, le feeling, le plaisir, les sens. Et il y a un piège que le malin sait très bien utiliser contre nous pour nous empêcher d'entrer dans le château de notre âme, bien sûr, et vivre unis à Dieu. Et dans le cheminement spirituel, il y a pourtant une étape importante et normale qui s'appelle la nuit des sens. À ce moment-là, l'âme, qui a déjà depuis un certain temps amorcé sa conversion puis commencé l'oraison, va arriver à dire quelque chose comme « Je sens plus rien quand je prie, ça goûte plus rien, je sens plus la présence aimante de Dieu comme avant, je ne vois plus son action, je suis comme dans le noir, sans savoir où je m'en vais, j'entends plus Dieu me parler dans mon cœur. » Alors, c'est des choses qu'on entend parfois. Alors, voyez-vous, à cette étape que je dis normale, ce sont les sens, la vue, l'ouïe, le goûter, le ressenti, tout ça, qui sont en train d'être purifiés par Dieu. La nuit des sens, ça inclut aussi bien d'autres choses que les sens extérieurs. Sainte Thérèse va inclure les facultés comme la pensée, la raison, l'entendement, les passions, l'imagination. Et tout ça aussi va devoir être purifié dans notre cheminement spirituel. Mais pour revenir à l'oraison, ça ne doit pas être mon ressenti qui me guide, mais un savoir, je me sais aimé de Dieu.
0: Peut-être que nos auditeurs et nos auditrices se posent la question, mais comment est-ce qu'on le sait?
1: Nous le savons parce qu'il l'a dit puis parce qu'il l'a fait. Je m'explique. Dieu, dans l'Ancien Testament, a parlé par les prophètes, donc il l'a dit. Il l'a montré aussi par ses actions éclatantes, aussi par des actions, des signes très humbles. Hein? Et à la toute fin, il a parlé par son Verbe, le Christ fait chair. Sa parole a été claire, limpide, Dieu nous aime, Dieu est un Père tout aimant. Il a tellement aimé le monde, hein, la phrase qu'on connaît presque par cœur, qu'il a donné son Fils unique, qui est mort pour nous sauver, qui est ressuscité. Alors Jésus est allé jusqu'au bout de l'amour. Il l'a fait en allant sur la croix. Donc, c'est mon expression, il l'a dit et il l'a fait. C'est pour ça que je sais qu'il m'aime. Des milliers de croyants avant nous le savaient aussi. Ils en ont été témoins jusqu'à nous. Nous savons, bien sûr, moyennant la foi. Je crois qu'il m'aime, je veux croire qu'il m'aime et je sais qu'il m'aime et cela me suffit pour acquiescer à mon tour en l'aimant de tout mon cœur, de toutes mes forces, de toute mon âme. Alors, quiconque a déjà été en amour comprend cette dynamique, hein, qui inclut la foi dans l'autre, dans sa parole, dans ses gestes. Bien entendu, la nuit des sens, quand je vois plus rien, que je vois plus l'amour de Dieu, c'est pas facile à vivre. Mais si je poursuis, je fais des actes de foi en disant, par exemple, « Seigneur, je te vois pas, mais je crois en toi. Je te sens pas, mais je crois en toi. Je te fais confiance. » Toi, tu sais qu'est-ce qui est bon pour moi. Tu me conduis par le juste chemin, hein, comme le psaume. Si je persévère dans l'oraison avec un bon accompagnement spirituel, je vais progresser dans le château de mon âme.
0: On va se laisser là-dessus, José Roberge. Vous nous permettez justement d'avancer vers nos profondeurs avec votre accompagnement. Je rappelle que vous vous basez surtout sur l'ouvrage de Sainte Thérèse d'Avila, Le château de mon âme. Alors, on va se revoir dans quelques semaines.
1: Oui, bien sûr, avec joie.

Bonjour mesdames et messieurs, j'aimerais vous parler aujourd'hui de la vénérable Madeleine Delbrel. Madeleine naît en 1904 dans une famille peu croyante. Fille unique d'un couple mal assorti, son père d'origine ouvrière devient cadre au chemin de fer et sa mère est issue d'une famille d'origine bourgeoise. Elle a une enfance itinérante au gré des mutations professionnelles de son père. À 12 ans, elle fait sa première communion. Elle perd la foi, âgée de 15 ans, au contact d'un cercle littéraire et philosophique libre-penseur. À l'âge de 17 ans, sa profession d'athéisme est radicale et profonde, mais en 3 ans, à la suite de la rencontre d'un groupe d'amis chrétiens et surtout de l'entrée chez les dominicains de Jean Médieu, l'homme qu'elle aimait, elle prend en considération la possibilité de Dieu. Elle se met alors en recherche par la lecture et la prière. C'est là que Dieu l'a interpellée. Cette intimité avec Dieu sera comme un éblouissement, une transfiguration qui durera toute sa vie. Tout au long de son cheminement, elle fait la rencontre de l'abbé Jacques Lorenzo de la paroisse Saint-Dominique d'Évry. Il devient alors son guide spirituel. À 20 ans, le 29 mars 1924, Madeleine Delbrel se convertit et songe à entrer au Carmel. Elle constate alors que ce n'est pas là que Dieu l'appelle, mais plutôt à servir dans la cité. Elle s'implique alors à fond dans le scoutisme. Une fois par semaine, elle se réunit avec des cheftaines scouts pour méditer sur l'Évangile. Un temps, elle est responsable de la formation des cheftaines dans le district de Paris-Sud. Elle était totémisée « abeille joyeuse » et a rédigé un commentaire de la prière scout. En 1930, Madeleine songe à un projet de vie commune axé sur les pauvres. Elle réunit alors un groupe d'une dizaine de femmes pour étudier les Écritures saintes et les méditer. Plusieurs d'entre elles sont désireuses de mener une vie en commun, dans la contemplation. En 1933, avec deux amies, Hélène et Suzanne, elles s'installent dans une petite ville ouvrière, Ivry-sur-Seine, située dans un quartier ouvrier. C'est le début de ce qu'on appellera plus tard les équipes Madeleine Delbrel. Elle constate la grande pauvreté et la misère liée à la crise économique et sociale des années 30, ainsi qu'une déchristianisation profonde. Madeleine se sent envoyée vers ce monde et y demeurera jusqu'à sa mort. Elles vivent comme des laïcs, mais entièrement données à Dieu, et parallèlement, Madeleine débute ses études d'assistance sociale. Elle se montre accueillante à tous et attentive tout spécialement aux plus démunis. Ses petites équipes reproduisent la première communauté de la charité de Jésus. En 1936, Madeleine obtient son diplôme et un poste comme assistante sociale à la paroisse à Saint-Jean-Baptiste d'Ivry. En 1939, Madeleine Delbrel obtient un travail à la mairie d'Ivry-sur-Seine, qui est une ville rouge, dirigée par un maire athée et communiste, Georges Marane. Elle se confronte alors avec la théorie de Karl Marx, populaire dans ce milieu, n'hésitant pas à annoncer l'Évangile à contre-courant. Elle développe des actions collectives en vue de faire évoluer les politiques sociales. Elle vit sa mission en conformité avec les gens de la rue, les pauvres et même les incroyants. Elle collabore avec les autorités municipales tout en gardant l'entière liberté de parole qui la caractérise. Madeleine Delbrel donnera des cours de formation aux futurs prêtres du séminaire de Lisieux relativement au travail en milieu ouvrier. On dira que Madeleine est la sœur aînée des prêtres ouvriers. Elle a réalisé leur idéal de témoigner du Christ en travaillant au milieu des ouvriers et dans la rue. À l'instar des prêtres ouvriers de la Mission de France dont elle est proche, elle nourrit un dialogue exigeant avec les communistes. Nous autres, gens de la rue, croyons de toutes nos forces que cette rue, que ce monde où Dieu nous a mis, est pour nous le lieu de notre sainteté. Nous croyons que rien de nécessaire ne nous y manque, car si ce nécessaire nous manquait, Dieu nous l'aurait déjà donné. En 1945, après un engagement professionnel très fort pendant la guerre et la libération,
Madeleine est sollicitée par les responsables communistes de la ville pour poursuivre son travail social et intensifier sa collaboration. Mais après un temps de discernement, elle démissionne du service social de la mairie et se recentre sur la vocation de départ de sa communauté, qui est à la fois contemplative et apostolique. De cette époque datent de nombreux écrits inspirés sur la vie chrétienne en plein monde. Elle se rend disponible dans leur maison de la rue Raspail à toutes sortes de gens, soulage les détresses et combat l'injustice. Le 13 octobre 1964, brûlée par une vie de charité, de disponibilité à tous et de souffrance, travaillant beaucoup y compris la nuit, elle décède subitement à quelques jours de ses 60 ans. Deux recueils de textes d'elle sont alors réunis par ses proches et publiés aux éditions du Seuil, les célèbres « Nous autres gens des rues » et aussi « La joie de croire ». Son œuvre d'écrivaine est immense et la publication de ses œuvres complètes démarre l'année du centenaire de sa naissance en 2004. 17 tomes sont déjà publiés chez Nouvelle Cité, sont encore à publier une grande part de la correspondance et les poèmes de jeunesse. Sa cause en béatification introduite en 1988 suscite beaucoup d'espérance en France et dans le monde. Le pape François l'a déclarée vénérable en janvier 2018.

Et voici quelques prières qui sont écrites par Madeleine Delbrel. C'est dans notre vie que du matin au soir coule entre les rives de notre maison, de nos rues, de nos rencontres, la parole où Dieu veut résider. C'est dans notre esprit qui nous fait nous-mêmes à travers les actes de notre travail, de nos peines, de nos joies, de nos amours, que la parole de Dieu veut demeurer. La phrase du Seigneur que nous avons arrachée à l'Évangile dans une messe du matin ou dans une course de métro, ou entre deux travaux de ménage, ou le soir dans notre lit, elle ne doit plus nous quitter, pas plus que nous quitte notre vie ou notre esprit. Elle veut féconder, modifier, renouveler la poignée de main que nous aurons à donner, notre effort sur notre tâche, notre regard sur ceux que nous rencontrons, notre réaction sur la fatigue, notre sursaut devant la douleur, notre épanouissement dans la joie. Elle veut être chez elle partout où nous sommes chez nous. Elle veut être nous-mêmes partout où nous sommes nous. La parole du Seigneur, elle exige notre respect. Si notre vie a des pauses possibles, elle veut posséder à la fois un peu ou beaucoup de ces pauses. Elle exige que notre esprit s'occupe exclusivement d'elle, veut de lui le sacrifice de tout ce qui vaut moins qu'elle. Elle veut que l'on prie sur elle, dans l'oubli de tout ce qui est si peu à côté d'elle. Ainsi soit-il. Sainte Marie, qui mieux que personne sait que toute mission est la continuation de l'incarnation rédemptrice de ton Fils, donne-nous à nous, missionnaires de notre pauvre temps, le sens authentique de cette incarnation et de cette rédemption. Donne-nous de nous enfoncer jusqu'au plus profond de ce monde pour y conduire la parole de Dieu vécue de toute la force de notre cœur. Mais sois surtout, Sainte Marie, Mère de Dieu, notre capacité de grâce, le silence où la parole de Dieu pourra sans modification et sans gauchissement prendre possession de nous, la docilité où le Saint-Esprit modèlera le missionnaire que nous devons être. Donne-nous de comprendre que poursuivre cette incarnation, ce n'est pas conformer la grâce à la figure de ce monde, mais mettre en lui une vie si puissante et si nouvelle qu'il en soit revivifié et rajeuni. Amen. C'est maintenant le moment de la chanson choisie de la semaine. Elle est intitulée « Missionnaire sans bateau ». C'est d'après un texte de Madeleine Delbrel et on va entendre la voix de Stéphanie Lefebvre.

0: Je vous remercie pour votre écoute et je vous présente Berthold Bernier qui a fait le choix musical et la réalisation technique de cette émission. Sur ce, portez-vous bien. À bientôt.
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et à l'heure de notre mort. Amen. Prie pour nous, Sainte Mère de Dieu, afin que nous soyons rendus dignes des promesses de Jésus-Christ. Que ta grâce, Seigneur notre Père, se répand dans nos cœurs. Par le message de l'ange, tu nous as fait connaître l'incarnation de ton Fils bien-aimé. Conduis-nous par sa passion et par sa croix, avec le secours de la Vierge Marie, jusqu'à la gloire de la résurrection.

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0: Vous savez, à une certaine époque, Galiléo avait eu des intuitions scientifiques et des connaissances sur notre monde qui lui ont valu bien des difficultés. Plusieurs siècles plus tard, on a dû reconnaître qu'il avait parfaitement raison. On aura aussi ridiculisé longtemps les premiers députés du Parti vert qui, dans les années 70 et 80, firent leur entrée au Parlement allemand et avec leurs cheveux longs et leurs cravates plutôt dépourvues. Alors, la confiance des électeurs, elle était là pourtant et ils arrivèrent à tracer un chemin qui aujourd'hui nous semble de plus en plus une évidence. Il y a donc de ces personnes qui doivent œuvrer longtemps avant de se faire reconnaître. En préface de son dernier ouvrage, intitulé « Mémoire d'un piéton », publié chez Septentrion en 2007, Michel Lessard, professeur à l'Université du Québec à Montréal, écrit de vous « L'urbaniste sociologue que vous êtes appartient à cette catégorie d'hommes et de femmes à l'âme généreuse et altruiste qui ont mis toute leur énergie et consacré une vie entière à vouloir créer un monde meilleur, plus harmonieux. Des précurseurs et des avant-gardistes qui ont longtemps prêché dans le désert, qui ont souvent été rejetés par leur époque, mais dont le mérite a parfois été reconnu plus tard. » Jean Simon, bonjour et bienvenue.
1: Bonjour.
0: Comment allez-vous?
1: Bien, merci.
0: Donc, on parlera d'harmonie et probablement beaucoup de combats. Tout d'abord, d'entrée de jeu, c'est quand même pas une discipline connue de beaucoup de monde. J'aimerais que vous nous définissiez ce qu'est un sociologue urbaniste ou un urbaniste sociologue.
1: Bien, commençons par un sociologue. Un sociologue, normalement, étudie les comportements en société. Et l'urbaniste doit étudier, pour sa part, le comportement urbain, c'est-à-dire les infrastructures et la vie en société. Je trouve qu'il y a un mariage important entre le sociologue et l'urbanisme, mais il faut préciser immédiatement que l'urbanisme n'est pas une discipline scientifique, n'est pas une discipline en soi, c'est un esprit de synthèse, c'est-à-dire que l'urbaniste suppose plusieurs personnes de différentes professions qui s'unissent pour essayer d'améliorer l'aménagement du territoire. Alors, il y a évidemment l'ingénieur, l'architecte, l'arpenteur géomètre, le sociologue, il y a même des théologiens, il y a même des philosophes, ce qui est une excellente chose. Et je vous dirais que chaque urbaniste a sa définition de l'urbanisme. Alors, ce serait un peu long là, d'essayer de faire la synthèse. Mais disons que dans mon cas, comme sociologue, nos villes sont malades. Et nous sommes un peu des médecins des villes. Et c'est pourquoi le vocabulaire de l'urbanisme a beaucoup de termes médicaux. On parle de pollution urbaine, de cancer urbain, de congestion de la circulation, etc., etc. Et il y a beaucoup, vous avez parlé de combat. Moi, ma vie, ça a été un combat perpétuel parce que, pour moi, l'urbanisme, évidemment, il y a eu l'influence du Père Lévesque, évidemment, aux sciences sociales. Pour moi, l'urbanisme consiste à lutter pour que le bien particulier ne soit pas écrasé par le bien commun. Autrement dit, les comités de citoyens doivent lutter contre les promoteurs qui sont alliés au pouvoir politique et c'est un peu David contre Goliath. J'ai toujours aimé les luttes et comme pour moi c'était comme une vocation ou une mission, je me suis fait, je crois, plus d'ennemis que d'amis, mais enfin... je considère que, je vais vous donner une petite parenthèse si vous permettez, j'ai un ami, pas tout à fait urbaniste, qui est géographe, architecte, et qui a fait le commentaire, une des rares critiques qui s'est faite sur ce livre dont vous parlez, La mémoire d'un piéton, et il écrivait quelque chose d'absolument dont je ne m'étais jamais rendu compte, mais qui est vraiment vrai. Il dit, je m'aperçois je vous cite de mémoire, là, je me rends compte en lisant les livres de Jean Simon, qu'il a perdu presque toutes ses batailles, et il ajoute cette phrase extraordinaire, mais ce n'était pas sa priorité. Autrement dit, il s'agit d'avoir l'enthousiasme de ses idées et qu'elle soit appliquée ou non, c'est ça, ça devient secondaire.
0: Oui. Alors, on parle de ces luttes. Je cite aussi quelques exemples pour que les gens, peut-être, puissent avoir une image de ce sur quoi vous avez planché, on peut dire, l'îlot Saint-Patrick, l'Université Laval à Sainte-Foy. On parle aussi de l'aménagement du parc des Chutes Montmorency. On parle de démolition de certains éléments du patrimoine, entre autres à la Malbaie. Donc, on parle de beaucoup de ces éléments-là. Mais tout de suite, on va aller du côté de votre premier choix musical et on revient.

0: et on a eu tout juste le temps de respirer. Québec Lévis.
1: Je suis certaine que l'auditoire a beaucoup apprécié ce premier choix avec son accordéon. C'était Bernard Simon qu'on entendait, et c'est pas un hasard, bien sûr. Simon avec un C, c'est votre fils.
2: Oui, c'est l'aîné de mes enfants et il a les qualités de poète de son père.
1: Vous me disiez à micro fermé quand on a préparé cette entrevue, et je trouve ça fort touchant. Vos quatre enfants font des choses que vous portiez finalement en vous et qu'eux ont fait fleurir.
2: Ben oui, parce que mon directeur de thèse, que j'estimais beaucoup, Jean-Charles Falardeau, qui était sociologue, et me disait, tu commences toujours des choses que tu ne termines jamais. Alors eux, ils les terminent. J'en ai un dans le cinéma, j'en ai un autre dans la traduction, et j'ai une fille unique et préférée et qui est dans la littérature,
1: oui.
2: Qui est lexicologue. Il y a un fameux dictionnaire là, qui se prépare, un dictionnaire québécois.
1: Oui.
2: En fait, c'est un dictionnaire de la langue française, mais fait au Québec, et tout ce qu'il y a d'intéressant, c'est que tous les exemples, toutes les citations seront d'écrivains québécois.
1: Oui, et elle travaille à cet ouvrage.
2: Et elle travaille à cet ouvrage depuis plusieurs années. C'est un projet de l'Université de Sherbrooke.
1: C'était quand même intéressant que d'entendre ça. C'est peut-être le... comme vos idées qui, vous le dites, vos luttes qui n'ont pas nécessairement abouti à quelque chose devant vos yeux, mais qui vont peut-être mûrir et fleurir plus loin, ben, chez vos enfants déjà, de reconnaître qu'il y avait un talent de papa qui a donné quelque chose sous vos yeux ou dans vos oreilles, c'est quand même formidable.
2: C'est formidable.
1: On va parler, si vous le voulez bien, et ça, bien sûr, il y a plusieurs pans à votre histoire. Vous avez œuvré... de différentes manières, en tant qu'urbaniste. Je voudrais qu'on aborde, pour commencer, cette période, c'est quand même pas facile, je dirais, mais ça permettrait quand même aux gens de se rendre compte de quoi vous étiez à ce moment-là préoccupé. Vous étiez, à un moment donné, entre 1970 et 79, à la présidence de la Commission d'aménagement de la nouvelle communauté urbaine de Québec. Ça, c'était avant que la ville de Québec ne soit unifiée comme elle l'est maintenant. Quels étaient vos mandats, vos tâches?
2: La tâche principale, c'était de préparer ce qu'on appelle un plan directeur d'aménagement. Et immédiatement, j'ai été coincé entre tous les biens particuliers des villes qui avaient déjà des urbanistes. Alors, on se demande les maires de Sainte-Foy, Sillery, Québec, etc., se demandaient ce que viendrait faire une communauté urbaine. Viendrait, avec un plan d'urbanisme, les englober, leur enlever leur autonomie, etc., etc. Alors, c'était vraiment un nid, là, de, comme disait Mauriac, un nid de vipères,
1: oui.
2: Dans lequel j'étais, et j'avais été nommé à ce poste sans me rendre compte des conséquences. Et comme j'étais déjà un urbaniste conseil en pratique privée, ben, me suis trouvé, après 2 ans, dans un conflit d'intérêts. Alors, tout a été chambardé. Comme j'aimais beaucoup la lutte pour protéger l'aménagement du territoire, ben, j'ai fermé, mon bureau s'est fermé et je suis resté un président à temps partiel. Pour vous donner un exemple, vous savez, la route du Vallon qui est maintenant là, prolongée,
1: oui.
2: Ça s'appelle maintenant autoroute Robert-Bourassa.
1: Exactement.
2: Bon. Alors nous, on se battait à mort contre l'étalement urbain. Vous savez, la nouvelle ville de Québec, elle a une population à peu près 7 fois moindre que Paris, avec la même superficie. Alors, c'est un gaspillage incroyable. C'est pourquoi notre transport en commun ne fonctionne pas. Il s'est trop dispersé. Alors, nous, on a réussi. On ne réussit pas toujours, mais notre plan directeur de la communauté urbaine avait réussi à empêcher le prolongement de l'autoroute du Vallon. On a quand même gagné 30 ans. Alors, je me dis que si on n'avait pas eu ce plan-là, l'autoroute serait peut-être rendue à la baie du Tson aujourd'hui. Là. Hein?
1: Oui. Alors, suite à ça, vous êtes parti du côté de Hull. Et là, vous avez fait d'autres pratiques. Quels étaient vos chantiers à ce moment-là?
2: Bon, mais du côté de Hull, ça, c'était un exil. Comme je viens de vous dire, j'ai dû fermer mon bureau, etc., etc. Et j'étais non grata dans le monde de l'urbanisme à Québec parce que les maires ont réussi à avoir ma peau, non seulement ma peau, mais ils ont réussi à abolir
1: la commission,
2: en même temps qu'ils ont aboli la communauté. Bon, alors c'est un ami à qui je dois beaucoup, Pierre Casalis, qui m'a trouvé ce poste à la naissante Université du Québec en Outaouais. Lui était vice-recteur à l'Université du Québec. Et là, mon nouveau patron m'a demandé, comme recherchiste en urbanisme, de trouver un lieu pour la future université. Alors là, je me suis trouvé dans un travail de sociologie extrêmement intéressant, parce que c'était au moment où le gouvernement fédéral, à la demande des gens de Hull, a envahi la ville de Hull pour construire des gratte-ciels bureaucratiques, etc., etc. Alors ça, comme ça m'a donné l'occasion d'écrire le livre, le meilleur à mon avis que j'ai fait, le dossier Outaouais. Alors j'ai réfléchi beaucoup et je pense que ces 3 années de... un peu comme le Christ dans le désert, là, j'exagère un peu. Ça m'a permis de réfléchir à la vanité de la profession d'urbaniste. Parce que vouloir aménager le bonheur des gens, c'est très prétentieux. Et quand je suis revenu à Québec, ben, j'ai retrouvé mes amis des comités de citoyens, particulièrement Marc Boutin, avec qui actuellement nous continuons de travailler bénévolement dans des luttes urbaines.
1: Alors, vous êtes toujours sur le pont et à l'abordage?
2: Toujours à l'abordage.

0: Je suis toujours en compagnie de Jean Simon, sociologue urbaniste ou urbaniste sociologue. J'ai pas encore trouvé dans les différents livres où on vous cite. C'est toujours un ou l'autre. De toute façon, c'est un et l'autre nécessairement. Avant d'aller donc du côté de cette profession-là, vous avez bien sûr été du côté des études. Vous avez parlé du père Lévesque qui a créé ici à Québec cette école des sciences sociales, un des pionniers, je pense bien, pour ce côté-là de l'université Laval, qui à l'époque était encore dans le Vieux-Québec. Si on allait du côté de vos études, ce choix que vous avez fait d'abord, qui est quand même pas fortuit, est-ce qu'on peut aller de ce côté-là, M. Simon?
1: Bien, certainement, certainement. Bien, c'est-à-dire que ça a été improvisé, mais je pense que l'improvisation, c'est une longue préparation. J'ai toujours adoré depuis ma tendre enfance, la géographie, le territoire, les cartes. Et mon premier maître, ça a été le frère Épiphane. J'en parle d'ailleurs dans mon dernier livre.
0: Oui.
1: Le frère Épiphane, c'était un frère de l'instruction chrétienne. Et c'était la petite école sur la rue Bourlamaque, à Québec. Et il était un professeur qu'on n'oublie pas. Mais moi, je trouve qu'un véritable professeur, c'est quelqu'un qui apporte un témoignage de quelque chose, un enthousiasme. Et c'est ça, la véritable éducation, c'est de donner à l'élève ou à l'étudiant le goût de se découvrir lui-même et de travailler par lui-même. Comme disait mon père disait ça aussi, il avait appris ça des Amérindiens. On donne à ses enfants les outils pour pêcher, mais c'est lui qui pêche le poisson. C'est à lui de se débrouiller une fois qu'il a les outils. Alors, pour revenir au frère Épiphane, lui, il s'ennuyait du lac Saint-Jean. Il disait, c'est ma patrie, il dit, c'est une mer intérieure. Puis il nous décrivait ça. Puis moi, j'avais jamais vu la mer. J'avais 7-8 ans. Puis on trouvait ça extraordinaire. Puis il disait, vous savez, l'hiver, la seule façon d'aller dans mon pays, c'est le chemin de fer. Puis j'avais jamais pris le train. Puis après ça, je tourmentais mes parents. Quand est-ce qu'on va pouvoir faire un voyage en train? Est-ce qu'on peut? Puis bon. Alors ça a été... Le chemin de fer, ça a été une fixation. Et le chemin de fer, bien, c'est le transport en commun. Donc, c'est une partie essentielle de l'urbanisme. J'étais déjà un urbaniste, j'étais déjà en faveur du transport en commun. Transport en commun, commun, ça veut dire le bien commun, là. Et à part ça, la mer, il y avait bien la chanson de Trenet, mais ça, c'est longtemps après. Mais le père Lévesque a été, si vous voulez, la continuation, la succession du frère Épiphane, parce que lui aussi apportait un témoignage d'enthousiasme et... Il disait comme Obama, là, « Now we can ». Lui, il croyait, le père Lévesque, qu'il disait, c'est les absents ont toujours tort. Et c'est pour ça que la moitié de ses diplômés sont allés comme fonctionnaires fédéraux. Il y en a même qui ont été des ministres, comme Jean Marchand, etc., etc. Alors lui croyait à la présence partout. Et c'est lui qui nous a donné une espèce de complexe de supériorité. Je dis supériorité par rapport à l'infériorité qu'on ressentait avant.
0: Ouais.
1: Avant de suivre son enseignement. Alors, je pense que ça a été... quand on a dit que c'était un des précurseurs de la Révolution tranquille, je pense que c'est exact. C'était absolument vrai. La Révolution a commencé un peu avec son école, en effet.
0: Oui, le père Georges-Henri.
1: Georges-Henri Lévesque, dominicain. Oui.
0: Et cette école-là, elle était située dans le Vieux-Québec.
1: Ben oui, c'est là. Quand on me parle de l'Université Laval, je suis toujours très malheureux parce que c'est mon alma mater. Mais je n'ai jamais digéré le déménagement dans l'aéroport de Sainte-Foy, là. Moi, j'ai fait mes études dans la rue de l'université, dans la vieille ville entre les murs. Et c'était vraiment un quartier latin. Et c'était pas le désert qu'on connaît à Sainte-Foy, là. Parce que il y a eu un hiatus considérable dans mon existence, c'est que j'ai été 3 ans en Europe sans revenir. Et quand je suis revenu, on m'a donné un... J'ai été chargé de cours en urbanisme, mais c'était sur le nouveau campus. Et je ne me reconnaissais pas. Et c'est là que j'ai écrit un article très long dans le Vieil Escolier, c'était la revue des anciens, qui se voulait une critique très honnête, disant ce que je pensais de cette nouvelle université. Et ça m'a créé des ennemis irréductibles dans l'université.
0: Ouais.
1: Parce que c'était comme un pavé dans la mare de l'unanimité.

0: Jean Simon, je voudrais commencer cette deuxième demi-heure avec vous en citant, vous avez parlé des ennemis que vous avez eus dans vos shows de lutte, mais je sais aussi que vous avez des gens qui sont, je dirais, de votre côté. Celui-ci en est probablement un. Il a dit un jour, l'utopie est au cœur de l'espérance. Renoncer à l'utopie, c'est déboussoler l'humanité, car même irréalisable, l'utopie donne un sens à la vie. C'est signé Laurent Laplante.
1: Laurent Laplante, c'est un de mes grands amis et c'est un des journalistes qui m'ont encouragé à continuer mes combats parce que il avait, dans les différents journaux où il a œuvré, entre autres, Le Soleil, L'Événement Journal, Sauf Erreur, L'Action catholique, il remarquait comme par hasard mes petits articles ou mes livres et il était toujours d'accord qu'il fallait des voix pour prêcher dans le désert.
0: Oui, vous êtes probablement du même bois, comme on pourrait dire.
1: Du même bois, oui.
0: Et avant de continuer avec vous le parcours de certaines pages de vos vies, on parlait de ces luttes. On a dit que vous en aviez perdu plusieurs, en ce sens jusqu'à maintenant, mais je voudrais quand même, pour que les gens se fassent une image de ce que un travail d'idéaliste et multidisciplinaire comme celui que l'urbanisme implique, bien, ça donne parfois quelque chose. Et à ce micro, on a reçu l'année dernière, avec grand bonheur d'ailleurs, M. Jacques Deblois, qui est un de ces acteurs de la création du quartier Petit Champlain, de cette résurrection, une chaude lutte, un travail acharné que lui et son comparse à l'époque avaient fait. Et je pense que c'est aussi quelqu'un que vous pouvez compter parmi les gens que vous avez estimés et pour qui ça a été bien sûr réciproque.
1: Non seulement je l'ai estimé, Jacques, mais nous avons travaillé ensemble pendant près de 2 ans à un projet qui devait se concrétiser pour célébrer le centenaire de la Confédération, 1967, sauf erreur, mais comme évidemment tout est toujours en retard, le fruit de ce travail a été publié en 1970 et ça s'appelait « Concept général de réaménagement du Vieux-Québec ». Alors c'était un titre assez austère, ça n'a pas eu une grande publicité, mais ça a eu un impact absolument certain parce que c'est grâce à ce travail dans lequel il y avait évidemment Jacques Deblois, André Robitaille, un autre architecte urbaniste pionnier. Il y avait aussi Jean Rousseau, urbaniste. Marcel Junius a participé, je crois. Mon ami Pierre Talbot, qui est de la Chambre de commerce. Michel Gaumont, archéologue, enfin, j'espère que je n'en ai pas oublié. En fait, c'était toute une équipe. Et ce travail-là, et probablement parce que pour une fois, je n'étais pas seul, a été très positif parce que c'est à la suite de ce travail que le Vieux-Québec a été classé ville du patrimoine mondial et qu'on a réussi à conscientiser les autorités municipal à l'importance de conserver le Vieux-Québec. En fait, il est conservé à moitié, mais c'eût été... il y avait une caricature de Hunter juste avant que notre rapport paraisse. C'est que si on n'avait pas eu ce groupe d'architectes urbanistes, etc., il n'y aurait plus dans le Vieux-Québec que des plaques historiques. Ici était telle chose, et c'était une caricature assez extraordinaire de Hunter. Tout ce qu'on voyait, c'était des plaques dans un immense stationnement.
0: Alors, comme quoi, je pense qu'on peut saluer donc un travail comme le vôtre et celui de vos amis. On disait que vous aviez eu ces années plus difficiles dans les années 70. Et je voudrais aussi, pour le bénéfice de l'auditoire, que vous nous expliquiez en quelques mots ce que vous avez fait à Sainte-Marie-de-Beauce. Il y avait aussi, là, du côté de la Beauce, des besoins pour des plans d'urbanisation.
1: Oui, à Sainte-Marie-de-Beauce, ça a été, à ma connaissance, ça a été le premier plan directeur d'urbanisme dans le sens contemporain qui a été fait après la guerre. Et l'initiateur de ce plan, c'était André Robitaille, un architecte urbaniste, un grand pionnier,